0: petite. Ce que j'appréciais avec elle, quand elle faisait le repas, l'amour, quand elle faisait le repas, elle faisait l'expression de son visage, tout ça me donnait envie. Je disais toujours dans mon cœur, quand j'étais petite, c'est pas pour mes soeurs, hein, mais moi je disais quand j'étais petite, quand je serai grande, je vais faire comme elle. Quand je fais mon repas, c'est avec amour, avec joie. Et voilà, j'essaie de faire comme elle.
1: Donc tu rêvais d'être cuisinière.
0: Voilà.
1: Est-ce que
0: voilà.
1: Tu l'as été? Est-ce que c'est ce métier que tu as fait?
0: J'ai travaillé aussi dans la cuisine, mais mon métier même, j'étais fleuriste et puis après, j'étais caissière.
1: D'accord.
0: Et puis après, j'ai travaillé quand j'ai rencontré mon mari à EDF. Oui.
1: Et ce mari, c'est qui et où tu l'as rencontré?
0: Eh bien, mon mari, je l'ai rencontré en France. Et puis en 84, on s'est rencontrés. On s'est mariés en 85. Et finalement, il m'a dit qu'il ne veut plus rester en France, il voulait retourner aux Antilles. Alors, comme on dit, l'amour en aveugle, je l'ai suivi.
1: Mais tu n'étais pas aveugle, hein? Tu aimais bien.
0: J'aimais.
1: Voilà.
0: Parce que ma soeur me disait, non, il ne faut pas le suivre, tu vas rencontrer quelqu'un d'autre, tout ça. Finalement, c'était plus fort que moi. Je l'aimais. Alors, je l'ai suivi. J'ai laissé la France, j'ai laissé mon travail, je l'ai suivi. Et il m'a toujours dit, je vais me marier avec toi. Ne laisse personne d'autre te faire la course. Avec moi, je vais me marier avec toi. Effectivement, il était à Martinique, moi j'étais à la Guadeloupe. On s'écrivait, on s'appelait. Et finalement, il est venu faire une semaine pour connaître ma famille, mes parents. Et puis, après, il a dit à ma mère et mon père qu'il va se marier avec moi. On s'est mariés le 15 mai 1985.
1: Mm-hmm.
0: On s'est mariés en 1985.
1: Il avait vraiment touché ton cœur,
0: ah,
1: cet
0: oui,
1: homme.
0: Il avait touché mon cœur.
1: Voilà, exactement. Mm-hmm.
0: Je suis venue avec ma mère faire la connaissance de ses parents.
1: En Martinique.
0: Oui, en Martinique.
1: Voilà. Et oui. À partir de quel moment tu décides donc de laisser la Guadeloupe? J'imagine après ton mariage,
0: oui,
1: pour entrer dans notre belle île, la Martinique.
0: Eh bien, tout de suite après deux mois, après notre mariage, deux mois. Mais ma mère a tout fait pour que je puisse rester à la Guadeloupe.
1: Ah, d'accord.
0: Parce qu'elle a trouvé du travail pour mon époux chez les sapeurs-pompiers, après Tapit, pas loin de chez nous. Mais mon mari n'a pas voulu. Il m'a dit non, il n'a pas voulu. Finalement, c'est quelqu'un d'autre qu'on a mis à sa place. Et puis, il est resté à la Martinique. Il m'a dit, non, il ne va pas s'installer. Surtout après Tapit là, il ne va pas s'installer à la Guadeloupe. Il va venir en vacances, mais pas pour s'installer. Mm-hmm. Alors, finalement, il n'a pas pris le travail. Et puis, bon, comme on dit, c'est un bien pour un mal. Puisqu'on n'est pas, pas plus pauvre que cela. On a pu construire notre maison. Depuis que je suis arrivée, ma mère m'a toujours dit ça. Il ne faut pas rester les bras croisés, il faut travailler. En 85, je suis arrivée. Après deux mois, j'ai trouvé du travail. Enfin, formation. Après, j'ai trouvé du travail. Après la formation, j'ai toujours travaillé.
1: Ouais. Et dis-moi, c'est quoi cette belle commune qu'il aime tant et qui l'empêchait d'aller s'installer en Guadeloupe?
0: Eh bien, c'est la commune d'Ajoupa-Bouillon.
1: Mm-hmm.
0: On habite à Ajoupa-Bouillon. C'est une commune très fleurissante. Il y a beaucoup de fleurs. Et puis, c'est bien.
1: Mm-hmm.
0: Tout le monde est accueillant, c'est ce qu'on dit.
1: Voilà. Est-ce que tu as eu du mal à t'adapter à ce nouvel environnement? Tu viens de Pointe-à-Pitre, une ville bruyante, et tu te retrouves donc dans un coin de la Martinique beaucoup plus tranquille.
0: Oui. Après trois mois, j'avais du mal à m'adapter. Pour moi, j'étais dépaysée. Quand je voyais que nous sommes à la campagne, pour moi, il n'y a rien. Et j'avais du mal. Et puis après, je suis partie en vacances. Après six mois, après mon mariage, là, je voyais à peine une semaine, il y avait trop de bruit. Parce qu'on entendait les avions après Tapit, on entendait les voitures à tout moment. Je trouvais qu'il y avait trop de bruit, j'avais envie d'entrer.
1: D'accord. Vous
0: voyez?
1: Okay.
0: Jusqu'à maintenant, dès que je vais en Guadeloupe, j'ai envie d'entrer après.
1: Ok, donc ton cœur avait été touché doublement.
0: Voilà.
1: Par le monsieur et par l'ambiance de cette belle commune.
0: Voilà, tout à fait.
1: Voilà. Diana, est-ce que tu peux me dire quelle autre belle rencontre tu as faite dans ta vie? La grande, la plus belle rencontre que tu aies faite?
0: Eh bien, la plus belle rencontre que j'ai faite dans ma vie, c'est avec Jésus.
1: Oh là là.
0: Quand je l'ai rencontré, c'est avant mon mariage. C'est toujours en 85, hein? Je l'ai rencontré. Il faut dire, mon mari m'avait déjà invité à aller un endroit, bon Dieu, j'oublie le nom, après Tapit aussi, parce que en Martinique, il y avait un Dominicain, avait un Dominicain.

0: Dieu, mais où est-ce que je suis là? Pourquoi mon mari m'a envoyé là? Je dis de mon cœur, ah non, non, non, non, je vais pas rester là, je vais pas me faire baptiser dans ça. Hein? Et quand ça a pris fin, il m'a dit, il me ramène chez moi. J'ai dit, oui, mais quelqu'un d'autre va nous accompagner. Et puis, effectivement, il y a une de ses filles, il avait 10 enfants. Une de ses filles nous a accompagnés pour me ramener chez moi, chez mes parents. Et puis, depuis lors, je ne suis plus retournée. À chaque fois, il m'appelait de venir, je ne suis plus retournée. Et j'étais à la recherche de Dieu. Mon mari me disait que Dieu a touché son cœur, tout ça. Il allait au Marigot dans ça. Et Dieu a touché son cœur, il faut que je puisse faire. J'ai dit, oui, Dieu a touché ton cœur, mais moi, je ne vais pas rester dans ça. Et puis, ce qui fait, j'étais à la recherche un après-midi, je suis partie. Je ne travaillais pas ce jour-là, je suis partie pour, à la recherche de rencontrer une église. Mais je ne savais pas encore lequel. Comme il y a beaucoup d'évangélistes, hein? Il y a Pentecôtistes, etc., etc. Alors j'ai dit que, bon, et puis j'ai rencontré une fille. Je ne vais pas dire son nom.
1: Non, tu n'es pas obligé.
0: Mais cette fille-là, c'est grâce à elle, par la grâce de Dieu, je suis devenue adventiste. Je l'ai rencontrée, elle avait un parapluie ce jour-là. Il faisait vraiment chaud. Elle était avec un autre enfant. Et puis je l'ai arrêtée, j'ai dit. Bonjour mademoiselle, excusez-moi, j'ai vu sa façon de marcher, sa façon de faire tout de suite, elle n'avait pas d'ado. J'ai dit, sûrement elle est adventiste. Alors j'ai dit que mademoiselle, excusez-moi. Et puis elle m'a répondu, oui. J'ai dit, excusez-moi, vous êtes de la religion? Elle me dit, oui. Alors, je lui ai dit, mais quelle religion? Elle me dit, adventiste. J'ai dit, mon Dieu. Eh bien, ça m'intéresse. Et puis, elle me dit, ah bon? Et puis, on est resté en train de parler. Et puis, elle me dit, justement, on a un effort qui a commencé là. Ça fait une semaine. Est-ce que vous voulez que où tu habites, tout ça, on a échangé. Et puis, elle me dit, j'habite pas loin. J'habite à Grand Camp. Je lui dis, mais nous, on habite aussi à Grand Camp. Drôle de coïncidence. Et puis, elle me dit que tu n'as pas de voiture. Je lui dis, non. Je n'ai pas de voiture, c'est un fiancé, j'étais là-bas, tout ça, je lui ai raconté un peu. J'ai dit, je n'ai pas de voiture. Elle m'a dit, mais ma mère conduit, ma mère va venir te chercher. J'ai dit ça à ma mère. Et puis elle est partie, je suis partie, elle m'a dit, si tu veux, ce soir même, il y a, c'était un mercredi soir, ce soir même, il y a, je vais venir te chercher. J'ai dit, il n'y a pas de souci. Et je suis entrée à la maison. Quand je suis entrée, je dis à ma mère, alors j'ai rencontré une fille, je raconte tout ça. Et puis, je lui ai dit que je vais aller à la réunion ce soir. Et puis, elle m'a dit, « Anissa, au café. » Je peux parler créole.
1: Vas-y.
0: « Anissa, au café. » Et tantôt, évangéliste, vient chercher au Hachel, mon cas, dans un adventiste. Ou bien, ton son fait un adventiste. Alors, j'ai dit à ma mère, « Mais non, je vais aller faire un tour pour voir comment ça se passe. » Dis-moi, bon, d'accord. Et puis, effectivement, nous sommes allés venir me chercher vers 18h45. Et puis, nous sommes partis avec sa mère. J'ai fait la connaissance de sa mère. J'étais contente de ses deux sœurs et son frère qui était pianiste. J'étais contente. Et puis, nous sommes arrivés à Chauvel. Je ne sais pas si vous connaissez à Chauvel, après Tapit. Et puis, quand nous sommes arrivés là, c'était vraiment, l'église était vraiment grande. Hein? J'ai dit, mon Dieu, et puis j'ai vu les gens bien habillés, tout ça. J'ai dit, mon Dieu, c'est bien ça. Hein? C'est la première fois que je le vois. Là, ça m'a plu. Surtout la façon qu'on m'a accueilli. On m'a souhaité la bienvenue, tout ça. Ah, ça m'a fait plaisir. Et là, j'ai rencontré le pasteur Lamour. C'est pas celui qui est mort. Il est mort. C'est le jeune.
1: Oui.
0: Un jeune, et Lamour, j'oublie le prénom. Et quand je l'ai rencontré, il m'a parlé tout ça, il m'a dit je suis intéressé tout ça. J'ai dit oui, c'est la première fois. J'ai dit c'est la première fois que je viens. C'est grâce à cette fille-là, Sylviane, que je suis venue ici, tout ça. Je suis à la recherche de Dieu. Et puis il m'a dit c'est très bien. Alors j'ai aimé les chants. Quand on a commencé à chanter, oh là là là, c'est la première fois que j'avais entendu ça. J'aimais les chants. Et des poèmes, des psaumes, on a marché, j'ai aimé. Alors, ce fut que je suis allée le mercredi, après je suis allée le samedi. Le samedi, c'était. La soeur m'a dit il faut bien t'arranger tout ça, parce qu'on vient bien vêtu, tout ça. Je me suis bien habillée, et puis je suis allée. Tout le monde était bien vêtu, ça m'a plu. La bienvenue, ça m'a plu. Tout, l'école du sabbat, ça m'a plu. C'était la première fois. Alors, ça a continué ainsi, et puis je suivais l'effort. Chaque soir, sauf le jeudi, il n'y avait pas. Et. Finalement, au mois de mai, je me suis fait baptiser. Non, au mois d'avril, le 15 avril, je me suis fait baptiser. J'ai demandé le baptême.

0: Alors là, c'était le morceau. Hein. Quand j'ai demandé le baptême, il fallait venir chez ma mère. Le pasteur est venu s'entretenir avec ma mère, avec un autre frère, un ancien. Et là, j'avais déjà averti ma mère. Elle m'a dit, mon père aussi, hein. Mon père était parti l'après-midi. C'est l'après-midi qu'il devait venir. Il m'a dit, mon père m'a dit, il n'y a pas de problème. Mais ma mère, elle m'a dit, hey, you can venir faire qui ça? J'ai dit, parce que j'ai pris ma décision pour me faire baptiser, pour accepter Jésus. Attends, ou pour finir, commencer à aller à un bagage, ou commander pour baptiser, ou pas quand vous êtes prêt, vous avez besoin pour dire pêche. J'ai dit, maman, non, c'est moi, j'ai pris ma décision, je suis majeure. Tout à l'heure, je vais me marier, ce n'est pas toi qui décides pour moi. Elle m'a dit, ce n'est pas mon caïmouin. Alors, ça m'a fait un peu marcher quand elle m'a dit ça. J'ai dit, oui, pour bientôt, pour bientôt. Alors, finalement, on a discuté un peu avec elle. Elle a répondu, mais répondu vraiment froidement et puis sexuellement. Et puis après, ils sont partis. Et puis moi, j'ai pris ma décision. Et puis quand le jour est arrivé, on devait me baptiser ce jour-là, le dimanche. On était à 65 pour se baptiser. Et elle m'a dit, ma mère, hey, vous pouvez venir chercher au beau matin, là, le dimanche matin, pour être baptisé, ou caler, mais vous pouvez trouver la porte fermée, leur virer. Je ne me suis pas cassé la tête. Mais je sais que j'avais déjà préparé une petite nièce. Elle est en français. Hein? Mm-hmm. Elle a laissé. Hein? Elle s'est fait baptiser aussi, elle a laissé. Une petite nièce, j'ai dit que si je l'emmène avec moi, elle n'est pas majeure. Elle avait que 12 ans. Ma mère ne va pas les laisser à la porte. Elle sera obligée d'ouvrir. Alors, je suis partie. J'ai demandé à mon frère, comme lui, il était chef du dîner à Gauzier, c'est là où on devait nous baptiser. J'ai demandé à mon frère de m'amener là pour qu'on puisse me baptiser. Effectivement, mon frère est venu, il est parti avec moi et ma petite nièce. Et c'est là que je me suis fait baptiser avec toutes les personnes.
1: Et le soir, ta maman ne t'a pas laissé dehors, j'imagine.
0: Non, quand je suis retournée, elle a ouvert la porte, elle m'a rien dit. C'est elle qui prépare le repas.
1: J'ai du mal à t'arrêter. Mais on va continuer. On va faire une courte pause.
0: D'accord.
1: Et c'est tellement passionnant. Je suis accrochée à tes lèvres. On va continuer après une courte pause.
0: D'accord.
1: Femme vertueuse, femme de valeur, nous vous retrouvons dans quelques instants. Femme vertueuse, femme de valeur. Nous recevons donc Diana ce matin. Diana, merci pour ton naturel, merci pour ta simplicité, la manière dont tu partages avec nous ton expérience. Mais pourquoi je suis convaincue que tu n'as jamais regretté ce choix que tu as fait et que tu as vu donc la main de Dieu à l'œuvre dans ta vie? Est-ce que tu peux partager avec nous quelques expériences que tu aurais faites avec ton Dieu?
0: Oui. Alors, l'expérience que j'ai fait avec mon Dieu, j'ai vu que je suis arrivé à la Martinique, il m'a toujours béni. J'ai pu travailler, trouver du travail. On a pu ensemble, mon mari et moi, construire une maison, même deux maisons. On a construit une maison, Thibault Simon. Vous connaissez Fort Château? C'était lui qui avait construit pour nous. Et puis finalement, après, on a démoli la maison. Comme ça commence à s'écraser. Et puis, on a construit une maison dure.
1: D'accord.
0: Alors, je remercie le Seigneur. On n'est pas plus mal. Si on était resté à la Guadeloupe, on n'est pas plus mal. On a pu construire. On a eu trois enfants, trois garçons. Et ça va par la grâce de Dieu.
1: Voilà. Mais quelle expérience tu as eue avec Dieu où vraiment tu as vu sa main à l'œuvre?
0: Oui. Alors, j'ai vu vraiment la main de Dieu à l'œuvre en 87. Quand j'ai eu mon premier fils, en mettant mon premier fils au monde, déjà, quand j'étais enceinte de lui, je vomissais beaucoup. J'ai fait presque mes 9 mois de grossesse à l'hôpital. À chaque fois, je suis entrée, je faisais 68 kilos, je suis descendue à 35 kilos. Et à chaque fois, je perdais connaissance. On m'a donné 48 sérums. À chaque fois, je perdais connaissance. On m'a mis dans une chambre noire, avec des rideaux noirs. Et on me disait qu'on voulait que je puisse voir personne, que personne n'en pensait. Peut-être, à force de voir du monde, c'est ça qui m'a fait vomir. On a essayé toutes sortes de remèdes pour moi. On ne trouvait pas ce que j'avais. Et ne voilà-t-il pas, un jour, il y avait une réunion. Je crois que c'était des docteurs américains qui faisaient l'expérience. Ils ont invité les hôpitaux, plusieurs hôpitaux ont assisté à la ménage. Ah, bon, faut pas dire le nom. Assisté pour l'expérience. Et ils avaient apporté des machines. Et finalement, un des docteurs a pensé à moi. Merci Seigneur. Je dis, c'est pas par hasard, c'est Dieu qui a, le Saint-Esprit qui a permis, il a pensé à moi. Et il a dit mon cas, comment je vomissais. Mm-hmm. Ils ont déjà tout essayé, ils n'arrivent pas
1: à te stabiliser.
0: Voilà. Alors, s'ils pouvaient passer à l'hôpital où j'étais, à la maternité où j'étais, pour pouvoir voir ce que j'avais avec la machine. Et effectivement, il est passé un matin et il m'a mis dans une chambre, une pièce noire. Et il a mis l'échographie ou ce qu'il avait, la machine. Mm. On a pu trouver que c'était la vésicule biliaire qui était déjà infectée.
1: D'accord.
0: Et on m'a opéré tout de suite. Mais comme je ne mangeais pas, je vomissais beaucoup. On m'a rasé, on m'a opéré tout de suite. Et ça s'est bien passé. On a mis un cerclage, comme j'étais enceinte, et ça s'est bien passé pour l'opération. Et puis, on m'a ramené dans ma chambre, tout ça, quand je suis sortie au bloc. Et puis, voilà, les 9 mois sont arrivés pour mettre ce garçon que je vomissais, ce bébé que je vomissais beaucoup, pour le mettre au monde. Je ne pouvais pas faire l'enfant normalement,
1: d'accord,
0: comme tout le monde. J'avais les bassins étroits. Mm-hmm. Alors, on m'a fait une césarienne. Alors, quand on m'a fait une césarienne, écoutez bien, tout ça, nous voyons la main de Dieu. Je priais beaucoup. Alors, il y avait en ce moment-là un problème, panne d'électricité. Et on m'a dit, si vraiment j'ai mal, j'ai des contractions, il faut sonner. Mais comme je voyais, à chaque fois, il y avait des coupures d'électricité, j'avais mal, mais je ne voulais pas sonner parce que je disais, si au moment où je suis au bloc et on est en train de m'opérer, je ne sais pas comment ça va se passer. Et finalement, je ne pouvais pas tenir. J'ai sonné au même moment. Un infirmier, je crois, passait, mm-hmm, il a entendu que je pleurais, j'avais mal. Et il m'a dit, mais on t'avait dit, il fallait sonner, il fallait mal. Je dis, mais je viens de sonner à l'instant. Et puis il me dit, eh bien, il a appelé les autres, et puis tout de suite, on m'a descendu au bloc pour me faire l'opération. Et ne voilà-t-il pas, en me faisant la césarienne, ils ont injecté 3 produits, je ne vais pas vous dire le nom,
1: non.
0: Et ma tension, j'ai fait une chute de tension, mm, et ma tension est descendue à 0. Et ne voilà-t-il pas, on m'a dit, il faut apprendre ces noms-là, il faut toujours avoir une lettre sur moi pour pouvoir montrer cela, parce que j'ai fait une allergie. Mm-hmm. Alors, il me fallait présenter ça, n'importe quel endroit je passe où j'ai eu une malaise ou quelque chose, avant qu'on m'endort, parce qu'on m'a fait la césarienne. Mais on m'a endormi et on m'a fait l'anesthésie générale.
1: D'accord.
0: Alors, voilà.
1: Tu as injecté donc un produit qui, voilà, ne t'allait pas. Voilà.
0: Qui ne m'allait pas.
1: Mm-hmm. Et comment on a pu faire remonter cette tension?
0: Eh bien, pour faire remonter la tension, j'ai senti vraiment, on était en train de compresser mon cœur. Et puis, j'entendais tout le monde parler. Mais je peux vous dire, chers frères et sœurs, je peux vous dire que vraiment, Je sentais la main de Dieu parce que je priais et en même temps, j'entendais les gens parler. Je vous dis, il faut le vivre pour comprendre ce que je suis en train de vous expliquer, de vous raconter. Eh bien, vraiment, moi, je dis, c'est le Saint-Esprit. C'est l'Esprit de Dieu qui parlait en moi parce que j'ai jamais chanté ce chant-là. Il y a un chant qui est venu à ce moment-là. Je n'ai pas une belle voix, hein, mais il est ressuscité pour nous sauver. Et puis, je sentais que je partais à ce moment-là une chemin étroite, je vous dis, ténébreux, qui ne finissait pas. Il y avait le cercueil devant. Et c'est à ce moment-là, on luttait avec moi pour me ramener à la vie. Mm-hmm. Je sentais à chaque fois, on compressait mon cœur, on me faisait remonter à chaque fois, et on me tapait le visage. Et puis, je suis revenue à moi. Et quand je suis revenue, j'ai ouvert les yeux, j'ai vu partout était blanc. C'est-à-dire, il y avait des médecins, des infirmières, des sages-femmes, tout ça. Mm. Et puis, ils m'ont dit, Madame Parral, enfin, tu es revenue à nous. tu partais bien loin, Madame Barral. J'ai dit, je sais tout ce qui se passait. Il me dit, oh, j'ai dit, mais c'est Dieu qui m'a sauvé, c'est Dieu qui m'a ressuscité. Et ils se sont mis à se moquer de moi, me disant, ton Dieu, mais tu es sorti bien loin. J'ai dit, oui, mais je sais que c'est Dieu qui m'a ressuscité. Voilà. Et c'est lui qui m'a ressuscité.
1: Et ce jeune homme, j'imagine, il a quel âge maintenant, ton premier?
0: Maintenant, là, il a 38 ans.
1: D'accord.
0: Il est là, il est venu, mais...
1: Ok. Mais dis-moi encore, Diana, est-ce que tu as encore d'autres témoignages à nous partager?
0: Oui. Ce même jeune homme, quand il avait 4 ans, depuis à l'âge de 2 ans, il vomissait et il perdait connaissance. Il avait de la fièvre, mon Dieu. Il délirait. Alors, chaque fois qu'il rentrait, il faisait 15 jours à l'hôpital, il sortait. Je dis, c'était pas possible. Mon mari même me disait, c'est pas possible. Ma mère m'a appelé un jour, elle m'a dit, Diana, ta grande soeur, ma soeur aînée, elle habite en France jusqu'à maintenant. Elle me dit, ta soeur, elle a eu un fils, elle a perdu. Le fils est mort, il avait une malformation cardiaque. Tu as donné son nom, Ludovic. Le nom de son fils qu'il a perdu. J'ai tenu l'enfant dans mes bras quand j'étais en France. Elle m'a dit, tu aimais tellement l'enfant, tu as donné le nom, le prénom de Ludovic. Je ne crois pas à ces choses-là. La superstition, je ne crois pas. Ce n'est pas ça qui fait ça. Et pendant ce temps, mon fils avait...
1: Une blessure.
0: Il était... Je l'avais laissé pour quelqu'un dans la famille de mon époux. Et il était tombé, on ne m'a rien dit. On n'a pas pensé à me le dire. Et je ne savais pas, comme c'était mon premier. Alors un jour, ma mère me dit, Diana... Ça fait trop longtemps que l'enfant rentre à l'hôpital, l'enfant sort de l'hôpital. On paie un billet pour toi, viens avec l'enfant en Guadeloupe. Effectivement, on a payé un billet pour moi, je suis partie avec l'enfant à la Guadeloupe. Et ma mère m'a mis voir une dame âgée, elle m'a acheté des blessures pour l'enfant. Et elle a mis des feuillages, et puis elle a frotté l'enfant avec de l'huile carapac, etc., etc. Et puis elle m'a dit, effectivement, si les feuillages qu'elle met sortent, pendant 8 jours vraiment sec, c'est que l'enfant avait une blesse. Et puis c'était bien ça. Et le 9e jour, elle a donné un lock, comme ça on dit ça ici, je sais pas. Et puis effectivement l'enfant avait une blesse et l'enfant a fait ses selles, mais vraiment c'était du sang, un caillou du sang. Et puis là j'ai failli le perdre, hein. Parce que la dame m'a dit, après, si j'étais restée encore plus longtemps à la Martinique avec cet enfant-là, il allait mourir. Et je dis, merci au Seigneur que ma mère a eu l'idée. Dieu a donné à ma mère l'idée pour pouvoir l'emmener à Guadeloupe et pour faire cela pour moi. Je remercie.
1: Okay.
0: Et j'ai eu mon deuxième enfant. C'était césarienne aussi, hein, comme je n'ai pas de passage. Mon deuxième enfant, quand je l'ai eu, avant de l'avoir, j'étais enceinte, j'avais 3 mois et demi de grossesse. Je suis allée faire ma première échographie. Ne voilà-t-il pas, il y a un docteur, je ne vais pas vous dire l'endroit, à l'hôpital. Et puis le docteur me dit, quand il m'a fait l'échographie, Madame, vous savez, vous avez un fribom. Vous êtes bien enceinte, mais vous avez un fribom qui mange, qui ronge l'enfant. Je regarde le monsieur, c'est un métropolitain. Je dis le monsieur, mais je ne comprends pas, mais qu'est-ce que vous me racontez? Un fribom de mon ventre qui ronge l'enfant, mais je ne comprends pas. Il me dit, oui, je vais vous prescrire des gouttes pour pouvoir faire passer cet enfant-là, pour pouvoir boire les gouttes pour que l'enfant puisse partir. Vous avez que 3 mois et demi grossesse. Je dis, ah bon? Mais figurez-vous, j'étais très, très, très triste quand il m'a dit ça, de prendre des gouttes pour tuer mon enfant. J'étais très triste. Alors, comme j'avais rencontré une dame, j'avais oublié de vous dire avant de rentrer, cette dame, elle est passée avant moi pour faire son échographie. Elle m'a dit, tout va bien pour elle. Mais elle m'avait dit qu'elle m'attend pour savoir pour moi. Je ne sais pas. Je n'ai pas... c'est la première fois que j'ai rencontré cette dame-là. Et ne voilà-t-il pas, quand je sors, elle me voit triste, elle me demande. Et puis elle m'a dit, on va faire la route ensemble. Et je lui raconte ce que le docteur m'a dit. Et puis je lui montre la lettre, l'ordonnance. Elle me dit... Ah bon, le monsieur, qu'est-ce que le monsieur te raconte? Il ne faut pas prendre ces gouttes-là. Je dis, mais je sais, je ne vais pas acheter ce goutte-là. Et puis elle me dit, il y a un endroit à Trinité, on fait des échographies aussi, mais il faut payer. Par l'hôpital, je n'ai pas payé, il faut payer. Alors j'ai dit, bon, eh ben, on va passer prendre de l'argent. Je suis allée à la poste chercher de l'argent.
1: Pour faire une deuxième échographie.
0: Voilà. j'ai pris de l'argent, elle m'a fait monter dans le centre Galion pour aller faire l'échographie. Et effectivement, je priais de mon cœur pour demander à Dieu, permets que tout de suite le monsieur puisse me recevoir, puisse me faire l'échographie. Et effectivement, c'est ce qui s'est passé. Quand je suis arrivé, il devait être peut-être 10h30, 11h, et ce monsieur-là a accepté de me faire l'échographie. Et puis, je lui ai montré la lettre en entrant dans son cabinet. Je lui ai dit, voilà, je viens de faire une échographie. Je lui ai dit tout ça. Et puis, il me dit, ah bon, et c'est ce monsieur-là qui t'a donné des gouttes à prendre à la pharmacie? Ah non, je vais lui faire une lettre, moi aussi. Quand il a fini de me faire l'échographie, figurez-vous, par la grâce de Dieu, mon bébé est en parfaite santé. Je n'avais pas de fibrome. Je remercie le Seigneur pour cela. Et après, il m'a donné la lettre, il a fait la lettre, il m'a dit d'aller tout de suite, quand je sors de son bureau, apporter la lettre pour
1: ce médecin.
0: Et puis, quand je suis sortie, j'ai rencontré la dame, je dis ça à la dame. La dame me dit, tu vois, j'avais raison. Et je lui ai dit, je ne connaissais pas l'endroit, je suis bien contente, c'est elle qui m'a montré l'endroit. Et puis, elle m'a dit, eh bien, nous parlons actuellement. Et puis, nous sommes partis. Et puis, quand je suis arrivée à un endroit, il y a un pont, j'ai dit à la dame, Je vais aller, mais va faire tes affaires, je vais aller. Et puis elle m'a dit, on s'appelle tout ça. Et puis j'ai pu revoir cette dame-là. Et puis ce que j'ai fait, j'ai froissé la lettre que le deuxième docteur m'a donnée, l'autre lettre aussi, je l'ai froissée, j'ai jeté sous le pont et j'ai pris mon petit taxi. J'ai dit, moi, je ne vais pas aller retourner aller voir ce monsieur-là.
1: Mm-hmm. Et puis tu as eu ton deuxième garçon et voilà. Tu en as même eu trois. Diana, quel est ton verset préféré? Ce verset qui te donne cette foi, ce courage d'affronter les difficultés.
0: Alors moi, j'aime tous les versets, mais j'en ai deux. Mm-hmm. Alors, c'est mon verset préféré, c'est Ésaïe, chapitre 41, le verset 10, qui te dit, ne crains rien, ne promène pas de regard inquiet, car je suis ton Dieu, je te fortifie, je viens à ton secours. Mm-hmm. Et le deuxième, c'est Agé, chapitre 2, le verset 23. Mais plutôt la fin du verset 23 qui m'intéresse, qui me dit, « Je te garderai comme un sceau, car je t'ai choisi, dit l'Éternel des armées.
1: Mm-hmm. » Et tu es convaincu que Dieu t'a choisi.
0: Ah oui, je suis convaincu.
1: Voilà.
0: Et Diana, ce qu'il a déjà fait pour moi, je suis convaincu.
1: Et que voilà. Dis-moi comment, concrètement, tu partages ta foi.
0: Eh bien, je partage ma foi quand je rencontre quelqu'un sur ma route ou dans le taxi ou j'embarque quelqu'un dans ma voiture, eh bien, je lui parle toujours de Jésus. Et moi, je ne sais pas chanter, mais j'aime chanter. Je mets toujours une musique dans ma voiture ou bien je fredonne les chants. Mm-hmm. Eh bien, je partage ma foi ainsi.
1: Mm-hmm. Est-ce que tu es comblée? Est-ce que tu es heureuse? Est-ce que tu as un petit regret d'avoir laissé la Guadeloupe?
0: Non, je n'ai pas de regret parce que je sais que Christ a fait un travail en moi, je n'ai pas de regret. Mm-hmm. Parce que quand on est avec Christ, on est comblé.
1: D'accord.
0: On a tout.
1: D'accord. Mm-hmm. Diana, merci pour ce témoignage tellement naturel, avec tes propres mots, tellement simple, et on voit effectivement que ton cœur a été touché. Merci d'avoir partagé avec nous ces belles émotions.
0: D'accord.
1: Est-ce que tu aurais un dernier mot à dire?
0: Eh bien,
1: un encouragement pour une femme, par
0: d'accord.
1: exemple.
0: Eh bien, l'encouragement que je vais donner à toutes les femmes, c'est de persévérer, de garder la foi. Même s'il y a des problèmes, des difficultés, n'abandonne jamais.
1: D'accord.
0: De tenir la main de Jésus.
1: Voilà.
0: N'abandonne jamais.
1: N'abandonne jamais. Femme vertueuse, femme de valeur, merci Diana encore d'être venue, d'avoir partagé avec nous ce parcours de vie. À très bientôt.

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1: Abigail. Voilà un premier nom féminin de ces personnages de l'Ancien Testament que nous essayons de découvrir ensemble. On ne sait pas exactement quelle est la signification de ce nom. Certains disent que ça veut dire « mon père est enthousiaste ». On peut comprendre qu'un père soit enthousiaste à la naissance de sa fille, qui est forcément la plus jolie fille du monde. Et il semble que justement cette Abigail était une jolie fille. Et elle a une histoire tout à fait particulière. Cette jeune femme avait épousé un homme qui s'appelait Nabal. Et Nabal habitait dans les montagnes et il avait comme profession essentielle d'élever des moutons. Il avait à son service un certain nombre de bergers qui s'occupaient de ces moutons. Nous sommes à l'époque où Saül était le premier roi d'Israël et où David était poursuivi par Saül et se cachait justement dans les régions montagneuses. Et à plusieurs reprises, David et ses hommes ont l'occasion de croiser les bergers de Nabal qui s'occupent de ses moutons. Plusieurs fois, ils protègent ces bergers qui sont menacés par des troupes d'envahisseurs ici ou là, parce qu'à cette époque-là, il y a pas mal de bédouins qui font des razzias, qui essayent de s'emparer des moutons ou des animaux qui sont gardés par les uns ou par les autres. Et un jour, David se trouve en difficulté. Il n'a plus grand-chose et il cherche de la nourriture pour tous les hommes qui sont avec lui. Et il apprend que c'est le moment où, chez Nabal, il y a une grande fête. On va tondre les moutons et donc on mange, il y a abondance de nourriture. Et il se dit, ça serait peut-être une bonne occasion de profiter de la fête. Et donc David envoie des hommes, et ces hommes vont trouver Nabal et lui demander s'il veut bien donner un petit peu de nourriture pour David et pour tous les siens. Mais l'homme refuse catégoriquement. Il se fâche même, il les insulte, il dit « moi j'ai rien à voir avec ces gens-là, je ne veux pas les aider, je ne veux rien partager avec eux ». Et plus tard, Abigail va entendre que son mari a répondu de la sorte à David et à ses émissaires. Et elle va dire « là, ça va chauffer. Je sais que ces hommes-là ne sont pas forcément toujours des doux, ils risquent bien de se venger. » Alors, elle décide de prendre des provisions, de charger des ânes avec ces provisions et d'aller à la rencontre des hommes de David et de lui dire « écoute, voilà, mon mari porte bien son nom, parce que Nabal, ça veut dire fou. Et il a été fou dans sa façon de vous recevoir, ou plutôt de vous refuser l'aide que vous demandiez. Mais moi, voilà, je t'apporte ça. Et surtout, ne rends pas le mal pour le mal qui t'a été fait. » Et David va trouver cette femme très sage. Il va accepter son présent, son cadeau, et il va lui dire « tu es une femme extraordinaire parce que tu as réussi par ton intervention à éviter la bagarre et donc que du sang coule, que la violence ou le refus entraîne la violence. » Et plus tard, lorsque David repassera par là, il va apprendre que lorsque Nabal apprend ce que sa femme a fait, il a une véritable crise cardiaque, il va mourir sur le champ. Et à ce moment-là, il va revenir, il va voir Abigail et il va lui dire « écoute, je souhaite t'épouser ». Et Abigail va accepter sa proposition, elle deviendra l'une des femmes de David et elle sera la mère d'un de ses enfants. De cette façon-là, elle deviendra elle aussi un personnage important dans le royaume de David. Donc voilà ce qu'a pu être Abigail. Vous trouverez cette histoire racontée dans le premier livre de Samuel au chapitre 25.
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Bonjour à tous et à toutes et bienvenue dans Parlons Intégration. Aujourd'hui, nous allons parler de l'inclusion des personnes en situation de handicap. L'inclusion est essentielle pour permettre à chacun de participer pleinement à la vie sociale, scolaire ou professionnelle. Le handicap peut être physique, mental, sensoriel ou invisible. Certaines personnes ont besoin d'aménagements particuliers pour pouvoir vivre dans de bonnes conditions. Certaines personnes rencontrent des obstacles dans les transports, les écoles, les bâtiments ou les activités sportives. Il existe aussi parfois des préjugés ou un manque de compréhension. L'inclusion permet à chacun de participer à la société malgré ses différences. Créer des espaces accessible et respectueux, aide les personnes à mieux s'intégrer. Il est important de sensibiliser la société au handicap afin de lutter contre les jugements et les discriminations. Une société inclusive est une société où chacun peut trouver sa place. Merci d'avoir écouté cet épisode dans Parlons Intégration.

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1: Aujourd'hui, tabagisme et maladies cardiovasculaires. Lorsqu'on parle tabagisme, et nous avons souvent l'occasion d'en parler sur ces antennes, et j'espère que vous ne nous en voudrez pas de répéter les choses, mais je pense qu'il est utile de répéter parce que on ne sait pas toujours les conséquences des actes que l'on fait au quotidien. Fumer est une mauvaise habitude et le rapport, la relation qu'il y a avec les maladies cardiovasculaires est peut-être un peu moins bien connu que le problème de cancer, par exemple. On sait très bien que l'habitude de fumer peut induire des cancers, notamment les cancers du bronche. Statistiquement, si vous fumez assez longtemps, vous avez une chance sur 10, ou si vous voulez, 10% des fumeurs vont mourir d'un cancer des bronches. Je dis bien si vous fumez assez longtemps. Si vous arrêtez avant, vous éviterez cette fin pénible. Mais c'est quelque chose qui est bien connu. On se dit, 1 sur 10, il y en a 9 qui vont pas l'avoir, donc peut-être je pourrais passer à côté. Mais les 90% qui restent ne sont pas indemnes de problèmes. Et s'ils connaissent bien ce problème du cancer des bronches, ils ne connaissent pas toujours très bien le problème cardiaque ou cardiovasculaire. En effet, on peut mourir de maladies cardiovasculaires lorsque l'on fume, et il y aura 3 fois plus de personnes qui vont décéder de maladies cardiovasculaires que de cancer des bronches. C'est-à-dire que, en fait, 30% des gros fumeurs vont mourir de maladies cardiovasculaires. Donc, c'est un chiffre qui est tout à fait impressionnant et qu'il faut retenir. Vous savez que le cœur est un organe qui est actif en permanence, il ne peut pas s'arrêter. Il a besoin d'avoir une irrigation sanguine. Ce sang lui est fourni à travers des artères qu'on appelle les artères coronaires. Et le fait de fumer a une action directe sur le diamètre de ces artères coronaires. En effet, il y a une vasoconstriction qui se fait, c'est-à-dire que l'artère va se resserrer chaque fois que l'on prend quelques bouffées de tabac. C'est la nicotine qui produit cela par l'intermédiaire du système nerveux végétatif. Je pense que vous savez cela. Et à ce moment-là, le cœur est obligé de pomper d'une façon plus difficile. Il doit envoyer la même quantité de sang dans votre organisme, mais comme les artères sont plus petites, bien, il faut augmenter la pression pour que ça passe. Non seulement il y a ce problème de vasoconstriction, c'est-à-dire fermeture des artères coronaires, qui, je vous le rappelle, sont de petites artères. Au départ, elles ont à peu près 0,5 cm de large, mais dans la partie terminale, c'est quelques millimètres. Eh bien, non seulement il y a une vasoconstriction, mais également les études scientifiques ont bien démontré que le cholestérol sanguin était élevé chez les fumeurs, et que plus vous avez de cholestérol, plus vos artères vont s'encrasser, vont être fermées. Donc voilà déjà une artère qui est refermée, qui va s'encrasser plus rapidement. Si on ajoute à cela que le fait de fumer augmente en quelque sorte la viscosité sanguine en agissant sur les plaquettes qui sont le facteur de la coagulation, eh bien vous voyez que tout est prêt pour que vous puissiez faire un caillot et que ce caillot puisse boucher une partie, une artère. Si c'est une petite artère, c'est un petit morceau du cœur qui va être atteint. Si c'est une artère un peu plus importante, c'est une part plus importante, et à ce moment-là, ça peut arriver au décès. Et malheureusement, ce ne sont pas les filtres sur les cigarettes, ce n'est pas le fait de fumer un peu moins qui peuvent améliorer beaucoup les choses, parce que cela n'est pas tout à fait dépendant de la quantité de cigarettes fumées. Bien entendu, plus vous fumez, plus le danger est grand, mais on s'est aperçu que la vasoconstriction des artères coronaires était parfois peu en relation avec la quantité de cigarettes fumées. Bien entendu, même un non-fumeur peut avoir les mêmes problèmes s'il est en contact direct avec des fumeurs. C'est ce qu'on appelle les fumeurs passifs. Et donc, il suffit qu'il y ait un fumeur dans une pièce pour qu'un certain nombre d'autres personnes puissent bénéficier de sa mauvaise habitude et avoir les mêmes problèmes au niveau cardiovasculaire. C'est quelque chose qui justifie largement les différentes dispositions légales qui sont prises dans nos pays pour demander aux gens de ne pas fumer dans les lieux publics. Bien entendu, d'autres maladies peuvent survenir. Non seulement il y a le cancer des bronches, les maladies cardiovasculaires, mais il y a les bronchites, l'emphysème, l'asthme, le cancer du larynx, les problèmes des yeux, les problèmes digestifs qui sont aggravés par l'habitude tabagique. On ne peut plus ignorer ces choses en ce fin de siècle, vers l'an 2000. Le fait de fumer est acceptable peut-être du point de vue social, mais c'est un danger permanent pour votre santé, pour votre vie. Alors, bien heureusement, beaucoup de gens essayent d'arrêter de fumer. Des méthodes de plus en plus performantes vous permettent de le réaliser. Bien sûr, le mieux serait de ne pas commencer. Et là, il faut s'adresser aux jeunes, mais ce message n'est pas toujours malheureusement entendu. Mais peut-être qu'à force, on arrivera à dissuader les jeunes de commencer de fumer. Ce que l'on sait, en tout cas, c'est que tous ceux qui arrêtent de fumer ont un bénéfice à le faire, même si cela est difficile. Regardez autour de vous, vous trouverez sûrement des gens qui l'ont fait. Bien sûr, il faut un peu de volonté, il faut un peu de persévérance, mais après tout, c'est quand même une question de vie et de mort.

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1: Dans notre prochaine émission, nous resterons un peu dans le même sujet puisque nous ferons la prévention générale des maladies cardiovasculaires.

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1: Je vous invite à vous mettre debout.

Je voudrais vous souhaiter à tous, mesdames et messieurs, chers amis, une très bonne soirée. J'espère que votre journée a été belle. Beaucoup étaient peut-être à la maison, certains, malgré le fait que c'était la fête du travail, peut-être étaient au travail. Mais nous sommes heureux d'être présents ce soir. Vraiment, je voudrais vous souhaiter une fois de plus à chacun d'entre vous la bienvenue. Ceux qui ont fait le choix d'être là ce soir. Et c'est un honneur de vous avoir parmi nous ce soir. Nous voulons saluer ceux qui sont à la maison, qui nous regardent par le biais du net. Ils sont nombreux, ceux qui nous regardent, et nous les souhaitons encore, eux aussi, de passer une très, très bonne soirée à notre compagnie. Depuis dimanche soir, nous avons commencé une série de réflexions sur le processus de guérison et de réconciliation dans la famille. Nous sommes ici à l'église de la Rayette à Sainte-Rose. Mais nous croyons, chers amis, qu'il faut que nous puissions réfléchir et mettre en place un vrai plan de restauration. Ce n'est pas juste une utopie. Ce plan, il marche. Il peut fonctionner si, par la foi en Jésus, nous le mettons en place. Je suis donc content que vous soyez là ce soir. Mardi soir, nous avons parlé de Nous avons parlé de la première clé, c'était la matrice du changement et d'une réconciliation durable. On parlait des femmes. Vous vous rappelez, mesdames? Et comment nous découvrions la place et le rôle que vous pouvez faire dans ce processus de restauration avec la qualité que Dieu donne aux femmes d'une manière générale. Ensuite, mardi soir, nous sommes arrêtés sur la réalité concernant les hommes. Je sais que vous vous rappelez, nous disions que selon le texte sacré, les hommes sont ou ont reçu la mission de gardien sacrificateur. Et nous disions à partir du texte sacré que l'homme a reçu cette mission de la part de Dieu lui-même. Et puis, mercredi soir, pour ceux qui étaient avec nous, nous sommes arrêtés à considérer le plan concernant les aînés, ceux qui sont parmi nous, qui ont déjà les cheveux blancs, la place des aînés dans le plan de Dieu. Et nous comprenons que chacun a sa place et son rôle. Ce soir, chers amis, je pose la question, elle est peut-être une question rhétorique, mais elle est quand même nécessaire qu'on la pose. Quels sont ceux qui désirent vraiment faire l'expérience d'un changement, voire un changement dans notre société, ici, à la Guadeloupe, à Sainte-Rose et dans le monde entier? Laissez-moi voir les mains de ceux qui voudraient que nous puissions faire une expérience de changement. Gloire à Dieu. Je suis content que vous le souhaitiez, parce que par la grâce de Dieu, nous pouvons le faire. Et nous le disons soir après soir, nous voulons, avec Jésus, passer de la blessure à la guérison. Alors ce soir, je voudrais m'adresser à un autre groupe. Il s'agit de ce groupe de personnes que nous appelons les jeunes. Ceux qui ont moins de 30 ans. J'ai la conviction que ce groupe a un rôle à jouer dans la transformation de notre société, de nos familles et de nous-mêmes. J'affirme devant vous ce soir, chers amis, chers jeunes, que le jeune est un acteur du changement sur qui l'on doit compter. C'est moi voir les mains de ceux qui sont jeunes ce soir. Levez bien la main. Vous êtes jeunes, vous avez de la force. Yes, il y en a quelques-uns. Il y en a qui sont jeunes, mais qui n'avaient pas envie de lever la main. Le jeune, ceux et celles qui ont cette tranche d'âge particulière. Et j'aimerais, chers amis, chers jeunes et ceux qui nous regardent à la maison, vraiment que nous comprenions que la restauration des familles, avec l'assistance du Saint-Esprit, est le résultat d'efforts conjugués de plusieurs. Je souhaite que nous puissions vraiment réfléchir ensemble. Nous commençons le week-end, c'est vendredi soir. Mais la réalité de notre monde est tellement dramatique qu'il est nécessaire que nous puissions réfléchir ensemble. Et alors que le serviteur de l'Éternel, Jean, écrivait, il a pensé à ceux qui sont jeunes, justement. Voilà ce qu'il disait dans son épître, dans 1 Jean, chapitre 2,
et au verset 14. À l'époque, le moyen de communication, c'était l'écriture. Maintenant, on a d'autres moyens, les réseaux sociaux, le téléphone et tout ce que vous voulez. Mais Jean, à l'époque, avait un moyen de communiquer. Dans son épître, voilà ce qu'il déclare. Je lis pour vous 1 Jean chapitre 2 et le verset 14. Je vous ai écrit, jeunes gens, parce que vous êtes forts et parce que la parole de Dieu demeure en vous. Et il continue, et que vous avez vaincu le malheur. Je m'adresse à vous ce soir, chers jeunes, avec solennité. Parce que je sais que la jeunesse de la Guadeloupe et d'ailleurs contient en elle une puissance d'action illimitée. Si et seulement si elle se met au service du Tout-Puissant. J'aimerais vraiment, chers jeunes, vous qui êtes là ce soir, que Dieu puisse parler à vos cœurs, afin qu'ensemble nous puissions mettre en place ce front de résistance et ce plan de transformation, afin que nous puissions voir Dieu en action. Aucune transformation véritable de notre société et de la famille, je l'affirme, ne pourra se faire sans une implication réelle de notre jeunesse. Aucune transformation possible. Parce que vous êtes ce socle d'acteurs qui vont impacter la réalité de notre présent, mais aussi de notre futur. Et je crois qu'il est nécessaire que nous puissions conscientiser ceux qui sont plus jeunes parmi nous ce soir et faciliter leur prise en action

force que nous retrouvons au travers de la parole de Dieu. Et c'est pourquoi, donc, je crois sincèrement que le jeune ou que les jeunes sont les acteurs du changement sur qui l'on doit compter. Que ce soit une communauté de foi comme celle-là, que ce soit la commune ou la ville de Sainte-Rose, que ce soit le département de la Guadeloupe, que ce soit la France entière, le monde entier, nous devons compter sur cette jeunesse si nous voulons faire face, voir l'expérience d'un vrai changement aujourd'hui. La question qu'on se pose souvent, mais comment commencer? Ou bien peut-être, par où commencer? Moi, j'aimerais dire que pourquoi ne pas commencer? Pourquoi ne pas prendre Dieu au mot et faire l'expérience avec Dieu d'un véritable changement? Parce que les jeunes sont les porteurs de la révolution. C'est eux qui ont le ferment, qui ont l'énergie de pouvoir bousculer les choses. Hélas, parfois, trop souvent, aujourd'hui, nous avons une jeunesse qui avance, ou une jeunesse que je décrirais au pied d'argile, sans force et sans conviction. Mais ça peut changer par la grâce de Dieu. Ça peut changer par la grâce de Dieu de retrouver des jeunes gens, des jeunes femmes qui ont un vrai positionnement pour Dieu, de vraies convictions et qui n'ont pas justement les pieds d'argile, mais qui sont mûs, animés d'une passion pour respecter le plan de Dieu et voir ce plan se réaliser sur cette terre. Nous voulons faire appel à une génération radicale, génération qui a cette vision, cette audace de vouloir essayer de mettre en place le plan du Seigneur. Et c'est pourquoi d'ailleurs Jean disait dans son épître, je reprends le texte de tout à l'heure, je vous ai écrit jeunes gens parce que vous êtes forts. Je vous ai écrit jeunes gens parce que vous êtes comment? Parce que vous êtes forts. Et parce que la parole de Dieu demeure en vous. Et j'aime bien ce qu'il dit ensuite, parce que vous avez vaincu le malin. Il est possible de vaincre le malin. Alors, l'apôtre Paul dira par avant, quand il s'adressait à un jeune protégé, un jeune qui était son mentor, qui faisait le mentorat de ce jeune homme, Timothée, il lui disait ce conseil que vous retrouverez dans son épître de Paul à Timothée au chapitre 4, verset 12. Que personne ne méprise ta jeunesse, mais sois un modèle. Sois un modèle pour les fidèles, en parole, en conduite, en charité, en foi et en pureté. L'apôtre est clair. Il dit que personne ne méprise ta jeunesse. C'est un privilège d'être jeune, pas vrai? Certains d'entre nous donneraient de faire une petite soustraction de nos nombres d'années pour revenir avec un âge un peu plus où les jeunes nous fonctionnent bien, où il n'y a pas l'arthrite et les autres difficultés de l'âge. Mais permettez, chers amis, que nous puissions considérer ce que dit le texte ici. Mais sois un modèle. Alors, chers jeunes, beaucoup parfois sont déçus de nous, les plus âgés, les aînés, parce qu'ils ont vu nos erreurs. Parfois, ces jeunes voient nos incohérences. D'autres voient nos hypocrisies. Je ne dis pas ça fort, mais ils le voient quand même. Et parfois, à cause de ce modèle, de ces schémas, de ces exemples que nous avons proposés, les jeunes se disent, si c'est comme ça, ça ne m'intéresse pas. Et par conséquent, ils font d'autres choix, que ce soit sur la famille, que ce soit dans l'engagement avec Dieu. Ils font d'autres choix parce qu'ils ont vu des exemples qui n'étaient pas bons à suivre. Alors moi, je dis à la jeunesse par rapport à ce que dit l'apôtre Paul, sois un modèle pour les fidèles, même pour les plus grands, en parole, en conduite, il dit, en charité, en foi, et il ose dire l'apôtre en pureté. J'affirme que
qu'il est possible à

avec Dieu aujourd'hui d'être pur. C'est possible. Parce que Dieu donne une force de caractère à ceux et celles qui veulent suivre Jésus. Alors je m'adresse en grande partie à un auditoire qui a une orientation chrétienne. Nous sommes dans un territoire ici, à la Guadeloupe, où il y a une grande majorité d'hommes et de femmes qui sont chrétiens. Mais je crois qu'il y a nécessité. Je m'adresse à vous avec honnêteté, en essayant d'être respectueux des uns et des autres. Je crois qu'il y a nécessité, mes chers chrétiens, de faire une mise à jour de notre logiciel de christianisme. Je l'appelle ici, pour reprendre les termes de l'informatique, christianisme 2.0. Je pose la question, je m'adresse aux chrétiens qui sont là dans la salle, ceux qui regardent à la maison, ceux qui sont chrétiens, qui vont à l'église, qui s'engagent très tôt. Quelle est la mission que Dieu t'a confiée, Église de Dieu? J'entends « aller ». Quelle est la mission que Dieu nous donne ici à la Guadeloupe? Nous chrétiens, nous qui disons suivre le Christ. Quelle est la mission Dieu nous a-t-il confiée chez nous, à la maison, dans le quartier ou au travail? Quel est l'impact de l'Église, des chrétiens aujourd'hui? Ou je poserai la question différemment, les chrétiens ont-ils un impact sur la réalité sociale ici à la Guadeloupe? Jésus, quand il est arrivé sur la terre, il a présenté sa philosophie, son plan, sa feuille de route, comme on dit parfois. Et les choses étaient claires. Il s'adressait à ceux et celles qui voulaient le suivre. Ils étaient étonnés par la posture, par l'orientation du discours de Jésus. Dans l'évangile de Matthieu, chapitre 5, vous avez un condensé, je dirais, de cette première déclaration de Jésus. Matthieu, chapitre 5. Et si vous voulez bien, chers amis, dans vos Bibles, j'aimerais vous inviter à considérer ces versets 13 jusqu'au verset 16. Jésus parle. Jésus n'a pas la langue de bois. Il dit les choses. Il s'adresse à des hommes qui veulent accepter son plan. Et voilà ce qu'il leur disait ce jour-là. Vous avez trouvé Matthieu 5, à partir du verset 13. Vous êtes, disait-il, le sel de la terre. Et il continue. Mais si le sel perd sa saveur, avec quoi la lui rendra-t-on? Et le Christ précise, il ne sert plus qu'à être jeté dehors et foulé aux pieds par les hommes. Donc, première affirmation à ceux qui veulent suivre le discours ou l'enseignement de Jésus, le Messie, qu'on dit Christ. Il dit, vous êtes le sel de la terre. Deuxième affirmation de Jésus, au verset 14, vous êtes la lumière du monde. Il précise, pour qu'on comprenne l'image, une ville située sur une montagne ne peut être cachée. Et on n'annule pas, on n'allume pas une lampe pour la mettre sous le boisseau, mais on la met sur le chandelier et elle éclaire tous ceux qui sont dans la maison. Alors le Christ précise, pour qu'il n'y ait pas d'ambiguïté dans ce qu'il dit, que votre lumière luise ainsi devant les hommes, afin qu'ils voient vos bonnes œuvres et qu'ils glorifient votre Père qui est dans les cieux.
Donc je m'adresse à vous et à moi, mesdames et messieurs, chers amis chrétiens. Dieu me dit, si je veux suivre Jésus-Christ, que je dois être le sel de la terre. Mon interaction dans mon entreprise ou à l'école doit faire la différence. Sinon, on ne sert à rien. Et si nous sommes dans cette salle ce soir, prétendant ou disant que nous sommes des disciples de Jésus, cela doit se savoir. Sinon, on ferme cette église et on la transforme en supermarché. C'est tout. C'est pas la peine de venir là et puis finalement, on n'a aucun impact réel sur cette société dans laquelle nous vivons. Le deuxième point que le Christ dit ici, nous sommes appelés à être la lumière du monde. On parle d'un constat qu'il y a ténèbres. Et nous le voyons aujourd'hui, pas vrai, mesdames et messieurs? Par conséquent, il y a nécessité que vous et moi, chrétiens, nous puissions éclairer le monde. Alors, si nous sommes nous-mêmes dans les ténèbres, on a un problème. Vous comprenez? Alors, le troisième point que je voudrais ajouter par rapport à condensant l'enseignement de Jésus, et là je m'adresse de manière plus spécifique à ceux qui ont choisi de faire partie de la communauté adventiste, comme on le dit ici. Il s'agit pour vous et moi, mesdames et messieurs, chers amis, d'informer le monde entier sur le calendrier prophétique dans lequel nous sommes. C'est la différence qu'apporte cette communauté de foi par rapport à d'autres chrétiens. Nous avons reçu, chers amis, je le crois sincèrement, un éclairage sur la compréhension des grandes prophéties bibliques. Et cette compréhension nous permet d'identifier un calendrier prophétique. Nous savons dans quel temps nous sommes. Vrai ou faux? Par conséquent, si nous le savons, et il nous dit quand nous lisons Apocalypse 14, « Craignez Dieu et donnez-lui gloire, car l'heure de son jugement... » Alors, nous connaissons la leçon. Mais est-ce que nous sommes dans cette posture d'indiquer par notre enseignement et par notre attitude que nous croyons que nous sommes maintenant dans le temps du jugement? Ou bien est-ce que nous vivons comme si c'est un discours, mais dans la réalité, ce n'est pas vraiment ça? Le sel de la terre, la lumière du monde et l'information au monde entier du calendrier prophétique dans lequel nous sommes. Alors je dis bien, mesdames et messieurs, ce soir, qu'il nous faut faire une mise à jour de notre logiciel si l'Église, la communauté de foi des chrétiens, veut continuer à jouer son rôle. Le Mahatma Gandhi, vous avez entendu parler de lui sans doute, en Inde, faisait la déclaration suivante. J'aime votre Christ, mais je n'aime pas vos chrétiens. Parce que vos chrétiens sont tellement différents de votre Christ. Oh, je n'aimerais pas, chers amis, que notre posture de chrétien soit une farce, soit une façade, juste une image derrière laquelle il n'y a rien. Oh, j'aimerais tellement que notre contact avec le Christ fasse de nous des hommes et des femmes et des jeunes gens chrétiens forts, qui n'ont peur de personne. Parce que quand j'ai Jésus avec moi, je n'ai peur de personne. Que je dois aller à la préfecture ou qu'il me faut me retrouver devant le conseil général, peu importe. Je marche avec l'autorité que Dieu me donne. Alors je me demande et je m'interroge moi-même, comment cette mise à jour peut-elle être possible? Pour qu'il y ait un vrai changement dans la manière de faire l'Église, de vivre ce que nous enseignons ou ce que nous pensons enseigner. Chers amis, je crois qu'il est fondamental, selon ce que déclare l'apôtre Paul, que nous ayons ce qu'il appelle la transformation de l'intelligence. Transformation de l'intelligence. Il y a un texte que j'aime beaucoup. Il est tiré de l'épître Paul aux Romains, chapitre 12.
L'apôtre Paul, c'est un homme intelligent, érudit, avec une pensée précise. Et il dit quelque chose qui me paraît intéressant pour les jeunes qui sont là dans la salle ce soir, jeunes étudiants, brillants. Voilà ce que disait l'apôtre dans Romains chapitre 12, versets 1 à 3, on peut lire le tout. Je vous exhorte, disait-il, je vous exhorte donc, frères, par les compassions de Dieu, à offrir vos corps comme un sacrifice vivant. Romains 12, versets 1 à 3. Je vais pas aller trop vite, peut-être que tout le monde n'a pas trouvé. Romains 12, versets 1 à 3. Je vous exhorte, frères, à offrir vos corps comme un sacrifice vivant, saint, agréable à Dieu, ce qui sera de votre part un culte raisonnable. Et puis il dit au verset 2, dans un enseignement clair et précis, ne vous conformez pas au siècle présent, mais soyez transformé par le renouvellement de l'intelligence, afin que vous discerniez quelle est la volonté de Dieu, ce qui est bon, agréable et parfait. C'est ce que Dieu veut pour nous. Je parle donc d'une transformation de notre intelligence, transformation radicale de notre état d'esprit. Un jeune chrétien aujourd'hui a une posture différente des autres jeunes. Parce qu'il a vu des choses dans la parole de Dieu qui lui donne une longueur d'onde d'avance. Une transformation radicale de notre état d'esprit. Il dit, en introduction, à offrir nos corps comme un sacrifice vivant. Je vois ici l'acceptation du principe de la purification de notre caractère. Dieu change les cœurs. Il bouleverse nos habitudes et nos comportements parce qu'il veut faire de nous des enfants de Dieu qui ont un regard différent, qui ont une perspective différente. Ne vous conformez pas au siècle présent. Comprenez bien, chers amis, que nous ne pouvons pas opérer cette transformation nous-mêmes. Nous aimerions pouvoir bouleverser la société avec nos propres intelligences, mais ce n'est pas possible. Nous ne pouvons pas opérer cette transformation nous-mêmes. Cette mise à jour, cependant, est obligatoire. Elle est nécessaire pour nous aujourd'hui. Ce changement doit avoir lieu. Et pour les informaticiens de la salle, il nous faut véritablement faire l'expérience d'un changement total de notre système d'exploitation de notre vie. Alors vous êtes peut-être Linux, vous êtes peut-être Apple, vous êtes peut-être Windows, vous êtes peut-être Android, peu importe. Mais Dieu veut faire une transformation dans nos cœurs. Il voudrait que nous puissions, chers amis, faire l'expérience d'une nouvelle naissance. Dieu ne fait pas les choses à moitié. Ce n'est pas quelqu'un qui est hésitant. Il dit, il faut que je vous change votre disque dur complètement. Nouvelle naissance. Et c'est pourquoi il disait dans Ézéchiel 36, verset 26, je vous donnerai un cœur nouveau et je mettrai en vous un esprit nouveau. J'ôterai de votre corps le cœur de pierre et je vous donnerai un cœur de chair. Vous comprenez bien, chers amis, que Dieu parle avec des images pour que nous comprenions le plan qu'il veut. Impacter nos cerveaux, nos intelligences. Oh, j'aimerais tellement que Dieu se saisisse de l'intelligence de chacun d'entre nous ce soir. De nos jeunes gens, de nos jeunes femmes, de leurs parents, leurs pères et mères. Afin qu'ils disent, qu'ils nous donnent ce changement de cœur, d'orientation, de perspective. Je m'adresse à des chrétiens, à des hommes et à des femmes qui ont choisi de suivre Jésus. Mais voilà ce que Jésus me disait déjà à l'époque. Jean 13, verset 35. Mes amis chrétiens, à ceci, tous connaîtront que vous êtes mes disciples. Et puis il y a la conjonction de coordination. Si
vous avez de l'amour les uns pour les autres. Si on n'a pas ça, on n'est pas chrétien. On vient à l'église, on a une religion, mais on n'est pas chrétien. À ceci, tous connaîtront que vous êtes mes disciples si vous avez de l'amour les uns pour les autres. Verset 34, voilà ce qu'il dit un petit peu avant. Aimez-vous les uns les autres comme je vous ai aimé. Vous aussi, aimez-vous les uns les autres. Ah, bien sûr, vous allez me dire, mais pasteur, il y a des gens qui ne sont pas aimables. Ça peut arriver. Mais Dieu m'a dit, quand je te change ton cœur, tu as un regard, une perspective différente. Tu es un homme transformé par la puissance de Jésus. Et Dieu cherche ce soir ce genre de jeunes gens et de jeunes femmes qui vont le dire, même si mes parents n'ont pas été cohérents, je vais suivre Jésus quand même. L'apôtre Paul, parce qu'il voulait préciser le corps même du message du christianisme, dans un chapitre que nous aimons lire, on l'appelle le chapitre de l'amour, dans 1 Corinthiens chapitre 13, il précise, chers amis, le contenu même du message du christianisme pour vous et moi aujourd'hui, nécessaire ici à la Rayette, à Sainte-Rose. 1 Corinthiens 13. Voilà ce qu'il dit, texte clair. Quand je parlerai des langues des hommes et des anges, si je n'ai pas la charité, je suis un airain qui résonne ou une cymbale qui retentit. Oh, il y en a qui prétendent pouvoir parler la langue des anges. Ils se présentent comme étant des grands grecs. On connaît le texte sacré. On récite par cœur les psaumes. Parce que ça fait 40 ans qu'on est là. Quand je parlerai les langues des hommes et des anges, si je n'ai pas la charité, je suis un airain qui résonne ou une cymbale qui retentit. Quand j'aurai le don de prophétie, la science de tous les mystères, toute la connaissance, quand j'aurai même la foi jusqu'à transporter des montagnes, si je n'ai pas la charité, je ne suis rien. Mesdames et messieurs, chers amis, le message du Christ peut bouleverser la Guadeloupe, je le crois. Mais il faut des hommes qui ont en eux le cœur de Jésus. Quand je distribuerai tous mes biens pour la nourriture des pauvres, quand je livrerai même mon corps pour être brûlé en martyr, si je n'ai pas la charité, cela ne sert de rien. Et puis, alors, jusqu'à maintenant, le texte est beau, hein, ça sonne bien, on aime dire ça, c'est joli. Mais voilà, alors, je ne sais pas comment on dit en Guadeloupe, mais à la Martinique, on dit, c'est pas redichèche botam. Voilà la suite. La charité ou l'amour, parce que c'est le même mot qu'on traduit selon la version charité ou amour. La charité, l'amour est patiente. La charité est pleine de bonté. La charité ou l'amour n'est point envieuse. La charité ne se vante point. Elle ne s'enfle point d'orgueil. Elle ne fait rien de malhonnête. Elle ne cherche point son intérêt. Waouh, ça commence à faire mal. Elle ne s'irrite point. Elle ne soupçonne point le mal. Elle ne se réjouit point de l'injustice. Mais elle se réjouit de la vérité. Elle excuse tout. Ce n'est pas moi qui dis ça, c'est la parole de qui de ceci. Elle excuse. Je sens que ça fait mal. Elle excuse tout.
Alors ne me dites pas, pasteur, ta pardon, elle a été trop loin, ma papa a dit bonjour encore. Mais parfois on le dit, hein. On est chrétien, hein? On est presque au troisième ciel. Mais il dit non, elle ne se réjouit pas de l'injustice, elle excuse tout, elle croit tout, elle espère tout. Et puis le reste? Wow. Elle supporte tout. Mes frères et amis, vous savez, il y a ce que j'appelle un phénomène de folie communautaire. La description de la folie selon Einstein est simple. C'est faire les mêmes choses et s'attendre à un résultat différent. Et si nous faisons les mêmes choses et que nous attendons un résultat différent, nous sommes tous frappés de folie. Mesdames et messieurs, chers amis, peu importe que vous ayez 10 ans, 15 ans, 20 ans d'église, si Dieu n'a pas changé votre cœur, vous avez perdu votre temps. Peu importe le nombre d'années que vous avez, si Dieu n'est pas dans votre cœur et qu'il n'y a pas fait, comme on l'a dit dans Ézéchiel, ce changement de cœur, nous sommes en train de perdre notre temps. Mais ce soir, je m'adresse à la jeunesse en particulier. Qui regarde, qui hésite, qui s'interroge, qui se tâte. Chers jeunes, ça vaut la peine de suivre Jésus. Ça vaut la peine de suivre Jésus. Alors je pose la question encore, à quoi sert, pasteur, à quoi sert ton église ici à Sainte-Rose? Et si par mégarde, on devait fermer cette église-là, est-ce que la commune se rendrait compte qu'on a fermé l'église? Ou bien ils ne vont même pas se rendre compte. Parce que si on ne fait pas la différence, ils ont fermé, ce n'est pas grave. Quelle est l'utilité de notre église aujourd'hui? Vous savez, chers amis, Dieu, aujourd'hui, parce que nous sommes arrivés à la fin des temps, Dieu veut des hommes et des femmes qui veulent le suivre. Il y a l'histoire d'un homme, je l'appelle l'homme dans la rivière. Il s'appelle Harlan Williams Jr. Le 13 janvier 1982, il est dans un vol au départ de Washington. L'avion décolle et pour une raison particulière, c'était l'hiver, il y avait des soucis. L'avion rate son envol et va s'encastrer sur un pont qui était non loin, juste après le décollage. Et il se retrouve dans le fleuve, l'Ohio, la rivière. Alors, rapidement, les gens s'organisent. Vous savez comment ça se passe, on le dit dans l'avion, et puis on fait sortir le toboggan, les gens sont dans l'eau. La rivière est gelée. Mais rapidement, les bateaux arrivent tout près, et puis il y a un hélicoptère qui arrive, et puis on aide les gens à sortir. Mais il y a un homme, là, qui, chaque fois que son tour vient pour être pris par l'hélicoptère, aide quelqu'un d'autre à prendre la corde pour être sauvé. Et il a fait ça pendant plusieurs fois. On lui dit, maintenant, vas-y, c'est ton tour. Il a dit, non, mais madame a besoin d'aide. Jusqu'à, mesdames et messieurs, 60 personnes ont perdu la vie, mais lui, il a pu aider près d'une cinquantaine de personnes. Et quand finalement, l'hélicoptère revient pour le prendre, il ne peut plus. Il plonge et il meurt. Et le lendemain matin, le Washington Post, le magazine du Washington Post, parle de lui comme un héros passager qui aide les autres et qui meurt. Pourquoi tout ça? Son cœur était changé. Au point d'aller jusqu'à la mort pour aider les autres. Mesdames et messieurs, chers amis, je ne vous dis pas d'aller vous tuer sur la place de Sainte-Rose pour les autres, mais je dis que nous pouvons, par la grâce de Dieu, avec une jeunesse engagée pour Jésus, faire la différence. Alors je dis aux jeunes qui sont là ce soir, jeune homme, jeune femme, Dieu a besoin de toi. Jeune fille, Dieu a besoin de toi. Parents, si vous avez des jeunes, dites-le leur s'ils ne sont pas là ce soir. Écoute, Dieu a besoin de toi. Il cherche des jeunes gens, des jeunes femmes avec lesquelles il peut transformer ce monde. C'est
possible, je le crois, chers amis. Alors ce soir, alors que nous terminons, j'aimerais vraiment que nous puissions, jeunes et moins jeunes, hommes, femmes et enfants, à la fin de cette semaine, prendre la décision de suivre Jésus. Pas pour moi, pour le Seigneur. Et dis dans votre âme et conscience, Seigneur, si tu peux me changer, alors change-moi. Et fais de moi une personne différente, afin que je sois le sel de la terre, là où je suis. Afin que je sois, Seigneur, par ta grâce, la lumière du monde, là où je suis, par ta grâce. Et si par mégarde, nous serions accrochés à une habitude, à une pratique, quelque chose qui nous empêche d'avancer, je voudrais vous dire, chère personne, cher homme, chère femme, cher jeune, Jésus-Christ peut briser les chaînes. Il peut briser les chaînes. Il y a un chant que nous allons chanter avec l'équipe ce soir, si vous voulez bien. Veux-tu briser du péché le pouvoir? La force est en Christ. Si dans ton cœur, tu veux le recevoir, le texte déclare, la force est dans le sang de Christ. Alors ce soir, je ne voudrais pas que nous soyons là dans un très très habituel, mais vraiment demander à Dieu de venir nous accorder la libération. Veux-tu briser du péché le pouvoir?

le suivant. Je veux voir les jeunes qui sont forts. Les jeunes qui ont le courage de se dire, Seigneur Jésus-Christ, tu peux compter sur moi. Je suis ton enfant. Je suis son serviteur. Chantons le couplet suivant. Et pendant que nous chantons, si vous êtes un jeune homme, jeune fille, venez, parce que je sais que je vous appelle.

voulons fermer les yeux et baisser la tête. Nous voulons parler à notre Dieu. Père éternel, il y a dans cette salle des jeunes gens, des jeunes femmes, qui doivent faire un pas avec Jésus. Un pas vers Jésus. Sachant, Seigneur, que tu as la capacité de faire d'eux des jeunes gens et des jeunes femmes différents, radicaux, puissants avec toi. Mais il faut qu'elles aient simplement le courage de dire, Seigneur, je suis ton enfant. Alors que nous gardons les yeux fermés, si tu es là, jeune homme, n'hésite pas. Si tu es là, jeune femme, n'hésite pas à t'engager avec Jésus-Christ ce soir. Au moment où nous prions, nous gardons les yeux fermés et nous prions pour que Dieu puisse visiter ce lieu, toucher chaque personne dans cette salle et que nous comprenions qu'avec Jésus, il peut faire la différence. Demain matin, nous parlerons du pardon, l'importance de cette clé qui s'ouvre de l'intérieur. Prépare nos cœurs, Seigneur, à ce moment de partage que nous aurons demain matin. Mais alors que nous rentrons à la maison, Seigneur, ce soir, viens déverser sur ton église, sur ces hommes et ces femmes, ces jeunes et ces moins jeunes présents dans cette salle, une bénédiction spéciale. Merci de ce que tu nous entends, Père. Merci de ce que tu entends, le cri, la prière de parents qui veulent te présenter leur enfant. Et merci, Seigneur, de pouvoir faire en sorte que nous soyons de vrais chrétiens pour toi. Merci pour ton amour. Merci pour ta grande patience envers nous. Et alors que nous rentrons à la maison, Seigneur, renvoie-nous à la maison avec l'assurance que tu nous es béni. Que nous ayons chacun reçu le toucher divin sur nos têtes. Nous te prions, Père, avec reconnaissance, avec action de grâce. Au nom de Jésus et pour ta gloire.

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Chers auditeurs, que la paix du Seigneur soit votre partage. Une question. Seriez-vous prêt à vous sacrifier volontairement? Oh, c'est une question difficile, n'est-ce pas? Écoutez ce que dit la parole de Dieu. Lorsque nous étions encore sans force, Christ, au temps marqué, est mort pour nous, les impies que nous sommes. À peine mourrait-on pour un juste. Quelqu'un peut-être mourrait pour un homme de bien. Mais Dieu prouve son amour envers nous en ce que lorsque

nous étions encore des pécheurs, Christ est mort pour nous. Épître de Saint Paul aux Romains, chapitre 5, versets 6 à 8. Et l'apôtre Jean affirme que Dieu a tant aimé le monde qu'il a donné son Fils unique, afin que quiconque croit en lui ne périsse point, mais qu'il ait la vie éternelle. Évangile de Jean, chapitre 3, verset 16. Quel amour extraordinaire! Quel sauveur merveilleux! Jésus s'est sacrifié afin de nous sauver, vous et moi. Ce qui est merveilleux, c'est que, avant même de créer le monde, avant que l'homme ait été créé, Dieu avait déjà établi un plan de sauvetage au cas où l'homme pécherait. Ce qui nous laisse entendre que le plan de la rédemption n'est pas le fruit d'une réflexion tardive consécutive à la chute d'Adam. Dieu et le Christ avaient déjà prévu l'apostasie de Satan et la chute de l'homme. Dieu n'est pas l'auteur du péché, mais en laissant ses créatures libres de penser, de choisir, d'agir, il avait prévu l'existence du péché et il s'est préparé en conséquence pour y faire face. Pour faire face à cette terrible éventualité qui est devenue une réalité. L'amour de Dieu pour le monde, oui, l'amour de Dieu pour vous, pour moi, est si grand que Dieu a accepté de courir le risque d'envoyer son Fils unique sur cette terre afin de nous délivrer de la puissance du péché en mourant pour nous, à notre place, sur la croix à Golgotha. Oui, dit l'apôtre Jean, Dieu a tellement aimé le monde qu'il a donné son Fils unique afin que quiconque croit en lui ait la vie éternelle. C'est un sacrifice volontaire et c'est pour cette raison que Jésus a déclaré « Je donne ma vie pour le salut des humains ». Évangile de Jean, chapitre 10, verset 18. Je donne ma vie de moi-même pour le salut de l'humanité, déclare Jésus. En péchant dans le jardin d'Éden, l'homme avait besoin d'un sauveur. Or, aucun homme ne pourrait racheter les autres hommes, car nous sommes tous pécheurs. Seul le Fils de Dieu, Jésus de Nazareth, était en mesure de la mesure de le faire. L'apôtre Pierre déclare « Jésus est le seul sauveur. Il n'y a de salut en aucun autre, car il n'y a sous le ciel aucun autre nom qui ait été donné parmi les hommes par lequel nous devions être sauvés. » Actes des Apôtres, chapitre 4, verset 12. Écoutez-moi bien, chers amis. L'homme a délibérément, volontairement choisi de désobéir à Dieu, de se séparer de Dieu. Car c'est le rôle du péché de nous séparer de Dieu. Le prophète Ésaïe déclare, « La main de l'Éternel n'est pas trop courte pour sauver, ni son oreille trop dure pour entendre, mais ce sont vos crimes qui mettent une séparation entre vous et votre Dieu. Ce sont vos péchés qui vous cachent sa face et l'empêchent de vous écouter. » Ésaïe chapitre 59, versets 1 et 2. L'homme ayant péché, Jésus aurait pu rester auprès de son Père. Il pouvait conserver sa gloire dans le ciel et l'hommage des anges. Non, il a préféré remettre le sceptre entre les mains de son Père et descendre de son trône pour venir sur cette terre, souffrir et mourir à notre place afin que nous ayons la possibilité d'être sauvés. Pour nous sauver, Jésus a dû s'incarner. C'est pourquoi, dans le livre des Hébreux, il est dit « Tu m'as formé un corps ». Hébreux chapitre 10, verset 5. Car si Jésus était venu dans notre monde revêtu de la gloire qu'il partageait avec le Père avant que le monde fût, nous ne pourrions supporter la lumière de sa présence. Donc, pour que nous puissions le voir sans être détruits,
Il a voilé sa gloire en s'incarnant et en prenant une forme humaine. La parole de Dieu déclare que Jésus est Dieu, mais qu'il s'est dépouillé lui-même en prenant une forme de serviteur, en devenant semblable aux hommes. Il a paru comme un simple homme. Il s'est humilié lui-même, se rendant obéissant jusqu'à la mort, même jusqu'à la mort de la croix. Épître de Paul, de Saint Paul, aux Philippiens, chapitre 2, versets 6 à 8. Mes amis, chacun de nous peut s'écrier, quel amour merveilleux, quel amour extraordinaire. C'est pourquoi nous devons chanter, nul ne nous aime comme Jésus. Chers auditeurs, voilà ce que Jésus a fait pour vous. Qu'êtes-vous disposé à faire pour lui? Il vous dit simplement, mon fils, accepte le salut que je t'apporte, accepte d'accomplir ma volonté et tu seras sauvé. Dans un village d'Écosse vivait un docteur connu pour sa bonté. Après sa mort, quand on examina ses livres de comptes, on trouva plusieurs notes barrées à l'encre rouge avec la mention « acquitté », trop pauvre pour payer. Sa femme, qui n'avait pas les mêmes sentiments de désintéressement que son mari, déclara que ses notes devaient être payées. Elle tenta des poursuites, mais au tribunal, on lui demanda « Reconnaissez-vous l'écriture en rouge comme étant de la main de votre mari ?» Elle ne put faire autrement que de répondre par l'affirmative. Alors, lui répliqua le juge, « Il n'y a aucun tribunal au monde qui puisse vous faire obtenir des sommes sur lesquelles le créancier a écrit de sa propre main à quitter. » Mes amis, chers auditeurs, la dette de nos péchés à l'égard de Dieu a été acquittée par le Seigneur Jésus sur la croix du calvaire. Amen. Maintenant, qu'êtes-vous disposé à faire pour lui? Il vous a pardonné, acquitté, gracié de tous vos péchés. Êtes-vous disposé, chers amis, chers auditeurs, à lui dire « Merci Seigneur, merci Seigneur pour ton amour, je te donne mon cœur en retour. » Oh, mes amis, si vous êtes disposés à faire cela, et je souhaite de tout mon cœur que vous soyez disposés, eh bien, je dis que le Seigneur vous bénisse, qu'il vous accorde sa grâce, qu'il vous remplisse de son amour, et que sa paix inonde votre cœur. Amen.

prions ensemble. Notre Père et notre Dieu, nous te louons, nous t'exaltons, nous glorifions ton nom, parce que dans ton amour, tu as accepté de te séparer de Jésus-Christ, ton Fils unique, afin qu'il vienne sur cette terre, mourir à ma place, mourir à notre place, afin que nous puissions avoir la vie éternelle, afin que nous puissions vivre un jour avec toi dans ton royaume. Merci, notre Dieu. Merci pour cette démonstration extraordinaire de ton amour. Merci, merci Seigneur, pour ta miséricorde, car nous étions tous perdus sans le sacrifice de Jésus. Oui, Seigneur, Jésus a écrit sur le livre acquitté, trop pauvre pour payer. Oui, effectivement, Seigneur, nous sommes trop pauvres pour payer la dette de nos péchés. Et nous te louons, nous te bénissons parce que Jésus-Christ, notre Seigneur, a acquitté nos dettes. Et nous pouvons nous présenter devant toi. Ô Seigneur, gloire soit à ton nom. Que ton nom soit loué, que ton nom soit exalté, Seigneur. Merci, notre Dieu. Merci infiniment. Que ta paix soit dans le cœur de chaque auditeur. Que ton amour remplisse notre cœur et que nous puissions dire à tout jamais, gloire à notre Dieu, gloire à notre Seigneur Jésus-Christ, dès maintenant et à jamais.

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Témoignage pour l'Église, volume 1er, chapitre 90, Obéissance volontaire. Abraham était déjà vieux lorsqu'il reçut de Dieu l'ordre bouleversant d'offrir en holocauste son fils Isaac. L'ardeur de sa jeunesse avait disparu. Il avait dépassé l'âge où l'on supporte plus facilement la souffrance et où l'on brave le danger. Dans la vigueur de la jeunesse, l'homme peut affronter l'orage avec la conscience de sa force et surmonter le découragement qui, lorsqu'il approche du tombeau, le briserait. Mais dans sa providence, Dieu réservait au patriarche l'épreuve la plus dure au moment même où les années pesaient lourdement sur ses épaules et alors qu'il soupirait après le calme et le repos. Le Seigneur s'adressa à lui en ces termes. « Prends ton fils, ton unique, celui que tu aimes, Isaac, et offre-le en holocauste. » Le cœur du vieillard fut frappé d'horreur. S'il avait perdu son fils par suite d'une maladie, le cœur du patriarche aurait été déchiré et il aurait incliné avec tristesse sa tête aux cheveux blancs. Mais il lui était demandé de verser de sa propre main ce sang précieux. Cela ne lui semblait pas possible. Cependant, Dieu avait parlé. Et il fallait obéir à sa parole. Abraham était chargé d'années, mais cela ne le dispensait pas du devoir. Il s'arma de toute sa foi et, dans une angoisse muette, prit par la main ce beau garçon jouissant de la santé de la jeunesse et partit pour se conformer à la parole de Dieu. Le vieux patriarche était un homme dont les passions et les inclinations étaient semblables aux nôtres. Il aimait son fils, qui était son bâton de vieillesse et l'objet de la promesse du Seigneur. Mais Abraham ne demanda pas comment les promesses de Dieu pouvaient s'accomplir si Isaac était mis à mort. Le cœur ulcéré, il ne discuta pas l'ordre divin, mais le suivit à la lettre jusqu'au moment où, le couteau levé pour égorger son fils, il entendit ces paroles. « N'avance pas ta main sur l'enfant. Je sais maintenant que tu crains Dieu et que tu ne m'as pas refusé ton fils, ton unique. » Cet acte de foi remarquable est rapporté dans le récit sacré comme un exemple illustre dont le monde doit s'inspirer jusqu'à la fin des temps. Abraham ne pensa pas un seul instant que son âge avancé le dispensait d'obéir à Dieu. Il ne dit pas « Mes cheveux ont blanchi, la force de ma jeunesse n'est plus qu'un souvenir. Qui sera mon soutien lorsque mon fils Isaac ne sera plus ? Est-il possible à un père âgé de verser le sang de son propre fils ? Non. Dieu avait parlé. Il fallait obéir sans discuter et sans murmurer. Aujourd'hui, nos églises ont besoin de la foi d'Abraham pour dissiper les ténèbres qui l'environnent et faire grandir leur spiritualité. L'âge ne sera jamais une excuse pour désobéir à Dieu. Notre foi doit produire d'abondantes œuvres, car la foi sans les œuvres est morte. Chaque devoir accompli, chaque sacrifice consenti au nom de Jésus est abondamment récompensé. Dans l'accomplissement du devoir, Dieu se fait entendre et répand sa bénédiction. Mais il exige de nous une reddition totale de nos facultés. L'esprit, le cœur, l'être tout entier doit lui être consacré si nous voulons devenir de vrais chrétiens. Dieu a tout fait pour que l'homme puisse posséder les richesses éternelles. Il a revêtu la terre de beauté et de tout ce qui est nécessaire à la vie de ses créatures. Il a donné son fils afin qu'il mourût pour racheter un monde qui avait sombré dans le péché. Cet acte d'amour merveilleux, ce sacrifice infini,
exige la plus stricte obéissance, l'amour le plus pur, une foi sans borne. Néanmoins, toutes ces vertus, amenées à la perfection, ne saurait être comparé au grand sacrifice qui a été accompli pour nous sauver. Obéir sans réserve. Le Seigneur exige une obéissance implicite à sa loi. Mais les hommes sont endormis ou paralysés par les séductions de Satan. Celui-ci leur suggère toutes sortes d'excuses et de subterfuges. Il a raison de leurs scrupules, comme lorsqu'il disait à Ève en Éden, vous ne mourrez point. La désobéissance endurcit non seulement le cœur et la conscience du coupable, mais elle tend à corrompre la foi des autres, ce qui paraissait tout d'abord à ceux-ci une grave erreur perd graduellement cet aspect jusqu'à ce que, finalement, ils se demandent si c'est réellement un péché. Inconsciemment, il se laisse gagner par cette erreur.

par Samuel, Dieu ordonna un jour à Saül d'aller exterminer les Amalécites ainsi que tout ce qui leur appartenait. Saül n'obéit que partiellement. Il détruisit le menu bétail, mais conserva le meilleur et épargna le roi impie. Le jour suivant, il rencontra le prophète Samuel et lui dit, « Sois béni de l'Éternel. J'ai observé la parole de l'Éternel. » Mais il entendit immédiatement cette réponse. « Qu'est-ce donc ce bêlement de brebis qui parvient à mes oreilles et ce mugissement de bœuf que j'entends ?» Tout confus, Saül cherchait à se justifier en répondant, « Ils les ont amenés chez les Amalécites parce que le peuple a épargné les meilleurs brebis et les meilleurs bœufs afin de les sacrifier à l'Éternel ton Dieu. Et le reste, nous l'avons dévoué par interdit. » Alors Samuel reprit sévèrement le roi en lui rappelant le commandement formel du Seigneur qui exigeait la destruction de tout ce qui appartenait aux Amalécites. Il fit ressortir sa transgression et lui déclara qu'il avait désobéi au Seigneur. Mais Saül ne voulut pas reconnaître son erreur. Il s'excusa en prétendant avoir réservé le meilleur du troupeau pour l'offrir à l'Éternel. Samuel fut très peiné de cette persistance du roi à refuser de reconnaître et de confesser son péché. Il demanda tristement, « L'Éternel, trouve-t-il du plaisir dans les holocaustes et les sacrifices, comme dans l'obéissance à la voix de l'Éternel? Voici, l'obéissance vaut mieux que les sacrifices, et l'observation de sa parole vaut mieux que la graisse des béliers. Car la désobéissance est aussi coupable que la divination, et la résistance ne l'est pas moins que l'idolâtrie et les téraphins. Puisque tu as rejeté la parole de l'Éternel, il te rejette aussi comme roi. Obéis sans tarder. En face du devoir, nous ne devons pas hésiter un seul instant. Ne pas obéir immédiatement conduit au doute. Alors, l'incrédulité fait son chemin, le jugement est faussé, l'intelligence obscurcie. Enfin, l'Esprit de Dieu ne touche plus le cœur. On est aveugle au point de penser qu'il n'y a rien à reprendre que dans sa vie. Le temps de grâce s'achève et bien peu se rendent compte qu'il leur est accordé afin de se préparer pour l'éternité. Les heures précieuses sont gaspillées. On est absorbé par les affaires de cette terre, par ses plaisirs, par son péché, alors que la loi de Dieu est dédaignée et oubliée. Cependant, toute transgression apporte avec elle sa punition. L'amour du gain conduit à la profanation du sabbat, bien que les exigences du Saint-Jour ne soient ni abrogées, ni amoindries. Le commandement de Dieu est clair et indiscutable. Le Seigneur a formellement défendu de travailler le septième jour. Il l'a mis à part comme le jour qui doit être sanctifié. Beaucoup sont un obstacle pour ceux qui désirent obéir au commandement de Dieu. Des influences puissantes et subtiles les retiennent dans le monde, mais la force d'en haut peut briser ses chaînes. Le Seigneur ôtera tous les obstacles du chemin de ses fidèles, où il leur donnera la force et le courage de triompher de chaque difficulté, s'ils le désirent vraiment. Tout obstacle disparaîtra devant le désir sincère de faire la volonté de Dieu, quoi qu'il en coûte, fût-ce au prix de sa vie même. La lumière divine illuminera ceux qui, dans l'épreuve et la perplexité, vont de l'avant en fixant les regards sur Jésus, l'auteur et le consommateur de la foi. Autrefois, Dieu a parlé aux hommes par les prophètes et les apôtres. Aujourd'hui, il leur parle par les témoignages de son esprit, c'est-à-dire les livres de l'esprit de prophétie qui s'appellent les témoignages. Jamais le Seigneur n'instruisit son peuple avec plus de soin qu'il ne le fait aujourd'hui. Mais l'Église est-elle disposée à écouter ses enseignements? Entendra-t-elle ses reproches? Prendra-t-elle garde à ses avertissements? Le Seigneur n'acceptera jamais une obéissance partielle.
il n'acceptera pas de compromis.

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1: L'homme en blanc. Le Fils de l'homme est venu non pour être servi, mais pour servir. Matthieu 20, verset 28.

0: « Docteur, venez vite. Le patient de la chambre 15 ne va pas bien. Je respire profondément et je ferme les yeux. Après avoir été de service pendant 2 jours et 2 nuits, tout ce dont j'ai besoin, c'est d'un sommeil profond et ininterrompu. J'ai vu plus de 200 patients pendant ces dernières 48 heures. Et demain, je serai encore de service. J'ai la tête vide, le corps lourd de fatigue. Le téléphone me tombe des mains. Dormir, dormir, dormir. C'est la seule chose à laquelle je parviens à penser. Mais on m'appelle toujours au téléphone. Allô, docteur, venez vite. Allô, docteur, allô. À la façon d'un robot, j'enfile ma blouse blanche. Dans ma tête, une phrase revient encore et encore, comme un disque rayé. Tu es l'homme en blanc dans ce lieu souillé de linge sale. Encore la mort, pensais-je, en m'occupant d'un autre patient. Tu veux gagner? Je me suis battue contre toi bien des fois, mais c'est Dieu qui aura le dernier mot, pas toi. La nuit dernière, c'était une jeune maman, à 3 heures du matin, un petit garçon. Leurs yeux me regardaient avec confiance. J'avais envie de hurler. Tout ce que je voyais, c'était le mot sida qui me transperçait la tête. Je ne porte pas la tunique de Dieu. Je suis moins que le petit doigt de sa main puissante. Et pourtant, je lutte contre le péché, l'obscurité et le diable. J'ai sans doute oublié ceux qui sont sortis de l'hôpital remplis de joie, le corps à nouveau plein de santé. J'ai bien pensé à leur âme, mais seulement un instant. Je devais courir, soigner d'autres malades, c'est sûr. J'aimerais bien connaître les réponses, mais comment guérir les inguérissables? J'apprends à être humble, à travailler au lieu de dormir, à prier au lieu de pleurer. Je cours vers la chambre 15. Me voici, mon ami. Sans que tu ne prononces un seul mot, je comprends la question dans tes yeux. Pourquoi moi? Mes enfants sont encore jeunes. Ma tâche est loin d'être terminée. Je te prends la main. Je te fais une injection pour soulager ta douleur. Mais j'ai envie de pleurer. Oh Seigneur, je suis en train de perdre un ami. Pourtant, l'homme en blanc ne doit pas pleurer, ni pour son ami, ni pour la misère autour de lui. Ils n'ont pas besoin de mes larmes, ni de mes sentiments, seulement de mes compétences, de mon cerveau, de mon sommeil, de ma vie. Ô Seigneur, comment supportes-tu la misère de ce monde? Comment fais-tu pour guérir? Ces paroles, priant pour réconforter Dieu, résonnent à mes oreilles. Est-ce vrai, Seigneur? Ma prière te console-t-elle comme elle me réconforte? Alors, écoute-la. Me voici, Seigneur. Aide-moi à traverser une autre journée. Ma tâche est d'être avec ceux qui vivent. Seigneur, sois avec tout le personnel médical qui donne sa vie pour sauver les autres. Amen. Ce récit a été écrit par Verena, et en fait c'est un écrit en hommage à son mari, médecin à l'hôpital de Malamulo en Afrique. Alors pensons à toutes ces personnes qui soignent les malades et qui parfois sont dépassées. Pensons à eux dans nos prières, chers auditeurs, et bon courage.
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1: Et Dieu créa le papillon. Tout fut par lui et rien de ce qui fut ne fut sans lui. En lui était la vie et la vie était la lumière des hommes. Jean 1, versets 3 et 4.

0: Le dimanche 18 juillet 1999, Ron Bottomley emmena sa femme et ses filles à l'aéroport de Portland pour un voyage en Californie. Après leur départ, il se dirigea vers la sortie la plus proche du centre commercial de l'aéroport en direction du parking. Il y avait un nombre surprenant de personnes qui entraient et sortaient. Aussi, décida-t-il d'aller au-delà des magasins et de prendre la prochaine sortie. Il remarqua, tout en marchant, un très beau papillon de verre dans la devanture du magasin des objets fabriqués en Oregon. Il entra pour en demander le prix, car sa femme Kathleen collectionnait les papillons. Mais c'était trop cher pour son budget et il se retourna pour sortir. Devant lui, un homme venait de s'effondrer. Ron, qui était infirmier diplômé, s'agenouilla à côté de lui, l'examina et lui fit une réanimation cardiaque. Quand les services de secours arrivèrent, il les aida à mettre le goutte-à-goutte et d'autres mesures d'urgence. L'homme était en état de choc et ce n'est qu'à la cinquième tentative que son pouls commença à battre. 45 minutes après l'accident, on le plaça dans l'ambulance et on l'emmena à l'hôpital. Son cœur battait. Deux semaines plus tard, Ron reçut un paquet d'Irène, la fille de l'homme dont il avait sauvé la vie. À l'intérieur se trouvait un merveilleux objet décoratif en verre et une lettre expliquant pourquoi elle croyait que Ron avait involontairement participé à la providence divine. Tout d'abord, le fait que Ron se soit trouvé au bon endroit, au bon moment, et qu'il était infirmier, était en soi un miracle. La foule à la sortie de l'aéroport était inhabituelle. Un dimanche matin, mais l'histoire du papillon de verre était encore plus étrange. Si Ron n'était pas entré dans le magasin pour demander le prix, il aurait dépassé l'endroit où l'homme s'était effondré. Pensant que ce papillon serait un cadeau de remerciement idéal, Irène et sa sœur retournèrent au magasin. Mais il n'y avait pas de papillon et la vendeuse leur dit qu'il n'y en avait jamais eu. Elles examinèrent en vain tous les magasins alentours. « Sauf si ma sœur et moi n'avons pas compris ce que vous nous avez dit sur le papillon, » lui écrivait Irène, « mon fils, lui, de 13 ans, semble avoir trouvé la seule explication valable. Dieu a créé une illusion pour que vous soyez là à ce moment précis. » Chers auditeurs, nous sommes les serviteurs d'un Dieu extraordinaire. Il est le créateur de toutes choses, même de papillons dans un centre commercial. Certainement, chers auditeurs, cela vous rappelle, à vous aussi certainement, avoir été choisi afin que vous puissiez être en bénédiction aux autres. Eh bien, n'est-ce pas quelque chose de formidable d'être à la disposition du Seigneur? Alors je vous souhaite bon courage dans votre course chrétienne. Que Dieu vous aide.
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0: Bonjour, Bergette de Saint-Jacob-Pierre avec vous pour un chapitre par jour pour lire toute la Bible. Psaume 9, au chef des chantres sur Meurs pour le Fils, psaume de David. Je louerai l'Éternel de tout mon cœur, je raconterai toutes tes merveilles, je ferai de toi le sujet de ma joie et de mon allégresse. Je chanterai ton nom, Dieu très haut. Mes ennemis reculent, ils chancellent, ils périssent devant ta face. Car tu soutiens mon droit et ma cause, tu sièges sur ton trône en juste juge, tu châties les nations, tu détruis le méchant, tu effaces leur nom pour toujours et à perpétuité. Plus d'ennemis, des ruines éternelles, des villes que tu as renversées, leur souvenir est anéanti. L'Éternel règne à jamais, il a dressé son trône pour le jugement, il juge le monde avec justice, il juge les peuples avec droiture. L'Éternel est un refuge pour l'opprimé, un refuge au temps de la détresse. Ceux qui connaissent ton nom se confient en toi, car tu n'abandonnes pas ceux qui te cherchent, ô Éternel. Chantez à l'Éternel qui réside en Sion. Publiez parmi les peuples ses hauts faits, car il venge le sang et se souvient des malheureux. Il n'oublie pas leurs cris. Aie pitié de moi, Éternel. Vois la misère où me réduisent mes ennemis. Enlève-moi des portes de la mort, afin que je publie toutes tes louanges dans les portes de la fille de Sion et que je me réjouisse de ton salut. Les nations tombent dans la fosse qu'elles ont faite, leur pied se prend au filet qu'elles ont caché. L'Éternel se montre et fait justice. Il enlace le méchant dans l'œuvre de ses mains. Les méchants se tournent vers le séjour des morts, toutes les nations qui oublient Dieu, car le malheureux n'est point oublié à jamais. L'espérance des misérables, je reprends, à 2:09. L'espérance des misérables ne périt pas à toujours. Lève-toi, ô Éternel, que l'homme ne triomphe pas, que les nations soient jugées devant ta face. Frappe-les d'épouvante, ô Éternel, que les peuples sachent qu'ils sont des hommes. C'était Psaume 9.
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Ce n'était pas facile pour une famille juive de Hollande d'échapper aux mains de la Gestapo. Il fallait trouver un passeur, lui donner une petite fortune et s'en remettre complètement à lui pour sortir de Hollande, traverser la Belgique, la France et franchir la frontière suisse ou la frontière espagnole. Le problème, c'est que les passeurs étaient souvent des escrocs. Mais comment le savoir lorsqu'on est traqué et qu'il faut fuir, fuir, fuir ?

On était en juillet 1942 et Joseph Smith était soucieux. Juif de Rotterdam, il avait déjà été arrêté une fois par la Gestapo et tous les jours, il apprenait l'arrestation d'un grand nombre de ses amis. Naturellement, Smith ne pensait pas uniquement à lui. Il y avait aussi sa femme, sa fille Selma et son jeune fils Max. Deux autres enfants en bas âge et grand-maman Smith. Joseph Smith agit alors comme tout homme d'affaires qui se respecte. Il alla voir son ami David, qui possédait des renseignements sur les moyens éventuels de fuite, et semblait pouvoir l'aider. D'accord, je connais un passeur qui vous conduira de l'autre côté de la frontière, déclara David. Mais cela va vous coûter terriblement cher. Tant pis. Nos vies en dépendent. Aucun prix ne serait trop élevé. Dites-moi où je trouverai cet homme. Moins d'une heure après, Joseph Smith rencontrait le passeur dont les prix, 2000 florins par personne, étaient très élevés, comme l'avait annoncé David. Mais Smith n'avait pas le choix, et le passeur le savait. À ce prix, monsieur, je vous emmènerai en Suisse. Cela prendra plusieurs jours. Certes, les risques sont grands, mais vous y arriverez. Vous pouvez compter sur moi. Naturellement, vous devez me payer en argent liquide avant le départ.

0: Trois jours plus tard, ils se mettaient en route. Toute la journée, ils suivirent des sentiers détournés. Le soir, ils arrivèrent dans une ferme près de la frontière belge. Le passeur s'arrangea avec le fermier pour que la famille Smith pût passer la nuit à la ferme. Lui-même allait maintenant, disait-il, tenter de contacter des amis qui pouvaient les aider à poursuivre le voyage. Il promit de revenir tôt le lendemain matin. On se remettrait en route dès les premières heures du jour. Mais Joseph Smith n'avait pas une très grande confiance dans le passeur. Il ne put dormir de la nuit, car il avait peur. Pourquoi, se demandait-il, ce passeur devait-il déjà contacter d'autres personnes alors qu'il n'était pas encore sorti de Hollande? Smith était persuadé que l'endroit où il se trouvait était fort dangereux. Peut-être le passeur les avait-il abandonnés. Lorsque le jour se leva, Smith était presque mort de peur. 7 heures, 8 heures. À 10 heures, le passeur n'était toujours pas revenu. Toute la famille tremblait. Enfin, il apparut.
1: Tout est arrangé. Vous rencontrerez mon agent à Bruxelles. Il se chargera de vous. C'est lui qui vous accompagnera jusqu'à Paris. Tout va très bien, pas de problème, comme prévu.
0: Joseph Smith protesta. Vous deviez nous accompagner vous-même jusqu'en Suisse, et maintenant vous décidez de ne pas aller plus loin que Bruxelles. Comment pouvons-nous être sûrs de l'homme dont vous nous parlez?
1: Et il n'a jamais été convenu que j'irai avec vous jusqu'au bout, répliqua le passeur. Je dois rester en Hollande, sinon la Gestapo aura trop facilement fait de me capturer.
2: N'ayez aucune crainte en ce qui concerne l'homme à qui je vous envoie. C'est un bon guide. Votre voyage se passera bien et vous arriverez sain et sauf en Suisse, comme je vous l'ai promis.
0: Après quoi, le passeur conduisit Smith et sa famille au-delà de la frontière. Et ils prirent la direction de Bruxelles. Le matin, ils montèrent dans un tramway. Smith commençait à se détendre.

0: Deux heures plus tard, les réfugiés arrivaient à Bruxelles. Ils se rendirent dans un café, place de la Bourse, où, selon le passeur, ils devaient rencontrer l'homme qui allait les conduire à Paris. Alors, la peur recommença à gagner Joseph Smith. Trois heures plus tard, ils étaient toujours assis dans le café et leur nouveau guide n'était pas encore arrivé. À 5 heures, le passeur quitta la table. « Je vais chercher le guide, » dit-il. « Il a dû se passer quelque chose. Je vais aux nouvelles. Je serai de retour dans 1 heure. » Après avoir pris de nouvelles dispositions, si le guide a disparu. 1 heure après, il était de retour. Son ami avait été arrêté. J'ai déjà pris contact avec un autre camarade qui me logera cette nuit, et vous, votre famille, vous irez dans un hôtel pas trop loin d'ici. Demain matin, nous nous retrouverons, ici même. » Joseph et les siens se rendirent dans l'hôtel le plus proche et s'y inscrivirent sous de faux noms. Tôt le lendemain matin, ils trouvèrent le passeur au rendez-vous. Il leur avait apporté des papiers d'identité, mais ceux-ci avaient été fabriqués à la hâte et laissaient à désirer. « Je vous ai dit hier que mon camarade avait été arrêté. Je vais donc vous trouver quelqu'un d'autre. Mais l'ennui, c'est qu'il me faudra encore de l'argent pour lui. »«
1: Mais nous avons payé pour le voyage !» s'écria Smith. « Vous nous aviez dit que cela suffirait. »«
0: Bien sûr, mais comment pouvais-je savoir que l'autre allait être arrêté ?»
2: Joseph Smith comprit qu'il avait affaire à un homme malhonnête. Mais vers qui se tourner maintenant? Il était à l'étranger et dépendait entièrement de l'escroc qui était assis à ses côtés. Le passeur savait que Smith avait encore de l'argent, car il avait pris soin de s'enquérir auparavant de la somme que la famille avait emportée. Finalement, Smith dut payer.

L'homme d'affaires était maintenant un homme pauvre. Mais en se dépouillant de cet argent, il espérait gagner la liberté et c'était ce qui importait. L'après-midi, ils rencontrèrent leur nouveau guide. À la nuit tombée, ils prirent le chemin de la frontière française, où le passeur prit contact avec la résistance française afin qu'on leur procurât de nouveaux papiers en vue du voyage à travers la France. À Paris, ils passèrent leur première nuit dans un couvent. Le lendemain matin, le guide revint avec d'autres papiers qui devaient leur permettre de passer en zone libre. Puis, ils se rendirent à la gare afin d'y prendre un train pour Lyon. Peu de temps avant le départ du train, le guide se tourna vers Joseph. « Je descends 2 minutes à acheter des journaux. J'ai largement le temps. » Sans écouter les protestations de Smith, il se précipita hors du wagon. Joseph sentit alors qu'un de ses derniers espoirs de fuite s'évanouissait avec le guide, qui descendait rapidement sur le quai et courait vers la gare. Il ne revint pas, et le train partit. De nouveau, la peur s'empara de lui. Plus loin, quelque part sur la ligne, se trouvait le territoire de contrôle avec un terrifiant poste de police où les Français et les Allemands vérifiaient les passages de la zone occupée à la zone libre. Il y avait aussi dans le train des gendarmes, des soldats allemands qui viendraient certainement leur poser des questions. Et si la famille arrivait quand même à Lyon, où irait-elle ensuite ?

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1: Daniel 6, verset 19. Le roi se leva au point du jour avec l'aurore, et il alla précipitamment à la fosse au lion. L'impatience du roi, doublée d'inquiétude et de remords, était à son paroxysme. Il ne craignait pas l'opinion des nobles et n'envoya pas un serviteur à sa place. Il se précipita là où son fidèle conseiller était enfermé. Un dignitaire ne court pas, mais l'affection et l'espoir ont dérogé à la règle. L'espoir donne des ailes.
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0: Nous sommes sur plateau Espérance TV pour animer l'émission Anticosé. Et c'est toujours et puis joie, humilité et puis plaisir. Nous avons animé l'émission dans la grâce. Et puis nous, et nous avons remercié les autres hein, pour les bénédictions que vous avez fait bon Dieu déverser sur nous, pour garder nous en santé par la prière et les encouragements. Mm-hmm. Merci en pile. Nous avons salué les auditeurs, les téléspectateurs. Et puis nous avons dit bon courage, bonne persévérance, parce que Jésus a viré tout à l'heure, puis prend nous pour l'éternité. C'est l'espérance qui est pour motiver nous chaque jour. Gracien, bienvenue dans le plateau, comment vous êtes?
1: Ah, moi, je peux dire, et pas parce que nous avons fini le dernier enregistrement, mais je peux dire c'est vraiment un peu plaisir. Nous avons participé à l'œuvre de la sans l'œuvre qui sacrée, sans l'œuvre de auquel nous attachons comme nous. Et moi-même, je encourage, je me dis merci pour fidélité, parce que vraiment, vous encouragez moi à aller jusqu'au bout. Qui bon Dieu bénit, bénit famille, et nous avons fait un coucou pour tout le monde qui a regardé l'émission. Hein. Tous les encouragements nous avons reçus, nous avons dit que c'est bon Dieu, celle qui a récompensé les autres. Et puis, merci beaucoup pour toutes choses.
0: Oui, nous les saluer des jeunes qui ont dit, et ils ont intéressé par. Émission 1, ils sont intéressés par étude là. Donc, nous avons dit, ils préparent quoi, ils prennent la relève grâce
1: à bien sûr.
0: Même si ils n'ont pas tout chivé blanc, mais c'est parce qu'ils ont coupé gras, mais nous avons vieilli. Et nous avons dit, merci pour bon Dieu qui a tiré nous en santé pour nous avancer.
1: Tout ça qui pourrait venir pour venir, nous avons dit, nous avons
0: dit, grâce à nous, nous avons bon Dieu, merci pour le Saint-Esprit oui. Par rapport à l'évangile que là, oui. Nous étudions en long et en large, l'évangile selon Jean.
1: L'évangile
0: et
1: selon
0: nous avons dit comme quoi, je dis, ces derniers points, nous avons fait en les lisant là, nous avons parlé de l'épilogue, connaître Jésus, et puis paroler.
1: Et bien, nous avons rappelé que l'évangile de Jean, c'est écrit par Jean. Maintenant, il n'a pas écrit l'évangile seulement, il a écrit trois autres épîtres, et puis il a écrit le livre de l'Apocalypse. Nous, dans l'évangile, il y a 21 chapitres, nous considérons 879 versets, et tu auquel Jean a efforcé, quoi, et puis la grâce du bon Dieu, d'y présenter l'auteur du salut, Jésus-Christ, le sauveur de l'humanité.
0: Très bien, Gratien. Alors, et bien,

0: prier pour nous commencer.
1: Papa Dieu, nous avons abordé un thème qui est central, qui est important, qui est vital pour tout le monde sur la terre. La Bible qui a élevé personne, Jésus-Christ sauve l'humanité. Seigneur, nous avons abordé cette étude-là, mais nous avons demandé, ben nous le Saint-Esprit pour aider nous, pour éclairer nous, pour convaincre nous, pour Jésus, ça réellement, en tout personnage, lui, présenter quoi il devant nous, et puis tout l'amour pour nous accepter et puis décider d'y vivre. Puis si y a un monde qui a ouvert émission, qui a écouté émission, soit à la télé, soit à l'internet, et puis qui a entré en contact avec la personne de Jésus, qui te monde à l'accepter Jésus-Christ et puis être sauvé dans le royaume, c'est prier nous en nom de Jésus.
0: Amen. Texte de base là, c'est Jean 5, 39, Gratien.
1: Jean 5, 39, vous sondez les Écritures parce que vous pensez avoir en elles la vie éternelle, ce sont elles qui rendent témoignage de moi.
0: Jean 5, 39, les cadis, vous sondez les Écritures, à qui ce texte-là a fait référence?
1: Texte-là a fait référence à les écrits, la Torah et les écrits des prophètes et puis les psaumes.
0: Ça veut dire l'Ancien Testament.
1: L'Ancien Testament, bien sûr.
0: Oui, là, puisque, nous, bien au clair, et puis tout le monde.
1: Puisque
0: oui.
1: Le Nouveau Testament vini après l'Évangile de Jean, dans les années entre 95 et 100, c'est là le Nouveau Testament est écrit.
0: D'ailleurs, c'est après le passage de Jésus, tout cela, que l'Ancien Testament vini prend naissance. Donc, voilà. Le Nouveau Testament vini prend naissance. Et nous croyons qu'effectivement, le Jésus qui a dit ça, il a fait allusion au Pentateuque, les cinq livres de Moïse, et les psaumes, les historiques, et etc., tout ouais. Cela, eh ben, pour présenter nous un évangile complet qui a annoncé la venue de Jésus, Gratien. Bien, nous croyons que l'évangile des gens qu'on marque, eh bien, qui a fini, et puis on rencontre en Galilée.
1: Exactement.
0: Et ça est important. Et là, nous croyons lire l'évangile là, nous croyons que bien qu'il est passé 3 ans et demi, et puis Jésus, eh bien, ces disciples-là, pas t'es arrivé à comprendre. Plan Jésus, et puis là, il était capable de séparer quoi et puis par rapport à la mort et à la résurrection, eh bien, il est passé à côté. Yo et malheureusement, eh bien, il n'a pas été point Jésus au mot. Eh bien, nous croyons comprendre qu'aujourd'hui, nous croyons risquer d'y faire même les réels, tant ou même les paroles bon Dieu,
1: sans comprendre.
0: Mais pas coûter aussi. Et puis, eh ben, pas soumettre comme nous et pas bailler toute autorité pour nous faire ça obéir et accepter Jésus comme seule lumière qui éclaire nous et qui sortit nous dans les ténèbres. Donc, nous avertis, nous ne pouvons pas commettre les retards. Bon, on nous parlait du rencontre qui fait en Galilée. Qui ça qui passait? Et on dit dans Jean 21, 1 à 19, nous ne pouvons pas dire toute grâce.
1: Ouais, c'est ça.
0: Ouais, qui vérité qui révélait? On dit dans ces versets-là, surtout, en l'est la grâce, alors, l'humilité alors, humaine.
1: Alors, pour nous aider ces moments-là à comprendre rapidement le contexte-là, parce que nous, là, après la résurrection de Jésus,
0: oui.
1: Nous, après la résurrection, Jésus dit Marie, pas que tout chez moi, faut que je monte. Faut que je monte. Jésus donc monté et puis il virait. Et puis, quand il passait un espace de 40 jours,
0: oui.
1: Et puis les disciples, avant l'ascension, avant de monter, enfin monter définitivement, puis monter quoi, assis à la droite du Père. Et bien donc, voilà ce que ça, Jean a révélé nous. Chapitre 21. Après cela, Jésus se montra encore aux disciples sur les bords de la mer de Tibériade, et voici de quelle manière. Simon Pierre, Thomas appelé Didyme, Nathanaël de Cana en Galilée, le fils de Zébédée, les deux autres disciples de Jésus était ensemble. Simon Pierre leur dit, je vais pêcher. Et il leur dit, nous allons aussi avec toi. Il sortit, il monta dans une barque, et cette nuit-là, il ne prit rien.
0: Oui. Alors, ça qui est arrivé là, ça veut dire que Jésus mort tout comme mon barrière.
1: Tout comme mon barrière. En dépit de toutes les promesses. En dépit que vous allez, vous allez tomber à vide. En dépit de tout ça. Ça, maintenant, Pierre était là, il a retourné la pousseli et puis il dit, c'est ça que je fait pour moi, je fait, je suis un pécheur, je suis un vieux, je suis un pécheur.
0: Bien.
1: Quand il est malade, ça, hein?
0: Oui.
1: Parce que depuis un petit moment,
0: là,
1: pas
0: juste. Là, il fait déclaration, t'as là, un panier qui dit, ah non, non, non, non, mais claté, dis-nous comme ça.
1: C'est péché au
0: dôme. Il est qu'à ressusciter, c'est péché au dôme, il est fait, non. Mais, il ne peut pas suivre, mais tout le monde, hein. Prend parole, Pierre, qu'on parole de vérité, il dit, bon, ben, on nous la pêche. Lorsqu'a agi comme ça, et qui s'est arrivé, manque de peau?
1: Manque de peau, il a passé toute la nuit là. Il a quelqu'un espéré retrouver les sensations. Là où mettez filet à pour filet à cabrenner, c'est ça la sensation.
0: Oui, oui.
1: C'est qu'on dit c'est un canapé aussi.
0: Oui, oui.
1: Là ils sont nécrénés pour lever sa belle sensation. Mais il va attraper pièce sensation. Qu'on dit publicité à dire, pas même un titi ou yon.
0: Ouais, ouais.
1: Pas même un titi. Et là il est arrivé, il est arrivé et joue à ouvert. Il a gardé un homme dans le rivage là. Un homme dans le rivage là. Alors
0: nous donc. On va lire ça au verset 5.
1: Oui, alors, donc au verset 5,
0: dans Jean 21, matin, verset 5,
1: verset 4
0: oui.
1: D'abord. Le matin étant venu, Jésus se trouvait sur le rivage, mais les disciples ne savaient pas que c'était Jésus. Jésus leur dit, enfant, n'avez-vous rien à manger? Il leur répondit, non. Il leur dit, jetez le filet du côté droit de la barque et vous trouverez. Ils jetaient le filet donc, et ils ne pouvaient le retirer à cause de la grande quantité de poissons.
0: Nous restons là, nous restons
1: voilà.
0: Là. Et qui différence qui n'y... Si vous jetez filet à côté gauche là.
1: Non, c'est-à-dire que je ne peux pas dire qu'il y a une différence. Mais ok, mais Jésus qui dit côté droit.
0: C'est pour montrer que manier parole là, le logos est important.
1: Voilà.
0: Vous comprenez?
1: Ouais.
0: Parce que en l'an qu'en nous, vous parlez tellement de différence de l'eau à gauche qui à droite.
1: Ah.
0: Mais c'est l'obéissance à parole Jésus.
1: La parole.
0: Qu'on voilà. Mette l'accent là, Jésus dit ça, il soumet
1: oui,
0: tout de suite.
1: Oui, sur ta parole, j'en jette le filet.
0: Ah, ah, ouais.
1: Ouais.
0: Belle passage.
1: On
0: va aller encore.
1: Mm-hmm. Il a dit, jetez le filet du côté droit de la barque et vous trouverez. Il jeta donc le filet, il ne pouvait le retirer à cause de la grande quantité de poissons. Alors le disciple que Jésus aimait, c'est Jean, qui dit à Pierre, c'est le Seigneur. Et Simon Pierre, dès qu'il l'a entendu que c'était le Seigneur, mit son vêtement et sa ceinture, car il était nu, et il se jeta dans la mer. Aussitôt, les disciples revinrent avec la barque, tirant le filet plein de poissons, car il n'était pas éloigné de la terre que d'environ 200 coudées. Lorsqu'il fut descendu,
0: à peu près 100 mètres, hein?
1: Ouais, ouais. Il vit là des charbons allumés, du poisson dessus et du pain.
0: Oui, oui. Qui monde qui était avec barbecue là?
1: Jésus.
0: Et bah, qui monde?
1: Jésus, bah, le disciple là, qui allait pêcher et qui pas prendre. Là, nous avons une grande leçon ici.
0: Oui, il allait chercher poisson, mais il est arrivé. Il n'a pas été prendre, hein, Jésus fait le prendre. Mais il est arrivé, même poisson, il a porté là. Pas sa vie à grand chose, puisque
1: même
0: Jésus
1: nous
0: a préparé un bel barbecue, un bel petit déjeuner. Petit déjeuner. Et ça, qui ça, toutes ces baguettes là, qui symbolise quoi?
1: Ça symbolise la miséricorde, l'amour de bon Dieu. Et puis, ce n'est pas ça encore, c'est l'attention que bon Dieu a portée pour nous. Des fois, nous seuls, nous avons dit nous isolés, personne ne peut aimer nous. Nous seuls, nous sommes dans l'église, mais nous avons senti nous isolés alors que toute la foule est à côté de nous. Mais qui témoigne de nous? Jésus qui a porté attention. Bon, parce que on y valait. Puis qu'il dépend nous comme il est sensible à Dieu, comme prunel Dieu. Et alors donc, nous avons que Jésus vraiment aimé nous.
0: Ça montre que Jésus a qui ressuscité,
1: ouais.
0: C'est pas en esprit, hein,
1: mais, il, non seulement
0: il
1: ça,
0: il
1: oui.
0: En chair et en os, hein, il peut mettre des bagages, il peut faire manger,
1: ouais.
0: Il peut manger, il peut parler. C'est important pour nous savoir, et puis qui moun nous y a fait. On nous continue le tia.
1: Oui, alors donc, et puis nous voyons que Jésus qui a préparé la baïo, il a dit, apportez, venez de manger, et aucun des disciples n'osa lui demander, qui as-tu? Jésus s'approcha, il prit le pain, tout cela. Après qu'il eut mangé, au verset 15, nous arrivons au verset 15 qui est important. Après qu'il eut mangé, Jésus dit à Simon Pierre, Simon, fils de Jonas. Mais c'est intriguant et c'est important pour que Jésus a dit ici à Simon, fils de Jonas.
0: Oui.
1: Nous souvenons-nous, hein, en Matthieu 16, Jésus t'a dit, tu es Simon, fils de Jonas. Hein, d'accord? C'est l'esprit. Et par l'esprit, l'esprit de mon Père qui t'a révélé, quand tu as dit que tu es le Christ, le Fils du Dieu vivant. Ici, Jésus a dit, Simon, fils de Jonas, m'aimes-tu plus que ne m'aime ceci? Il répondit, oui Seigneur, tu sais que je t'aime. Jésus lui dit, paix mes agneaux. Au verset 16, il lui dit une seconde fois, Simon, fils de Jonas, m'aimes-tu? Pierre lui dit, oui Seigneur, tu sais que je t'aime. Jésus lui dit, paix mes brebis. Au verset 17, il lui dit pour la troisième fois, Simon, fils de Jonas, m'aimes-tu? Pierre fut attristé de ce qu'il avait dit pour la troisième fois, m'aimes-tu? Et il répondit, Seigneur, tu sais toutes choses, tu sais que je t'aime. Jésus lui dit, paix mes brebis.
0: Là, vous regardez, moi ici, m'aimes-tu, c'est qui mot Jésus employé là?
1: Jésus employé la racine même du mot amour en grec, agapé.
0: Yes.
1: L'amour agapé.
0: Oui,
1: l'amour
0: oui.
1: de Dieu.
0: Et agapé aussi, oui. Jésus présentait ça là, c'est le véritable amour, c'est l'amour sans condition, hein, Garcia.
1: L'amour sans condition.
0: Et c'est important.
1: L'amour sans condition, c'est un amour qui se donne sans condition, etc.
0: Parce qu'il y a un amour, si tu m'aimes, je t'aime aussi. Vous comprenez?
1: Ça, c'est l'amour avec condition.
0: Oui, oui, oui. Je t'aime parce que tu m'as donné ça. Je t'aime parce que tu as fait ça pour moi. Non, Jésus, c'est pas ça. Hein?
1: Yes.
0: C'est pas ça. Maintenant.
1: Qui a été répondu par l'amour filéo. Hein?
0: Oui.
1: Mais, alors, mais on comment aimer les autres.
0: Mais et est-ce que ce n'est pas une manière pour humilier Pierre devant ses disciples-là que Jésus pose des questions à trois fois?
1: Ah non, non, Jésus n'a pas jamais humilié les gens. C'est que Jésus, la question que tu as posée, c'est pour rassurer Pierre. Parce que là, Pierre, tu as dit dans le bateau, c'est le Seigneur, Pierre plonge en blanc et puis il vient à la nage. Il quitte le bateau, il vient à la nage. Il était en bon âge.
0: Oui, oui.
1: Il vient à la nage. Mais là, Jésus vient là. Jésus qui a viré restaurer Pierre à leur dignité.
0: Eh oui, ça important ça nous a dit là.
1: Oui.
0: Pas oublier, Gratien, que Pierre oignait Jésus trois fois.
1: Et puis à plusieurs reprises, il dit quand tout le monde est là, il est prêt à bam là.
0: Trois fois. Et ça fait en public. Maintenant, pour réhabiliter Pierre,
1: voilà.
0: Jésus a montré ses disciples qu'il a. Que Pierre est là, il est capable de prendre la direction, groupe là, pour aider l'œuvre là à avancer. Ça est important. Donc, ça important, ça capital, qui après la résurrection, Jésus mettait tout le bagage en place pour que Pierre était restauré et rôle leader lui,
1: yes.
0: de l'église primitive, était un point fort pour te dire comme quoi. Oui, Jésus.
1: Exactement. Moi, je suis juste ouvert, petit parenthèse, t'en compte. Mais là où est, frère, nous, c'est nous, commettre ça qui mal, hein, qui fait un bagaille qui mal. Au lieu de nous tomber en l'air pour nous dire, vous comprenez, c'est pas ça, c'est ça pour faire. Et même si il a venu, il a pleuré, il a reparti, il n'a pas gardé le rancune dans le dedans. Pour les virer, il a rudement rassemblé force, puis virer pour un nouveau départ pour dire, on va changer de ça, on va faire ceci, cela. Bon Dieu, pas qu'à agir comme ça, et puis nous, bon Dieu, qu'à agir différemment, et puis nous. Et exemple, là, il fait ma pierre, là, c'est exemple, là.
0: Allons continuer, grâce à nous, avancer. Et rapidement. Alors, qui manière nous avons fait pour nous garder les yeux, nous, fixés à sous Jésus? Localis, passage, c'est là, Jean 21, verset 22. Qui manière nous avons compris ça?
1: Pour nous bien comprendre ça, nous avons dit verset 18, là, en vérité, je te le dis, quand tu étais plus jeune, tu te saignais toi-même et tu allais où tu voulais, mais quand tu seras vieux, tu étendras la main et un autre te cédera et t'amènera où tu ne voudras pas aller. Ici, c'est la prophétie. Jésus t'a annoncé Pierre ici. À comment il était quand mort. Il dit cela pour indiquer par quelle mort Pierre allait glorifier Dieu. Et ayant ainsi parlé, il lui dit, suis-moi. Alors, au verset 20, Pierre s'est retourné, vit auprès de le disciple que Jésus aimait. Ça veut dire Jean. Celui-ci, qui pendant le souper s'était penché sur la poitrine de Jésus, disant, qui est celui qui allait te livrer? En le voyant, Pierre dit à Jésus, et celui-ci, Seigneur, que lui arrivera-t-il? Jésus lui dit, si tu veux qu'il demeure jusqu'à ce qu'il vienne, que t'importe, toi, suis-moi. En d'autres termes, ça pas à faire.
0: Ça pas à faire.
1: Celle bagaille m'a crié là, m'a dit, suive-moi. Mettez yeux, brachez les mains et puis avancez. Pas occupé, mais assez majeur pour m'occuper des gens. Alors, c'est ça que ça veut dire.
0: Alors, et c'est important pour, à présent pour nous garder, yeux nous fixés à Jésus. Parce que c'est lui qui est l'exemple. C'est lui qui est le chef.
1: C'est parfait.
0: Et c'est lui qui dit comme ça, je suis le chemin, la vérité et la vie. En un mot, le je suis. Alors, et qui bataille, qui mène, et la lumière et les ténèbres, est-ce que ça peut aller ensemble, Gratien?
1: Lumière peut parler puis ténèbres. Lumière qui a dissipé ténèbres. Là où on a ni ténèbres, pas ni lumière.
0: Alors, pour quelle raison il a symbolisé le plus souvent le monde comme étant ténèbres?
1: Le monde est ténébré. Ésaïe, chapitre 60, qui dit, voici l'obscurité couvre la terre. Et les ténèbres, le peuple. Mais sur toi, la lumière se lève. Maintenant, le monde, d'une manière générale, hostile à bon Dieu, c'est ténèbres. Mais chaque individu qui pas qu'à quitter Jésus-Christ, régner en l'éthier, il est dans les ténèbres. Il est dans les ténèbres parce qu'il n'a pas la connaissance de la vérité, il n'a pas qu'à soumettre à la vérité. En Jean, chapitre 12, Jean 8, verset 12, Jésus dit, « Je suis la lumière du monde. Et dans Matthieu, 5, il dit, 14, vous êtes la lumière du monde. Ça veut dire, là où on symbiose et puis Jésus, ou éclairé, ou ni la lumière. Mais là, on tourne dos à Jésus, ou dans les ténèbres. Et alors, donc ou, lumière et puis ténèbres ne peuvent pas collaborer, ne peuvent pas cohabiter. Ce soit oui. Ténèbres, ce soit lumière.
0: C'est cela. Et c'est pourquoi et Jean 8 hein, a présenté que vous avez pour père le diable.
1: Oui.
0: Parce qu'il dans les ténèbres.
1: Dans les ténèbres, dans le mensonge.
0: Dans le mensonge.
1: La vérité. Et Jésus, c'est chemin, vérité et puis la vie. Donc, vous ne pouvez pas associer ça.
0: Oui. Et ça qui est important, c'est savoir que dès le départ, et Jésus séparé et les ténèbres
1: mais bien sûr,
0: et puis la lumière,
1: puis pour porter la vie.
0: Et ça est important pour nous savoir que en dit dans le monde là, tout ça qui a fait, c'est pas ténèbres, mais le monde envahi de ténèbres parce qu'il y a Antichrist.
1: Exactement.
0: Et nous ne pouvons pas comprendre la guerre là qui n'y a. En disant tout ça, monde qui a fait, c'est pour aller à l'encontre de la volonté de Dieu.
1: Ouais.
0: Et seul monde qui a fait. La différence, Jésus la lumière.
1: Jésus
0: la lumière. Lumière.
1: Absolument.
0: Bien, et très bien. Alors, nous allons avancer. Quand nous prenons Jean 4, verset 46 et à 54, alors, nous allons faire rapide.
1: Donc, nous allons conclure le livre là, et puis nous allons voir c'est un synthèse de tout
0: oui,
1: ça
0: oui.
1: Nous devons voir.
0: Oui, oui, oui, c'est
1: pour
0: cela.
1: Rappelez-nous les vérités fondamentales qui énoncées à
0: oui, nous allons voir la théologie d'en haut et puis ça va qui en bas. Oui.
1: Jean 4, verset 46 à 54, nous allons lire. Il retourna donc à Cana en Galilée où il avait changé l'eau en vin. Il y avait donc à Capernaum un officier du roi dont le fils était malade. Ça, c'est la guérison de l'officier du roi.
0: Oui.
1: Ayant appris que Jésus était venu de la Judée en Galilée, il alla vers lui et le pria de descendre et de guérir son fils qui était malade près de mourir. Jésus lui dit, si vous ne voyez pas de miracles, et des prodiges, vous ne croyez point. L'officier du roi lui dit, Seigneur, descends avant que mon enfant ne meure. Va lui dire Jésus, ton fils vit. Et cet homme croit à la parole que Jésus lui avait dite et il s'en alla. Comme déjà il descendait, ses serviteurs venant à sa rencontre lui apportèrent cette nouvelle. Ton enfant vit. Il leur dit, à quelle heure? Il s'était trouvé mieux. Et il leur dit, hier, à la septième heure, la fièvre l'a quitté. Le père reconnut que c'était à cette heure que là que Jésus lui avait dit, ton fils vit, et il crut, et toute sa maison. Jésus fit encore beaucoup d'autres miracles ici en Galilée.
0: Oui. Alors, l'officier romain, hein, de toutes les façons, il t'en parlait de Jésus.
1: Oui, il t'en parlait de Jésus. Il était
0: docteur à l'époque, mais il tournait encore vers qui monde?
1: Vers Jésus.
0: Vers Jésus.
1: Il tournait encore vers Jésus
0: vers
1: et
0: Jésus.
1: Il s'est prié pour guérir garçon
0: vers qui Jésus, la yes. Lumière du monde.
1: Oui.
0: Et puis, il décidait de dire quoi seulement
1: oui.
0: Si Jésus t'est qu'à guérir juste là. Ça, important, Gratien.
1: Oui.
0: Ça primordial. Oui.
1: Donc, ici, là, nous avons qu'il exerçait la foi, il allait en Jésus, hein, il exerçait la théologie d'en haut. Maintenant, c'est une théologie qui s'accepte par la foi.
0: Uh-huh.
1: Et c'est pas par la vue, c'est pas par la connaissance monique. mais c'est par la foi qu'on croit à la parole de Dieu.
0: Oui, puis si on croit à la philosophie, et nous sommes attachés à la philosophie, on croit en la parole de bon Dieu, qui Jésus, qui révèle l'école comme étant la parole faite chair.
1: Exactement. Car lorsque la Bible est acceptée par la foi, elle devient son propre interprète.
0: Eh oui, eh oui, eh
1: voilà.
0: Oui.
1: Et des fois, nous les associons toutes maintenant, théologie, toute science, toutes les maximes pour nous essayer de faire dire ce que la Bible a dit, le contraire.
0: Oui. En nous lisant vos Galatiens, Jean 14, verset 23. C'est important, passage là. Et nous croyons que vraiment, mes amis, l'amour de Dieu, ben nous, l'expression d'amour pour lui. Oui.
1: Jean 14, 23. Jésus répondit, « Si quelqu'un m'aime, il gardera ma parole. Mon Père l'aimera et nous viendrons à lui et nous ferons notre demeure chez lui. »
0: Oui,
1: si
0: oui.
1: « Si quelqu'un m'aime,
0: il gardera ma parole. »
1: Yes.
0: « Il y a le monde qui a crié Seigneur, Seigneur. Moi, pas qu'à critiquer, moi, pas qu'à juger. Il y a le monde qui a dit oui, moi, dans la vérité, moi, qui a fait la volonté de Dieu. Mais Jésus, même Jésus a dit, dans Jean 14, 15,
1: oui.
0: Si vous m'aimez, gardez mes commandements.
1: Et puis Matthieu 7, 21, il a dit, ceux qui me disent, Seigneur, Seigneur, ne rentreront pas tous dans le royaume, mais c'est celui-là qui garde ma parole.
0: Et qui fait la volonté de mon Père qui m'a envoyé. Mes amis, en nous demeurer en Jésus, c'est là le succès et la clé.
1: Voilà.
0: Et Gratien. Jean 12, 32. Qui ça nous n'est pour faire pour ne pas faire faillite?
1: Jean 12 au verset 32. Ah, mais c'est le texte qu'il faut tout bonnement. Alors, Jean 12 au verset 32. Et moi, quand j'aurai été élevé de la terre, j'attirerai tous les hommes à moi.
0: Voilà. Et là, nous allons au petit Jésus. Il a permis nous de ni en sigré.
1: Ouais.
0: Sigré, à la gratien, c'est le secret de la croissance spirituelle et la santé spirituelle.
1: Ouais.
0: Jean 15, c'est la dernière parole à nous qui dit. Uh-huh. Et puis, nous avons passé à autre chose, Gratien. Nous livre là qui a fini et nous avons dit, mon Dieu, merci pour l'évangile de la Ibanon. Moi, dit Jean 15,
1: oui.
0: Verset. On nous lit à partir du verset 1. Ouais.
1: Jésus déclare, je suis le cep, mon Père est le vigneron. Tout ça au moins qui est en moi et qui ne porte pas de fruits, il le retranche. Tout ça au moins qui porte du fruit, il le monte afin qu'il porte encore beaucoup plus de fruits. Déjà, vous êtes plus à cause de la parole que je vous ai annoncée. Verset 4. Demeurez en moi,
0: c'est
1: je demeurerai en vous.
0: C'est important, c'est important. Parlez ça vite, Gratien. Nous allons parler du secret, nous allons parler du progrès, nous allons parler de croissance spirituelle, nous allons parler de santé spirituelle.
1: Yes.
0: 4. Demeurez.
1: Demeurez en moi. Et je demeurerai en vous. Comme le sarment ne peut de lui-même porter du fruit s'il ne demeure attaché au cep, ainsi vous ne le pouvez non plus si vous ne demeurez en moi. Je suis le cep, verset 5. Vous êtes le sarment. Celui qui demeure en moi.
0: Ouais, combien de fois le mot demeurer à la Cavini?
1: Demeure en moi, porte beaucoup de fruits, car sans moi, vous ne pouvez rien faire.
0: Verset 6.
1: Si quelqu'un ne demeure pas, revient encore demain, pas en moi, il est jeté dehors comme le sarment, il sèche, puis on le ramasse, le sarment, et on le jette au feu. Mais verset 7, si vous demeurez en moi,
0: même moi
1: et que mes paroles demeurent en vous, demandez ce que vous voudrez et cela vous sera accordé. Si vous portez beaucoup de fruits, c'est ainsi que mon Père sera glorifié et que vous serez mes disciples.
0: On aurait été là. Nous avons dit ça, mon
1: le dernier demeuré, comme le Père m'a aimé, je vous ai aussi aimé, demeurez dans mon amour.
0: Très bien. Nous avons dit ça, mon continuez, lis passage là. Mais nous le mettez et l'accent en les paragraphes d'agrocer, puisque nous avons fini.
1: Le secret est de rester connecté à Jésus. Il est la parole de Dieu, le pain de vie, la lumière du monde, la porte des brebis, le bon berger, la résurrection et la vie, le chemin, la vérité et la vie. et leur vrai cep, les membres de la divinité et leurs paroles, la Bible, sont comme des aimants. S'ils trouvent de la réceptivité, ils nous attireront à eux. Mm-hmm. La voix de Dieu nous parle à travers sa parole et nous entendons beaucoup de voix. Mais Christ avait dit que nous devons nous méfier de ceux qui diront « Christ ici » ou « Christ est là ». Alors, comment saurons-nous qu'ils n'ont pas la vérité si nous n'analysons pas sur toutes les bases des Écritures? Il nous faut donc, de même, nous devons abandonner nos propres points de vue au profit de se présenter dans la parole de Dieu.
0: Ça nous a dit, et tout le monde, c'est Tchébé bon.
1: Ouais.
0: Tous ces conseils-là, nous y souvrons, on dit dans le livre Jean, qui révélait nous le grand je suis.
1: Yes.
0: Et le Dieu créateur, rédempteur et consolateur.
1: Yeah.
0: Eh bien, nous placer toute confiance nous en dedans. Nous avons souhaité aux autres bon succès, bonne persévérance. Les anges de Dieu vont continuellement de la terre au ciel et du ciel à la terre par leur ministère, la puissance de Dieu accomplit les miracles du Christ en faveur des affligés et des souffrants. Par leur ministère, tout bienfait nous vient en Christ de la part de Dieu en assumant l'humanité. Le Sauveur associe ses propres intérêts à ceux des fils et des filles déchues d'Adam. En même temps que sa divinité, il saisit le trône de Dieu. Ainsi, le Christ est le moyen qui met en communication les hommes avec Dieu et Dieu avec les hommes. Bel passage. Eh bien, mon malin, c'était un plaisir nous parler à sous l'Imstala, Jean, et nous commander, mon Dieu, et de chacun de nous dit, mettez ces paroles dans la pratique pour nous laver, nous transformer. Gracien, nous finis le livre là, mais l'année a fini aussi.
1: L'année
0: a fini aussi. L'année, nous allons virer, pour 2025. Alors, avant de m'énoncer et étudier là, nous allons étudier en 2025, m'en ai présenté les vœux de bonne année, bah déjà l'UAGF.
1: Yes.
0: Le président Eddy Michel Carpin.
1: L'Union des
0: Jean-Jacques.
1: Antilles, Guyane
0: française. Oui, l'Union des Antilles de la Guyane française, le président Eddy Michel Carpin, le trésorier et Jonathan Capricorne et le secrétaire Jacques Vibouac. Nous cadio bon ministère et puis bon Dieu continue à alimenter par le Saint-Esprit pour continuer le travail d'évangélisation et puis propager le salut éternel. M'en ai fendé tout vers les trois champs, la Guyane. M'en ai présenté les vœux les meilleurs au président Gelitoni et puis au secrétaire Pierre Morel Florentin et puis Paul Valéry. Nous avons dit bon travail. Bonne communication, quitter le Saint-Esprit, guider yo et avancer dans la mission en terre de Guyane. M'en ai présenté les vœux à la Guadeloupe. Oui, au président, bon camarade, pasteur Isaïe Auguste, bon ministère, et que bon Dieu continue à bénir, non seulement vous, mais le secrétaire Voltaire, et puis Ronnie Vénard. Nous commandons toute l'équipe, restez dans l'unité. Et puis, bon Dieu, basot la grâce nouvelle pour avancer sous la direction du Saint-Esprit afin qu'un message de l'Évangile prêché dans le monde entier.
1: Amen.
0: Nous disons bonne année en Jésus-Christ et bon courage. Gracien.
1: Oui,
0: et secrétaire Coco Charles-Henri, trésorier Krishna Majoel.
1: Voilà.
0: Krishna Majoel. Donc, président nous a dit, nous avons vu le meilleur pour continuer dans la mission qui, bon Dieu, bénit nous, la direction du Saint-Esprit pour avancer. Continuez, Gracien.
1: Je vais présenter les meilleurs vœux pour le corps pastoral, pour tous les laïcs, pour tous les pasteurs à la retraite, pour le personnel de notre fédération ici à la Martinique. Et d'ailleurs, vous a présenté pour l'Union. Nous avons dit, toutes les communautés anti-adventistes de France, nous avons dit, tchèbe pas, approchez-vous à Jésus. tous les officiers de nos églises, tous les membres de nos églises, ainsi, et tous les amis, les sympathisants, nous qu'à disons que la grâce et puis la paix soient données de la part de Dieu notre Père, du Seigneur Jésus-Christ, notre Sauveur. Meilleurs vœux à vous, à Jésus-Christ, en Jésus-Christ, pour l'année 2025. Que la bénédiction du Seigneur vous accompagne. Bon ministère, Chebefort en Jésus-Christ.
0: Oui, très bien. Tous les personnels de l'Union et équipe là qui encadre nous ici aussi, les meilleurs vœux, oui. Bah, Daniel, Maud, et puis toute l'équipe, et puis Claudine, qui est responsable d'un département, et puis tous les départements des trois champs, et tout ça qui a fait partie des fédération et de la mission, le personnel, nous qu'a dit les meilleurs vœux, courage, bonne persévérance en Jésus-Christ. Gratien, thème langue qui a venu pour 2025 est extraordinaire. Nous qu'a parlé l'amour et la justice de Dieu. Ça important. Nous pas qu'a dit plus en laissa, sinon Dieu est amour. Eh bien, Gratien m'a profité déjà pour moi et souhaite les meilleurs vœux. En Jésus-Christ, beaucoup de courage, persévérance, en bonne santé, mentale, physique et spirituelle. Et que mon Dieu continue de bénir, bénir madame Mou, et que toute bénédiction t'a la jaillir sur la famille.
1: Ben, c'est pareil pour moi aussi, hein, pour famille. Ouais, pour tout le monde, continuer le ministère et puis que bon Dieu ben, nous la force chaque jour, ben, la force pour continuer le ministère et puis qu'on mette en main et puis en tchèo, sans besoin pour pouvoir aller plus loin.
0: Merci, on nous prie. Papa Dieu, nous disons merci parce que vous gardez nous pendant toute l'année.
1: Ah oui.
0: Nous passer des hauts et des bas, nous toucher par différentes maladies, mais aussi vous montrer nous que vous êtes là comme un Dieu qui a consolé, qui a guéri, qui a sauvé, qui a rétabli. Merci, bon Dieu. Quittez-nous continuer à faire Jésus confiance, parce que c'est en Jésus seulement nous avons la vie éternelle, bah, nous force courage pour nous aborder nouvelle année qui a commencé, de telle sorte que nous en symbiose, nous attachés au nous connecter en Jésus par le Saint-Esprit. Et là, nous allons commencer l'année et puis les meilleurs moyens, les plus belles manières, et puis nous allons rester au service de Dieu et au service de prochain. Nous allons dire merci Jésus, merci, merci. Amen.
1: Alléluia. Amen.

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À toi, mon Père, je viens adresser cette prière. Pardon, Seigneur,

0: prix payé sur cette croix dressée. Merci, Seigneur.
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Je suis heureuse de vous retrouver, chers amis auditeurs, pour partager avec vous une promesse qui se trouve dans Psaume 34, le verset 8. L'ange de l'Éternel campe autour de ceux qui le craignent et les arrache au danger. Je connais ce texte depuis mon enfance parce que c'était le verset préféré de mon père. C'est vrai, c'est une promesse sûre et qui se réalise. Il y a une seule condition à la réalisation de la promesse, c'est que nous craignions l'Éternel. Pas que nous ayons peur de lui, parce que l'amour parfait bannit la crainte, mais que nous le respections, que nous l'honorions et que nous croyions en lui. Comment l'ange peut-il nous arracher au danger? Des fois, c'est vraiment in extremis qu'il nous arrache vraiment du danger. Un enfant a grimpé à un arbre sans l'autorisation de ses parents. Et lorsque il s'est assis sur une petite branche, la branche a craqué. Et si ce n'était son grand frère qui, juste à ce moment précis, passait sous l'arbre, il se serait écrasé par terre. L'ange de l'Éternel a campé autour de cet enfant, en la personne du frère de cet enfant qui l'a arraché du danger. Un autre cas que nous pouvons voir où l'ange protège. Martina a prévu de sortir avec ses amis. Elle n'en a pas parlé à sa mère parce qu'elle sait que sa mère n'approuverait pas cette sortie, parce qu'elle n'aime pas trop cette compagnie. Elle a fait ses plans et elle doit partir à 19h avec ses amis. Ne voilà-t-il pas que vers 18h, sa mère lui dit « Martina, j'ai besoin de toi ce soir. J'ai quelque chose à accomplir et je ne saurais pas le faire toute seule. J'ai besoin que tu m'accordes ton aide. » »« Oui, maman, mais à quelle heure on va finir ?»« Je ne peux rien te garantir. Ça dépendra de la difficulté que nous allons rencontrer. » De mauvais gré, Martina accepte d'obéir à sa mère et de rester avec elle pour faire ce qu'elle avait à faire. À ce moment-là, c'était le moyen que l'ange de l'Éternel avait utilisé pour protéger Martina, pour l'arracher au danger. Parce que, de retour de leur petite fête, de leur petite sortie, un peu éméchée, ils ont eu un accident et deux des occupants de la voiture ont trouvé la mort, les deux autres étant grièvement blessés. L'ange de l'Éternel campe autour de ceux qui le craignent et les arrache au danger. Je vais maintenant vous parler d'une expérience personnelle. Sans la présence d'un ange m'arrachant au danger, je ne serais pas là aujourd'hui vous parlant dans cette oasis. Il y a quelques dizaines d'années de cela, avec mon mari, on vendait des cœurs de palmier pour les restaurants des hôtels. Pour ce faire, il fallait acheter un palmier et aller dans la forêt, là où le palmier se trouvait, pour le couper. Vous avez déjà vu un palmier, il n'y a qu'à regarder l'allée du manoir. Ce sont des arbres grands et gros. Il y a tout un système pour l'abattre. Je suis avec mon mari. Il est au pied de l'arbre en train de l'abattre. Et moi, je suis un peu plus loin. Il dit que l'arbre va pencher vers la gauche. Moi, je sens que ça pencherait vers la droite. Mais c'est lui le connaisseur. Il me dit vers la gauche. Inquiète mais obéissante, je me déplace vers la gauche. À un moment donné, quand l'arbre a commencé à pencher, il me dit « À droite, vas-y, vas-y, cours! Vas-y, vas-y, cours vers la droite! Vas-y, cours !» Dans la forêt, il y a plein d'arbres et tout. Les anges de Dieu me portent, la grâce de Dieu me soutient, je cours aussi vite que je peux. Quand je tombe enfin, à bout de souffle, l'arbre s'affaisse à quelques mètres de moi, l'extrémité des feuilles caressant mon visage.
c'est vraiment l'ange de Dieu qui a campé autour de moi et m'a arraché au danger, parce que sinon, l'arbre se serait affaissé sur moi, je me serais aplati sous l'arbre et j'aurais perdu la vie. Ayant retrouvé la parole, je n'ai pu que bénir Dieu et le remercier d'avoir envoyé son ange pour m'aider à m'éloigner de l'endroit où l'arbre tomberait et sauver ma vie. L'ange de l'Éternel campe autour de ceux qui le craignent et les arrache au danger. Je suis convaincue, chers amis auditeurs, que vous avez vécu plus d'une expérience où vous avez vu l'ange de Dieu intervenir pour vous arracher au danger. Nous ne pouvons que bénir Dieu pour cette délicate et bienveillante attention. Mais dans la Bible, nous avons des exemples où Dieu a vraiment envoyé son ange pour arracher des personnes au danger. Par exemple, lorsque Daniel a été jeté dans la fosse aux lions, Dieu a envoyé ses anges qui ont fermé la gueule des lions affamés qui n'ont fait aucun mal à Daniel. Lorsque les trois jeunes Hébreux ont été jetés dans la fournaise ardente, Dieu a envoyé son ange, l'ange de l'Éternel, Jésus lui-même, qui a marché avec les Hébreux dans le feu, et il ne leur est arrivé aucun mal. La seule chose qui a eu lieu, c'est que les liens qui les nouaient ont été brûlés. Mais même leurs poils ne sentaient pas le roussi. Rien ne leur est arrivé dans ce feu. L'ange de l'Éternel campe, chers amis, autour de ceux qui le craignent et les arrache au danger. Croyons-le, permettons à Dieu de nous aider. Je vous invite maintenant à la prière. Notre Dieu, notre Père, gloire, honneur, louange soit à toi pour ton amour, pour ta bonté, pour ta bienveillance et pour ta fidélité. Nous te bénissons, notre Dieu, parce que tu as choisi de camper tes anges autour de ceux qui te craignent pour les arracher au danger. Nous te sommes vraiment reconnaissants pour ces anges qui veillent à notre bien-être, qui nous protègent, qui nous gardent et qui nous préservent du malheur. Merci pour toutes les fois où tu as délivré chaque ami auditeur de cette poutre qui allait lui tomber sur la tête et il s'est écarté juste à temps, de cette voiture qui allait tomber dans le fossé et la conductrice elle-même ne peut expliquer comment elle s'est retrouvée sur la route sans danger. Merci Père éternel, merci de nous avoir préservés de tout mal. Merci pour tes anges. Aide-nous à croire en l'existence de tes saints anges et dans le fait qu'ils veillent sur nous, qu'ils campent autour de nous et que lorsque le danger se présente, ils nous aident à nous en sortir. Merci, merci Père éternel. Aide-nous à être toujours conscients de leur présence et à agir en conséquence. Merci de nous délivrer du mal sous toutes ses formes. Merci de nous garder à l'ombre de tes ailes et de nous faire du bien. Je t'ai prié dans le nom de Jésus, ton Fils, et pour ta gloire. Amen.

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Eh bien, c'était Does Jesus Love Me? Est-ce que Jésus m'aime? Avec un point d'interrogation. C'est une excellente question et qui rentre tout à fait dans le cadre de notre émission, puisqu'elle s'appelle, vous le savez, Chant d'espoir, Chant d'espérance. Et nous entendons aujourd'hui une émission que je dédie à Dani, puisqu'elle aime bien le piano, qu'elle avait beaucoup aimé ces émissions avec Don Shirley il y a maintenant fort longtemps. Alors j'ai pu me procurer un autre disque. Il y a peu finalement d'artistes qui jouent du piano, et là c'est un piano solo qui joue donc des gospels ou des spirituals de cette façon, et c'en est un deuxième. Et nous avons maintenant ces disques depuis quelques mois en France. Ils sont distribués depuis 87 par Jazzology Records, et voilà, c'est un enregistrement qui a été fait en 1984 que nous entendons aujourd'hui. Et nous allons entendre beaucoup de standards. Hart fut connu à la fin des années 40. Il a enregistré pour cette même marque de disque depuis 1949 déjà, donc c'est un monsieur d'un certain âge. Et il a commencé à s'intéresser au gospel sous l'influence du révérend Bud Dixon, qui était donc le pasteur d'une église et qui se disait: j'ai un musicien là sous la main qui joue du blues, ce n'est quand même pas très loin du negro spiritual, il pourrait peut-être nous interpréter différentes choses. Et il l'a embauché dans son église donc pour jouer un certain nombre de thèmes évangéliques. Et puis la première fois qu'il l'a fait, donc c'était tout à fait au début des années 60, alors là il avait un petit peu peur, il avait engagé une jeune femme avec lui qui avait interprété donc Love Everybody, aime ton prochain, un morceau qu'il aime beaucoup encore. Et ensuite il a donné d'autres récitals en ajoutant d'autres titres comme Have You Met Any Christians Lately, avez-vous rencontré des chrétiens récemment, ou bien la plus connue et plus célèbre The Lord's Prayer, le Notre Père. Alors c'est comme ça que les choses se sont faites, et puis à force de jouer dans les églises, eh bien il a appris et connu d'autres titres, et il a voulu offrir son témoignage sous forme de disque, et c'est ce que nous écoutons aujourd'hui. Alors tout au plaisir de l'écoute de cette musique, je vous offre deux titres sans intervenir. Un de 5 minutes que vous connaissez bien, c'est Old Time Religion, cette vieille religion, cette religion de nos pères. Et puis un autre titre qui sera également très long, près de 8 minutes, 7 minutes 42. Je le signale parce que peu de stations de radio offrent ce type de morceaux, parce que c'est trop long, ce n'est pas commercial. Eh bien nous ne faisons pas du commercial, nous vous proposons tout simplement des chants et des instrumentaux. Alors le deuxième titre, vous le connaissez peut-être encore mieux, je ne sais pas, c'est Swing Low, Sweet Chariot, que vous connaissez, donc vous avez entendu dans différentes interprétations, nous les avons entendus lors des descriptifs de l'histoire du gospel. Alors, bien au plaisir de cette écoute de Art Hodes.

Nous venons d'entendre maintenant Swing Low, Sweet Chariot, dans une interprétation, dans une improvisation de ce grand pianiste de jazz qui est Art Hodges et qui s'est converti depuis maintenant une petite trentaine d'années à la musique d'église. De temps en temps, il donne des concerts dans ces lieux et sur des thèmes de musique religieuse. Et pour se quitter maintenant, je vous propose un morceau totalement de circonstance, c'est Bye and Bye. Au revoir et à bientôt à l'écoute d'une autre émission.

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2: Centré sur Jésus. 1 Corinthiens 1, verset 10. Je vous exhorte, frères, par le nom de notre Seigneur Jésus-Christ, à tenir tous un même langage et à ne point avoir de division parmi vous, mais à être parfaitement unis dans un même esprit et dans un même sentiment. La question est, que pensez-vous que Paul entend par l'expression « être parfaitement unis dans un même esprit et dans un même sentiment » ? La formation de clan constituait ici un reniement de l'allégeance due à Christ. Dans 1 Corinthiens 1, verset 10. Dieu nous a appelés à la communion de son Fils Jésus-Christ, notre Seigneur. 1 Corinthiens 1, verset 9. Notre Seigneur, c'est le Christ, et nous devons être centrés sur lui. Ainsi, aux questions rhétoriques, Christ a-t-il divisé ? Paul a-t-il été crucifié pour vous ? Ou est-ce au nom de Paul que vous avez été baptisé ? Dans 1 Corinthiens 1, verset 13, la réponse est un retentissant non. Christ n'est pas divisé. C'est Christ qui a été crucifié pour nous. Et nous avons été baptisés au nom du Père, du Fils et du Saint-Esprit. Dans Matthieu 28, verset 19. Paul nous rappelle que vous êtes le corps de Christ. Et vous êtes ses membres, chacun pour sa part. Dans 1 Corinthiens 12, verset 27. Bien que le corps ait de nombreux membres, chacun ayant sa fonction propre, il demeure un seul corps. Pour fonctionner correctement, chaque membre doit accomplir sa tâche selon ses capacités. Cette image montre que Paul recherche l'unité et non l'uniformité. Il recherche une unité dans la diversité et même une unité malgré la diversité. Cependant, toutes les pensées et toutes les opinions doivent être soumises à Christ notre Seigneur. Le fait que Christ soit notre Seigneur est si central pour Paul qu'il y revient à plusieurs reprises dès l'ouverture de sa lettre. Dans 1 Corinthiens 1, verset 2, verset 7, verset 8, verset 9 et verset 10. Ainsi, avant même d'aborder la question des clans et des dirigeants humains, Paul souligne que tous ont Jésus pour Seigneur. L'Église n'est pas centrée sur des leaders humains. Les chrétiens sont centrés sur Jésus. L'accent mis sur la seigneurie de Jésus dans les premiers versets de 1 Corinthiens nous aide à comprendre ce que Paul veut dire par « soyez parfaitement unis dans un même esprit et dans un même sentiment » dans 1 Corinthiens 1, verset 10. Le terme grec traduit par « uni » provient du verbe « katartizo » qui signifie « remettre en état, restaurer ». Lorsque des clans se forment autour des dirigeants humains, les relations au sein de l'Église doivent être restaurées et cela ne peut se faire que par l'unité en Christ et par la mort à soi-même qu'elle implique. Au cours des dernières décennies, certaines parties de l'Église adventiste du septième jour ont mis l'accent sur les groupes de maison et les petits groupes d'études bibliques. Quelle est la différence entre des clans et des petits groupes ? Comment veiller à ce que les petits groupes ne deviennent pas des clans?
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Sur la terre comme au ciel, il voyait Dieu. 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

témoignage pour l'Église, volume 1er, chapitre 91. Ne critiquons pas les frères responsables. L'Église souffre du manque d'ouvriers désintéressés. Si tous ceux qui ne peuvent résister à la tentation et ne sont pas capables de se conduire sans le secours d'autrui voulaient s'éloigner de cette ville X, il y aurait là une atmosphère spirituelle beaucoup plus pure. Ceux qui passent leur temps à découvrir les fautes des autres et se plaisent à relever leurs défaillances ne sont d'aucun secours pour leur entourage, mais constituent un fardeau envers la communauté dont ils font partie. L'Église a besoin, non de fardeau, mais d'ouvriers sérieux. Non de chercheurs de fautes, mais de constructeurs. Des missionnaires sont indispensables dans la cause de Dieu. Des hommes qui garderont la forteresse, qui seront résistants comme le fer pour préserver l'honneur de ceux que le Seigneur a placés à la tête de son œuvre et qui feront tout ce qu'ils peuvent pour soutenir l'Église dans toutes ses activités, sacrifiant leurs propres intérêts et même leur vie, si c'est nécessaire. Mais il m'a été montré, dit l'auteur, qu'ils sont peu nombreux, ceux dans le cœur desquels la vérité opère et qui peuvent soutenir l'épreuve de Dieu. Beaucoup parmi ceux qui ont connu la vérité n'ont pas été transformés par elle. Ils n'ont pas été purifiés de tout égoïsme. Certains se rendent à la ville X avec l'idée de contribuer à l'avancement de l'œuvre comme beaucoup d'anciens membres, mais ils auront de terribles comptes à rendre au Seigneur, car par leur amour du moi et leur vie non consacrée, ils sont des obstacles au progrès de la cause de Dieu. La religion n'a une vertu salvatrice que si le caractère de ceux qui prétendent la suivre correspond à leur profession de foi. Le Seigneur a répandu généreusement sa lumière sur son peuple à la ville X. Mais Satan y a aussi accompli sa mission. Il a utilisé toute sa puissance pour entraver l'œuvre. Il s'est emparé des hommes et des femmes qui sont égoïstes et manquent de consécration. Il en a fait des sentinelles pour surveiller les fidèles serviteurs de Dieu, pour critiquer leurs paroles, leurs actions, leurs mobiles et pour leur découvrir des fautes. Lorsqu'ils reçoivent des reproches, ils se mettent à murmurer. Par eux, Satan crée la suspicion et la jalousie. Il cherche à affaiblir le courage de celui qui est fidèle, à plaire à celui qui n'est pas sanctifié, pour anéantir ainsi les travaux des serviteurs de Dieu. Le fruit de la critique. Satan a une grande puissance sur l'esprit des parents à cause de leurs enfants indisciplinés. Le péché des parents témoigne contre beaucoup d'observateurs du sabbat. La médisance et les racontars sont des spécialités de Satan pour semer la discorde, séparer les amis et détruire la foi de beaucoup dans le bien fondé de nos principes. Les frères et sœurs sont trop disposés à parler des fautes et des erreurs qui peuvent exister chez les autres, et spécialement chez ceux qui sont chargés d'adresser des messages de reproche et d'avertissement de la part du Seigneur. Les enfants de ces censeurs impénitents ouvrent toutes grandes leurs oreilles et se délectent du poison dispensé par les mécontents. Les parents ferment ainsi aveuglément les avenues par lesquelles le cœur de leurs enfants pourrait être atteint. Que deux familles assaisonnent leur repas quotidien de doutes et de critiques. Ils dissèquent le caractère de leurs amis et servent cela comme un dessert délicieux. Un bon morceau de médisance fait le tour de la table afin d'être dégusté, non seulement par les adultes, mais aussi par les enfants. Tout cela déshonore Dieu. Jésus a dit, «
Toutes les fois que vous avez fait ces choses à l'un de ces plus petits de mes frères, c'est à moi que vous les avez faites. C'est ainsi que le Christ est méprisé par ceux qui critiquent ses serviteurs. On a manqué de respect envers les serviteurs que Dieu s'est choisis et, en quelques cas, ils ont été l'objet d'un mépris absolu de la part de certaines personnes dont le devoir aurait été de les encourager. Les enfants n'ont pas manqué d'écouter les remarques désobligeantes de leurs parents au sujet des reproches et des avertissements solennels des serviteurs de Dieu. Ils ont compris les moqueries et les critiques qu'ils ont entendues et ils ont été amenés à mettre sur le même niveau les choses éternelles et les affaires temporelles. À quelle mauvaise besogne se livrent les parents en semant l'incrédulité dans le cœur de leurs enfants, et ceci même dès leur jeune âge. Ils les amènent ainsi à être irrévérencieux et à se rebeller contre toute répréhension d'en haut. Où un tel mal existe, il ne peut y avoir que déclin spirituel. Ses pères et ses mères, aveuglés par l'ennemi, s'étonnent que leurs enfants aient des tendances à l'incrédulité et doutent des vérités de la parole de Dieu. Ils se demandent pourquoi ils sont si réfractaires aux influences religieuses. Si ses parents étaient spirituels, ils se rendraient compte immédiatement que cet état de choses déplorable est le résultat de l'atmosphère qui règne dans leur propre foyer. C'est là qu'est la source de leur jalousie et de leur manque de confiance. C'est ainsi que, dans des familles soi-disant chrétiennes, l'incrédulité se glisse dans le cœur des jeunes.

Ils sont nombreux, ceux qui trouvent un plaisir tout particulier à parler des fautes, réelles ou imaginaires, des frères qui portent de lourdes responsabilités dans l'œuvre. Ils perdent de vue le bien accompli, les heureux résultats de Dieu travaux et l'attachement sans défaillance à la cause, pour s'arrêter à quelques prétendues erreurs ou aux conséquences qu'ont eu certaines décisions. Ils s'imaginent qu'eux-mêmes auraient fait beaucoup mieux. En réalité, s'ils avaient été chargés de ce travail, ou ils auraient refusé de s'en occuper, ou auraient fait plus mal que ce qu'ils critiquent. Mais ces incorrigibles bavards se cramponnent aux traits les plus désagréables de l'œuvre accomplie, comme le lichen s'attache au rocher. Ces personnes sont spirituellement diminuées parce qu'elles s'occupent continuellement des fautes des autres. Elles sont moralement incapables de discerner les bonnes et nobles actions, les efforts désintéressés, le véritable héroïsme, le sacrifice. Elles n'acquièrent pas plus de noblesse et d'élévation d'esprit. Elles ne deviennent pas plus généreuses. Leurs idées et leurs plans restent étriqués. Elles ne cultivent pas la charité qui doit caractériser la vie du chrétien. Chaque jour, elles descendent un peu plus la pente et leurs conceptions se rétrécissent. La petitesse est leur élément et l'atmosphère qui les entoure chasse la paix et le bonheur. Les chrétiens doivent prendre bien garde à leurs paroles, qu'ils ne prêtent jamais l'oreille au rapport défavorable de l'un de leurs amis fait à un autre, surtout si ceux-ci ne sont pas en bon terme. C'est une chose cruelle que de faire des insinuations malveillantes, comme si l'on était très au courant des choses qui concernent autrui ou qu'on sache ce que d'autres ignorent. De telles insinuations mènent loin et créent une impression défavorable. Il vaudrait mieux relater franchement les faits sans les exagérer. Que n'a pas souffert l'Église du Christ par un tel état de choses? Les inconséquences de ses membres l'ont terriblement affaibli. La confiance a été trahie par les fidèles d'une même Église, et pourtant les coupables n'avaient nullement l'intention de faire du mal. Le manque de sagesse dans le choix des sujets de conversation a fait un mal considérable. On ne devrait s'entretenir que de choses divines, spirituelles. Malheureusement, il en est tout autrement. Si l'amitié entre chrétiens consistait surtout à enrichir son esprit et son cœur, on n'aurait jamais rien à regretter et on se souviendrait avec joie des propos échangés. Mais si des heures sont gaspillées en paroles vaines, si un temps précieux est passé à disséquer les vies et les caractères de ses semblables, l'amitié aura été une source de maux, l'influence exercée, une odeur de mort. Nous ne devons pas permettre à nos perplexités et à nos désappointements de consumer notre âme et de nous rendre chagrins et impatients. Qu'il n'y ait entre nous ni antipathie, ni mauvaise pensée, ni parole désobligeante, de crainte d'offenser Dieu. Mon frère, si vous ouvrez votre cœur à l'envie ou au soupçon, le Saint-Esprit ne pourra habiter en vous. Recherchez la plénitude qui est dans le Christ. Travaillez dans ce sens, que chacune de vos pensées, de vos paroles, de vos actions le révèle. Il vous faut recevoir chaque jour le baptême de l'amour, celui que reçurent les apôtres et qui les amena à avoir une même pensée. Cet amour apportera la santé du corps, de l'esprit et de l'âme. Entourez-vous d'une atmosphère qui fortifiera votre vie spirituelle. Cultivez la foi, l'espérance, le courage et l'amour. Que la paix de Dieu règne dans votre cœur. Le Seigneur vit et règne. Bientôt, il apparaîtra dans sa majesté pour secouer terriblement la terre. Un message spécial doit être proclamé aujourd'hui.
un message qui dissipera les ténèbres spirituelles, convaincra et convertira les âmes. Hâte-toi, fuis pour ta vie. Tel est l'appel qui doit être adressé à ceux qui vivent dans le péché. Nous devons considérer sérieusement les temps dans lesquels nous vivons. Nous n'avons pas un instant à perdre en critiquant ou en accusant nos frères. Que ceux qui l'ont fait dans le passé se mettent à genoux et prient, qu'ils se gardent de mettre leurs paroles et leurs plans à la place des paroles et des plans de Dieu.

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1: Et Dieu créa le papillon. Tout fut par lui et rien de ce qui fut ne fut sans lui. En lui était la vie et la vie était la lumière des hommes. Jean 1, versets 3 et 4.

0: Le dimanche 18 juillet 1999, Ron Bottomley emmena sa femme et ses filles à l'aéroport de Portland pour un voyage en Californie. Après leur départ, il se dirigea vers la sortie la plus proche du centre commercial de l'aéroport en direction du parking. Il y avait un nombre surprenant de personnes qui entraient et sortaient. Aussi, décida-t-il d'aller au-delà des magasins et de prendre la prochaine sortie. Il remarqua, tout en marchant, un très beau papillon de verre dans la devanture du magasin des objets fabriqués en Oregon. Il entra pour en demander le prix, car sa femme Kathleen collectionnait les papillons. Mais c'était trop cher pour son budget et il se retourna pour sortir. Devant lui, un homme venait de s'effondrer. Ron, qui était infirmier diplômé, s'agenouilla à côté de lui, l'examina et lui fit une réanimation cardiaque. Quand les services de secours arrivèrent, il les aida à mettre le goutte à goutte et d'autres mesures d'urgence. L'homme était en état de choc et ce n'est qu'à la cinquième tentative que son pouls commença à battre. 45 minutes après l'accident, on le plaça dans l'ambulance et on l'emmena à l'hôpital. Son cœur battait. Deux semaines plus tard, Ron reçut un paquet d'Irène, la fille de l'homme dont il avait sauvé la vie. À l'intérieur se trouvait un merveilleux objet décoratif en verre et une lettre expliquant pourquoi elle croyait que Ron avait involontairement participé à la providence divine. Tout d'abord, le fait que Ron se soit trouvé au bon endroit, au bon moment, et qu'il était infirmier, était en soi un miracle. La foule à la sortie de l'aéroport était inhabituelle. Un dimanche matin, mais l'histoire du papillon de verre était encore plus étrange. Si Ron n'était pas entré dans le magasin pour demander le prix, il aurait dépassé l'endroit où l'homme s'était effondré. Pensant que ce papillon serait un cadeau de remerciement idéal, Irène et sa sœur retournèrent au magasin. Mais il n'y avait pas de papillon et la vendeuse leur dit qu'il n'y en avait jamais eu. Elles examinèrent en vain tous les magasins alentour. Sauf si ma sœur et moi n'avons pas compris ce que vous nous avez dit sur le papillon, lui écrivait Irène, mon fils, lui, de 13 ans, semble avoir trouvé la seule explication valable. Dieu a créé une illusion pour que vous soyez là à ce moment précis. Chers auditeurs, nous sommes les serviteurs d'un Dieu extraordinaire. Il est le créateur de toutes choses, même de papillons dans un centre commercial. Certainement, chers auditeurs, cela vous rappelle, à vous aussi certainement, avoir été choisi afin que vous puissiez être en bénédiction aux autres. Eh bien, n'est-ce pas quelque chose de formidable d'être à la disposition du Seigneur? Alors, je vous souhaite bon courage dans votre course chrétienne. Que Dieu vous aide.
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1: 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Et d'autres versions à la Bible qui dit, à dans seul sentiment. Formation à clan, c'est refuser obéissance et soumission à Christ. Paul a dit, c'est bon Dieu même qui invite nous à communiquer vers Jésus-Christ pour nous trapper toute bénédiction spirituelle qu'elle mettait en Jésus-Christ avant la fondation du monde. Pour que nous venions enfants adoptifs selon volonté. Paul a supplié nous d'avoir un privilège, une grâce suprême, que bon Dieu même a invité nous à communier avec son aïe. Paul a commencé par invoquer tout attribut suprême et divin à Jésus-Christ. Dans chaque verset, à 1 Corinthiens 1, Paul a parlé de Seigneur Jésus. 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On lumière venait du ciel et entouré Paul, dit tomber à genoux et lui dit aussitôt, qui m'ouvre, Seigneur? Avant même Jésus te répondre, Paul déjà à genoux et puis respect et en grand crainte. 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Depuis ça, Paul pas jeun pas zélé. 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Les c'est propriétaire et c'est lui qui a décidé. Et nous doit être tenu bail respect, révérence. Et reconnaissance. Quant à la croix, Paul a dit que Jésus-Christ sanctifie nous par la croix. Il sanctifie nous. Et c'est pour ça dans l'état qu'il a dit nous saints. Jésus donne nous la liberté spirituelle. Hébreux 2:14. Paul a donné nous aussi réconciliation avec bon Dieu, rémission des péchés et la rédemption. Et puis plus que tout bitin, la croix a ouvert porte le Saint-Esprit pour conduire nous. Mais c'est comme ça. Paul a centré quoi à Jésus. Il a même concentré dans l'enseignement. Et c'est ça qui a manqué nous. La croix a montré grandeur à l'amour à bon Dieu aussi. 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

0: 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Adam, yon Corinthiens, yon 12 à 27, Paul a fait sortir une autre vérité qui est cruciale. Qu'a dit, nous sommes corps à Christ. Et chaque Adam, nous sommes membres à corps à Christ. Au verset 12, encore il y a plusieurs membres. Et tous ces membres ensemble, qui ont fait un seul corps, nous tous qui baptisés en Christ, nous baptisés à un seul esprit. 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Et il mettait Jésus qu'on tête à col à ça. Éphésiens 1, 22-23, qui a dit il a donné Jésus pour chef suprême à l'Église, qui est son corps. Et dans Colossiens 1:10, il est la tête de l'Église. C'est pour ça, toute pensée et toute opinion doit être soumise à Christ, Seigneur nous. L'Église pas centrée à si bon dirigeant ou quelque monde que ce soit. 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Quand on linge qui déchiré, faut beaucoup de livres pour y venir comme avant. 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Et faut rétablir les choses à l'état initial. 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Amis auditeurs, ils sont là à bout. Nous continuons à demain, s'il plaît à Dieu.
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1: Aujourd'hui, je vous invite à réfléchir sur le thème de la jalousie. 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

0: Bonjour à tous et à toutes, et bienvenue dans l'épisode 9 d'En parlant intégration. Aujourd'hui, nous allons parler de la communication. La communication est essentielle dans toutes les relations humaines. Communiquer permet de partager ses idées, de mieux comprendre les autres, de résoudre les conflits et de créer des liens. Le manque de dialogue peut provoquer des malentendus, des disputes ou de l'isolement. La communication ne consiste pas seulement à parler. Il faut aussi savoir écouter les autres avec respect. Parler de ses émotions peut aider à éviter certains conflits et à améliorer les relations. Le dialogue est essentiel pour favoriser le vivre et l'intégration. Merci d'avoir écouté ce 9e épisode avec moi. Alors aujourd'hui, on se retrouve avec Monsieur Freddy. Est-ce que vous pouvez vous présenter, s'il vous plaît?
1: Voilà, je m'appelle Freddy Michel. Je suis responsable au niveau de la programmation de Radio Vimilleur.
0: Et aujourd'hui, il est avec nous pour que je puisse lui poser diverses questions qui ont rapport avec la communication. Alors, première question. Qu'est-ce que le mot intégration signifie pour vous?
1: Quand j'entends ce mot intégration, ça me laisse à comprendre que c'est un individu qui va rejoindre un autre groupe, qui va aller vers l'inconnu et qui va s'adapter, s'intégrer dans quelque chose de nouveau. Donc, rejoindre une communauté.
0: D'accord.
1: Ou un espace, ou s'intégrer même dans... Ne pas rester seul, quoi.
0: Est-ce que pour vous, savoir communiquer est important pour s'intégrer?
1: Oui, absolument. Il faut savoir communiquer. Et même la personne qui ne sait pas communiquer, mais le groupe dans lequel il souhaite s'intégrer doit communiquer avec lui pour l'aider, à s'intégrer. Donc la communication est un facteur clé essentiel à l'intégration. Ça permet des échanges, ça permet de comprendre les attentes des uns des autres et de pouvoir s'adapter.
0: Est-ce que vous avez un mot à donner aux auditeurs pour pouvoir s'intégrer, aider à l'intégration, pour donner une façon de communiquer? Est-ce que vous avez...
1: Oui, donc ce qu'on peut dire aux auditeurs, parce qu'il y a différents types de personnes qu'on rencontre. Il y a celles qui sont introverties, il y a d'autres qui sont extraverties. Donc ce que je veux dire par là, il y a ceux qui peuvent communiquer facilement, qui ont cette facilité d'aller vers l'autre pour communiquer, et ça leur permet une intégration plus rapide. Il y a d'autres qui ne sont pas... qui n'ont pas cette attitude de communication, mais on doit quand même aller vers elles aussi pour qu'elles puissent s'intégrer aussi. Alors le conseil, c'est de ne pas s'isoler, faire en sorte que tous les moyens qui peuvent contribuer à l'isolement de l'individu soient mis de côté pour faciliter donc l'intégration.
0: On se retrouve avec une invitée spéciale qui se prénomme Natalia.
2: Bonjour à tous.
0: Alors Natalia, pour toi, qu'est-ce que l'intégration?
2: Pour moi, l'intégration est le fait de trouver sa place dans la société, de participer à la vie commune et de respecter les règles communes. Elle passe par l'école, le travail, la relation avec les autres et la participation aux activités sociales. L'intégration est importante parce qu'elle favorise le vivre ensemble, le respect mutuel et l'égalité des chances.
0: Nous avons une très belle définition de la part de Natalia. Alors Natalia, j'avais une autre question pour toi. Est-ce qu'on en a besoin pour pouvoir s'intégrer dans la société en général, dans une école, dans un travail, etc.?
2: Alors pour moi, la communication joue un rôle très important dans l'intégration car elle permet aux personnes de se comprendre, d'échanger surtout, d'échanger leurs idées, leurs créations ou créer des relations. Grâce à la communication, on peut mieux connaître les autres, découvrir de nouvelles cultures, aussi éviter les malentendus. Une bonne communication favorise le respect et la confiance et le vivre ensemble dans la société. Après, au sujet de la communication globale, ça permet de mieux se connaître aussi, mieux faire connaître l'identité qu'on a, mieux faire connaître son entreprise et mieux faire connaître la personne qu'on est aussi.
3: D'accord, du coup, nous avons de très bonnes idées par rapport à la communication. Et aussi, j'avais une autre question pour toi. Quelle phrase tu peux donner à nos chers auditeurs qui ont peut-être des problèmes de communication ou des problèmes à s'intégrer dans la société?
2: Alors, quel mot, quelle phrase? Je dirais, il ne faut pas hésiter à s'imposer et à montrer qui on est, aller au-devant de... des obstacles, on va dire, parce que l'intégration, c'est quelque chose qu'on fait quand même à deux, on va dire. Donc, il faut avoir l'envie de le faire, voilà. Et il faut avoir un retour positif aussi de notre interlocuteur, on va dire. Donc, voilà, ne pas hésiter.
3: Mes chers amis, nous avons eu aujourd'hui la chance de recevoir deux invités. Alors, Natalia et Freddy qui nous ont fait part de leurs pensées, de ce qu'ils entendaient par le mot intégration et communication. Alors, nous les remercions. Merci Natalia d'avoir répondu à mes questions.
2: Non, merci à toi de m'avoir invité.
3: Et on se retrouve dans un prochain épisode pour parler de l'intégration.

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1: Bonjour ou bien rebonjour, bienvenue, 11h TU, 13h ici à Paris, le journal sur RFI.
2: Gilles Moreau.
1: À la une de ce journal, la multiplication des feux de forêt dans une partie de l'Europe sous l'effet des niveaux de chaleur et de sécheresse, des niveaux exceptionnels. Au sud de Paris, la forêt de Fontainebleau brûle et en Espagne, le Premier ministre s'est rendu en Andalousie où 13 personnes ont péri. Les hostilités ont repris entre les États-Unis et l'Iran. Téhéran cible les intérêts américains dans les pays du Golfe. L'armée américaine attaque les moyens militaires de l'Iran près du détroit d'Ormuz. Ces frappes sont sans précédent depuis le protocole d'accord de la mi-juin, elles ont fait repartir à la hausse les cours du pétrole. Emmanuel Macron présidera pour la dernière fois demain les cérémonies du 14 juillet. Dans l'immédiat, le président reçoit à Paris les soutiens de l'Ukraine. La canicule continue de produire ses effets. Le temps très chaud et très sec favorise les incendies actuellement dans une partie de l'Europe. En Espagne, le Premier ministre Pedro Sanchez est en Andalousie où 13 personnes ont trouvé la mort la semaine dernière. Et en France, c'est le ministre de l'Intérieur Laurent Nunez qui s'est rendu ce matin à proximité du grave incendie qui embrase la forêt de Fontainebleau à une cinquantaine de kilomètres au sud de Paris. Jeanne Danglejean, bonjour.
3: Bonjour Gilles, bonjour à tous.
1: Le ministre Jeanne a fait le point sur les moyens mobilisés, des moyens très importants pour combattre le feu qui pourrait avoir une origine volontaire.
3: Oui, pour le moment, ils sont 500 sapeurs-pompiers à combattre les flammes dans la forêt de Fontainebleau. 500 sapeurs-pompiers venus de Seine-et-Marne, mais aussi d'Île-de-France, et puis c'est plus rare, du Sud et du Sud-Est. Un mouvement contraire à ce que l'on a l'habitude de voir, note le ministre de l'Intérieur, Laurent Nunez. Et pour lutter contre le feu, des moyens matériels exceptionnels ont été déployés.
4: Je tiens à souligner que c'est la première fois en Île-de-France qu'on utilise des moyens aériens nationaux. C'est la première fois. Hier, il y avait deux avions Dash et deux hélicoptères bombardiers d'eau. Aujourd'hui, nous sommes sur deux Canadair, deux Dash, qui sont des avions qui projettent des produits retardants. Et puis, nous allons avoir trois hélicoptères bombardiers d'eau qui sont déjà là, d'ailleurs, et qui sont à l'ouvrage. Les Canadair vont écoper dans la Seine. Donc, la rotation est très rapide hein, entre des passages de Canadair. C'est de l'ordre de 6 à 10 minutes hein, donc, pour aller se ravitailler en eau, puis ensuite projeter l'eau. Donc voilà, on a des moyens extrêmement conséquents. Et l'objectif aujourd'hui, encore une fois, c'est de fixer le feu.
3: De leur côté, les équipes de gendarmerie enquêtent pour trouver les causes de l'incendie.
4: Il y a eu une dizaine de points de départ de feu dans un périmètre de 1000 mètres, ce qui laisse supposer que ce pourrait être une origine volontaire.
3: Sur les 44 interpellations en cours pour des débuts d'incendie, les deux tiers sont des mises à feu volontaires.
1: Jeanne Danglejean, direct dans ce journal, merci à vous. Et puis le ministre a aussi indiqué ce chiffre édifiant. 32 000 hectares ont déjà brûlé depuis le début de la saison estivale en France. Et nous ne sommes que le 13 juillet, c'est plus que sur l'ensemble de la saison 2025. Jour après jour, le protocole d'accord signé à la mi-juin par les États-Unis et par l'Iran fait figure de lointain souvenir. Les frappes ont repris de part et d'autre ces dernières heures. On assiste même à une escalade. L'armée américaine affirme avoir visé des dizaines de cibles sur le sol iranien. Les efforts diplomatiques sont réduits à néant, a commenté Téhéran. En représailles, les Iraniens ont tiré contre des intérêts américains dans les pays du Golfe. Conséquence de cette reprise des affrontements, les cours du pétrole sont repartis à la hausse ce matin, près de 4% de hausse. Dans ce contexte de guerre impopulaire aux États-Unis, les langues se délient dans les rangs de l'armée états-unienne. François Damien Bourgerie, bonjour.
5: Bonjour.
1: Le Washington Post a recueilli des témoignages critiquant les décisions prises par des hauts gradés aux premières heures du conflit début mars.
5: Oui, des critiques au sujet de l'attaque iranienne contre Port Shuaiba au Koweït. C'était le 1er mars, au lendemain du déclenchement du conflit. L'attaque de drone avait tué 6 militaires états-uniens, la plus meurtrière pour l'armée américaine dans la guerre avec l'Iran. Le Washington Post a recueilli au total 17 témoignages de première main. Leurs critiques visent en particulier le général de brigade Clint Barnes et le major général John Hinson. Ces témoins les accusent notamment d'avoir ignoré les avertissements des services de renseignement selon lesquels Port Shuaiba était l'une des cibles identifiées par la République islamique. Résultat, un système d'alerte défaillant et une défense anti-aérienne inefficace contre les drones Shahed utilisés par Téhéran. D'autres critiques pointent aussi de graves lacunes lacunes dans la prise en charge des blessés envoyés en Allemagne. Des blessés qui n'avaient pas été enregistrés comme tels au moment de leur départ, si bien qu'ils n'ont pas pu être soignés correctement à leur arrivée. L'armée a diligenté une enquête, mais d'après les informations du Washington Post, ses premières conclusions ne constatent aucune erreur de la part du commandement et aucune sanction n'est pour l'instant envisagée.
1: François-Damien Bourgerit du service international. 4 ans et demi après le début de l'offensive russe, les soutiens de l'Ukraine ne relâchent pas leur effort. Leur coalition, appelée coalition des volontaires, est réunie en sommet cet après-midi à Paris, dans le cadre prestigieux de l'hôtel des Invalides. Attendu, 37 chefs d'État ou de gouvernement, dont Emmanuel Macron et Volodymyr Zelensky. Ce sommet précède les traditionnelles cérémonies du 14 juillet qu'Emmanuel Macron présidera pour la dernière fois demain. Il vient de prononcer un discours aux armées, soulignant le réarmement en cours de la France avec un doublement de son budget de la défense en 10 ans. En Russie, des attaques ukrainiennes de drones ont fait la nuit dernière 4 morts et 7 blessés. L'actuelle campagne militaire de Kiev a quelque peu changé le climat politique en Russie. Les autorités parlent de plus en plus ouvertement de guerre plutôt que d'opérations spéciales, façon d'insinuer que de nouveaux paliers pourraient être franchis dans ce conflit. Les précisions sur place d'Anissa El-Jabri.
6: Chaque mot du porte-parole du Kremlin est évidemment pesé, mais celui-là a déjà été répété 2 fois en quelques jours et pas n'importe lequel. Le mot « guerre » qui était jusque-là banni du langage officiel et des médias en Russie, Dimitri Peskov.
7: C'est une guerre qui se déroule, une vraie guerre. Pourquoi ? Parce que ça a commencé comme une opération spéciale, mais ça a évolué. Parce que derrière l'Ukraine, il y a Berlin, Paris, La Haye, Oslo et malheureusement Washington, qui les a aidés à diriger des armes étrangères sur nos infrastructures, grâce à leur...
6: Le pouvoir a... toujours dit à sa population que la raison de la longueur des combats était la responsabilité de distance avec Washington et les négociations. Et clair, Sergueï Lavrov, la semaine dernière.
8: L'Occident, tout en feignant une volonté de négocier, a désormais, comme l'ont annoncé les Européens, recours à des ultimatums ouverts à la Fédération de Russie. Nous ne croirons plus l'Occident lorsqu'il prétend vouloir des solutions négociées. Notre réserve de bonne volonté et d'espoir est à bout.
6: Des déclarations qui sonnent comme si cette période servait aussi à jeter les bases d'une escalade, peut-être une nouvelle mobilisation à l'automne après les élections. Anissa El-Jabri, Moscou, RFI.
1: Et dans ce cadre, une affaire de cybercriminalité a éclaté entre Paris et Moscou. Le ministre français des Affaires étrangères a prévu de convoquer prochainement l'ambassadeur russe à Paris. Des sanctions sont aussi à l'ordre du jour après, je cite, une vaste campagne à des fins de sabotage et d'espionnage conduite, selon le ministre Jean-Noël Barrot, par Moscou. L'actualité politique en France maintenant, elle est encore marquée par l'annonce de la candidature de Marine Le Pen à la prochaine présidentielle. Depuis, Jordan Bardella était resté discret, même lors de leur déplacement en commun mercredi pour l'entrée en campagne de la candidate. Le président du Rassemblement National a finalement pris la parole dans les colonnes du Figaro pour couper court aux interrogations sur son retour dans l'ombre de Marine Le Pen. Valérie Gasse.
9: Je vais très bien. C'est avec ces mots que Jordan Bardella veut essayer de couper court au questionnement sur son état d'esprit après l'annonce du retour aux manettes de Marine Le Pen, alors que pendant des mois, il avait été propulsé en candidat potentiel à la présidentielle. Jordan Bardella affirme comme la candidate qu'ils vont agir en binôme exécutif, elle en lice pour l'Élysée, lui pour Matignon, et qu'ils vont offrir à la France cette renaissance promise sur les affiches de campagne. Un discours qui vise à la fois à évacuer la question de sa déception de redevenir numéro 2, et les différences de ligne avec Marine Le Pen qu'il nie et résume à de simples débats sur le programme, qui va d'ailleurs faire l'objet d'une réunion annoncée pour la semaine prochaine avec l'état-major du RN. Une manière aussi d'affirmer qu'il peut avoir une influence sur ce projet, par exemple sur la réforme des retraites ou la ligne économique. Jordan Bardella insiste aussi sur la question des alliances en évoquant la mise en place d'un gouvernement d'union nationale et d'abord l'objectif du rassemblement le plus large possible, comme pour définir sa participation à la campagne de Marine Le Pen.
1: C'était Valérie Gasse du service politique. Un mot de sport d'abord à la Coupe du Monde de football. J-1 avant la première demi-finale demain soir. France-Espagne à Dallas au Texas. Affiche très prometteuse entre la meilleure attaque et la meilleure défense du tournoi. Coup d'envoi 19h TU. Une demi-finale à suivre en intégralité sur les antennes africaines de RFI. L'autre demi-finale, faut-il le rappeler, opposera l'Argentine à l'Angleterre mercredi à Atlanta. Et puis le Tour de France au lendemain de la première journée journée de repos ce lundi. La 10e étape du Tour demain entre Aurillac et Le Lioran. Elle promet du grand spectacle dans les monts du Cantal où les Français espèrent s'illustrer en ce 14 juillet. Donc voilà pour l'étape du Tour de France de demain. Je rappelle l'une des informations du jour, la multiplication des feux de forêt dans une partie de l'Europe sous l'effet des niveaux de la chaleur et de sécheresse, des niveaux exceptionnels. Très bonne journée sur RFI.
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1: Oui, comme ça.
0: Faites ceci, donnez la main et faites...

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3: Psaume 37, le verset 4. Fais de l'Éternel tes délices et il te donnera ce que ton cœur désire. Dieu désire nous combler moralement, spirituellement. Dieu veut nous faire connaître le plaisir d'être en communion avec lui. En guérissant nos cœurs brisés, le reste suivra.

0: C'est le moment de retrouver Claude Lamblin avec cette chronique, le gros dico des tout petits. Un dictionnaire qui constitue un véritable trésor poétique de la langue française par les enfants d'aujourd'hui et non pour les enfants. C'est un dictionnaire, je crois, qui s'adresse aux plus grands. Claude, bonjour.
1: Bonjour, Dany.
0: On va découvrir encore quelques définitions. Je rappelle qu'il y en a plus de 3000 et que c'est un dictionnaire qui est paru aux éditions Lattès.
1: Oui, alors nous en sommes à la lettre C, toujours. Et la première définition d'aujourd'hui, c'est un canard. Qu'est-ce que c'est qu'un canard pour un enfant de la maternelle? C'est un oiseau. Un oiseau comme un cygne avec beaucoup de couleurs. Il a un bec, des ailes et il fait coin-coin. Il flotte sur l'eau, il nage, il plonge, il vole, il mange du pain et des vers. Et ça se mange aussi. Alors pourquoi un canard plonge la tête sous l'eau? Eh bien, ils mettent la tête sous l'eau pour voir les poissons. Une canne. Alors ça, tous les enfants de la maternelle, 100% des enfants interrogés savent ce que c'est qu'une canne. C'est un bâton pour pêcher. Ou alors c'est un bâton pour s'appuyer dessus quand on est vieux, quand on a la jambe cassée ou quand on ne voit pas clair. C'est aussi la maman du canard. Mais une canne surtout, c'est pour les adultes qui marchent trop doucement. Un capitaine. Alors ça, beaucoup d'enfants connaissent, 94%. Un capitaine, c'est un monsieur, un chef qui commande et conduit un bateau ou un avion. Il a un uniforme blanc ou bleu et une casquette. Il donne des ordres, et écoutez bien, il donne des ordres et regarde le phare pour ne pas rentrer dedans. C'est le capitaine des pompiers, de la police ou des pirates. C'est ceux qui font garde à vous. Une carafe. Une toute petite définition là pour la carafe. 81% quand même des enfants de maternelle savent ce que c'est qu'une carafe. C'est comme un broc. C'est comme un broc pour servir de l'eau ou du vin dans un verre. C'est une drôle de bouteille. Mais c'est vrai, c'est une drôle de bouteille. Une caresse. Une caresse, c'est quand on pose la main sur la joue et on la fait glisser doucement. C'est gentil comme un petit bisou, un petit câlin. On caresse les animaux, les nounours, ou la peau pour se mettre de la crème. Mais attention, une caresse, si c'est méchamment, à ce moment-là, ça s'appelle une claque. Une carie. Une carie, alors c'est bien, 100% des enfants savent ce que c'est qu'une carie. On les éduque bien. C'est une dent noire, avec un trou et ça fait mal. On en a parce qu'on a mangé trop de bonbons. Ça reconnaît bien les parents qui le disent. On a mangé trop de bonbons et qu'on ne sait pas laver les dents avec du dentifrice. Pour la soigner, on va chez le dentiste qui la retire avec une roulette. C'est des microbes comme des chenilles qui mangent les dents. Une carotte. Alors, je vous ai déjà dit, si j'aime bien les définitions que les enfants donnent des légumes. Une carotte, c'est un légume qui pousse dans la terre. Sa peau est orange avec un peu d'herbe au bout. Ça s'épluche et ça se mange râpé, en soupe ou en purée. C'est le manger préféré des lapins. Un carré. Alors ça, j'ai beaucoup ri quand j'ai lu cette définition. Vous savez, je m'amuse beaucoup à préparer cette émission. Un carré, c'est une forme avec quatre mêmes côtés comme un cube, moins long qu'un rectangle et qui ressemble à un losange. Il a deux barres allongées, deux barres debout et plein de coins. Et un enfant dit, un carré, pour l'expliquer, il faut le dessiner. Et c'est vrai qu'il vaut mieux un bon croquis qu'un long discours. Une définition encore, un cauchemar. Un cauchemar, c'est un mauvais rêve qui fait peur. Mon rêve de vilaines choses, de voleurs, de fantômes, de loups et de vampires. Ça nous réveille et on pleure. Heureusement, c'est un rêve. C'est pas pour de vrai. Ça donne envie d'aller dans le lit de papa et maman.
0: Mais j'espère que vous ne ferez pas de cauchemar, ni vous, Claude, ni nos auditeurs, parce que effectivement, ces mots sont pleins de découvertes. Alors, effectivement, pour chaque mot, Il y a plusieurs définitions, puisque les enfants s'y sont mis. Et vous, qui avez le livre sous les yeux, Claude, vous pouvez voir à la fois les différentes définitions qui ont été données, chaque fois le pourcentage aussi de réponses, comme vous nous le signalez parfois. Et je rappelle qu'il s'agit de petits, de maternelles, 17 000 garçons et filles. On se retrouve la semaine prochaine, toujours le Gros Dico des tout-petits, paru aux éditions La Thèse.

0: femme vertueuse, femme de valeur. Elles se suivent, mais ne se ressemblent pas toujours. Pourtant, elles ont quelque chose de très valorisant, de précieux. Mon invitée est Charlotte Honoré. Charlotte, bonjour et bienvenue dans ton émission.
1: Bonjour et merci pour l'invitation. Hein.
0: Voilà, c'est vraiment, on a plaisir donc à te recevoir. Charlotte, merci. Tu nous viens de loin. Tu viens d'où?
1: Alors, je viens de la commune d'Ajoupa-Bouillon, au nord.
0: Mm-hmm.
1: Et je suis heureuse d'être ici en ce matin.
0: Voilà. Alors, tu vas nous vanter plus tard les mérites de ta commune.
1: D'accord.
0: J'ai envie de te demander, comment te rappelles-tu de trois petites filles?
1: Alors, petite fille, effectivement, j'étais calme. Très, très, très, très, très, très, très, très. Des fois, je me retrouvais à écouter, très à l'écoute. Et j'ai grandi dans une famille nombreuse, hein, où nous étions 14 enfants.
0: Wow!
1: Et aujourd'hui, nous sommes 12, puisque j'ai eu un frère qui est décédé pas longtemps. Et une sœur.
0: Mm-hmm.
1: Alors, que je m'explique, hein, les 14 enfants, c'est-à-dire lorsque mon père il a rencontré ma mère,
0: d'accord.
1: Ma mère, elle avait déjà deux enfants, une fille, un garçon, et mon père, lui, il avait une fille, un garçon. Et ils se sont mariés, ils ont fait 10 enfants ensemble. Alors, pour les deux parents, je me situe, oui, en 13e position, et mon père et ma mère, lorsqu'ils ont fait des enfants ensemble, je me trouve en 9e position.
0: D'accord. Charlotte, comment ça fait de grandir dans une grande famille?
1: Alors, c'est quelque chose d'extraordinaire et de merveilleux, sachant que nous avons des frères et sœurs qui prennent soin de nous.
0: Mm-hmm.
1: Et nous, j'étais gâtée, je pouvais dire j'étais gâtée, que j'avais une sœur elle faisait de la couture, elle me faisait de belles petites robes. Ma petite sœur qui se trouve juste après moi aussi, elle était toujours bien habillée et moi aussi, on était toutes contentes. On prenait soin de nous et nous étions épanouies.
0: Je n'en doute pas. Mais dis-moi, quelles valeurs vous ont accompagnées?
1: Alors là, les valeurs que nous avons eues, le respect, le fait d'être aussi, ne pas oublier que nous nous trouvons dans un quartier où il y a eu des voisins. Alors, ma mère, elle nous disait toujours, lorsque vous passez chez les voisins, il faut toujours dire bonjour.
0: Mmh.
1: Et là, on avait ce petit mot, messieurs, dames, bonjour. Lorsqu'on mmh. passait près des voisins, il fallait dire bonjour.
0: Mmh.
1: Alors, la valeur aussi, la valeur du travail.
0: D'accord.
1: Nous avons deux mains, il fallait travailler, il fallait aider les parents. Dans cette période-là, c'est vrai qu'on a... Il n'y avait pas de taxi comme auparavant. Le transport, c'était pas comme maintenant.
0: Mmh.
1: On a eu l'occasion aussi d'aller... On devait aller transporter, du moins, chercher de l'eau. Il y avait aussi aller à l'école à pied.
0: Mmh.
1: Hein? On avait un parcours très, très, très long.
0: Mmh.
1: Où il nous fallait descendre à l'école, aller à l'école à pied. Et le passage aussi, le fait d'être pendant le week-end, on avait cette valeur aussi. Nous avons une personne, un personnage très important, qui est la personne de Jésus, effectivement. Il nous fallait aller à l'église le dimanche.
0: OK.
1: Alors là, j'ai eu quand même une enfance assez épanouie,
0: mmh.
1: où la confiance en Dieu, elle était importante.
0: Voilà.
1: Voilà.
0: Mais dis-moi, est-ce que cette petite fille, bien entourée, aimée, comme tu aimes à dire, est-ce que quand même tu avais le désir de t'échapper, d'aller ailleurs? De quoi tu rêvais?
1: Étant donné que la famille, elle était nombreuse, m'échapper, non.
0: Mm-hmm.
1: Rester dans la famille, c'était la bonne occasion de pouvoir jouer ensemble. J'avais
0: mm-hmm.
1: les neveux et les nièces, par exemple, le dimanche, ou les autres sœurs qui étaient déjà mariées et frères. Et on se rencontrait
0: Mmh.
1: le dimanche et toute la famille était là. On partageait un repas, on jouait ensemble. Hein, et l'idée de partir, non,
0: Non,
1: la
0: mais
1: famille...
0: Charlotte, je parle de Charlotte qui est devenue une jeune fille. Tu rêvais de quel métier?
1: Alors, mon métier...
0: Comment tu te projetais?
1: Alors, depuis tout petit, je rêvais d'être hôtesse de caisse.
0: Mmh.
1: D'accord? Hôtesse de caisse. Et je me disais, lorsque j'allais faire les courses avec les parents, Et je me voyais, je me disais, bon, elles sont bien, ces filles-là. Je me vois bien à la caisse et faire, enfin, aider ces clients-là à pouvoir faire leur course et les aider, quoi.
0: Mais qu'est-ce qui t'a attiré dans ce métier? Le contact, voir passer les gens?
1: Voir passer les gens et puis assis derrière la caisse et taper, hein, faire
0: Voilà.
1: rentrer les prix et tout, ça m'intéressait. Et finalement, en grandissant, après le collège, hein, après le collège, j'ai fait une entrée au lycée en me formant dans l'administration commerciale et comptable.
0: D'accord.
1: Et là, j'ai eu le BEP. Et par la suite, je voulais continuer, préparer un BTS, hein, en comptabilité. Et finalement, je me suis dit, bon, ben, pourquoi ne pas faire mes cours à distance? Et effectivement, je me suis inscrite dans un cours à distance pour préparer le bac en comptabilité. Et
0: D'accord.
1: finalement, je me suis arrêtée, j'ai fait un stop. Et là, j'étais déjà entrée à l'église. Il y a une sœur dans mon église qui me dit, mais Charlotte, qu'est-ce que tu fais? Alors, je lui ai dit, bon, pour le moment, je suis en réflexion, je veux bien continuer, mais. Alors, elle m'a dit, bon, comme cette sœur, elle travaillait au lycée de Trinité. Elle m'a dit qu'elle va voir quelque chose pour moi. Effectivement, on demandait quelque chose, quelqu'un du moins, pour travailler une année, ouais, pour un contrat d'une année au CDI. Au CDI. Alors là, elle a fait tout ce qu'il fallait faire, les démarches, et moi, je me suis inscrite. Effectivement, je me suis retrouvée à travailler pendant une période de 9 mois avec la bibliothécaire. Et j'étais là en train de travailler avec elle en tant qu'assistant auxiliaire documentaliste. Et
0: D'accord.
1: là, je me suis épanouie et effectivement, j'ai eu une belle expérience dans cette
0: Dans
1: activité.
0: ce métier. Mais je reviens. Tu viens de me dire que quand tu es entré à l'église, tu
1: Alors,
0: parles de quelle église?
1: l'église adventiste, hein?
0: D'accord.
1: L'église adventiste,
0: Et
1: je ne veux
0: comment
1: pas
0: tu es
1: dire.
0: entré dans cette église?
1: Alors, il faut dire que dans mon enfance, alors j'étais toute jeune, hein, je ne me rappelle pas, j'avais une tranche d'âge à peu près entre 6, 7, 8. Il y avait ces études bibliques où on appelait ça des efforts, c'est-à-dire dans les campagnes, en quartier, on avait des réunions
0: Chez l'habitant,
1: chez
0: voilà.
1: l'habitant. Et ce qui m'intéressait, c'est-à-dire on se rencontrait avec des enfants, des jeunes comme moi, des petits-enfants comme moi. Et là, on avait des chants que j'appréciais beaucoup. Quand j'étais à la maison et là où se passaient les fonds, j'entendais déjà les chants vers 17h, 19h au moins. Et là, j'entendais un chant que j'aimais bien, Christ appelle, venez à moi, venez. J'entendais ce chant-là. Je me précipitais, je m'habillais pour pouvoir aller à cette rencontre. Et là, tout enfant, j'entendais parler de Jésus. Et là, je me suis dit, effectivement, c'est intéressant ces chants-là. Et plus tard, en grandissant, j'étais au lycée, j'ai eu l'occasion d'avoir un frère qui était déjà adventiste. J'ai une belle sœur aussi. On avait de bonnes relations. Elle m'invitait dans des réunions, dans des campagnes, dans des activités au niveau de l'église. Et là, j'ai pris goût. Et par la suite, à l'âge de 16, 17, 18, effectivement, j'ai eu l'occasion
0: D'accord.
1: d'étudier, de participer à des efforts d'évangélisation. Je voulais connaître un peu davantage, un peu plus sur la personne de Jésus. Et lorsque j'ai commencé à étudier, je me suis dit, ce que je connaissais dans mon enfance, les valeurs que mes parents m'ont données, dans tout ce qui
0: C'est
1: la partie
0: spirituel,
1: religieuse,
0: voilà,
1: voilà.
0: religieux.
1: Je me dis, effectivement, c'est vrai que je savais qu'il y a un Dieu qui était là, mais là, j'ai appris en profondeur, en détail, et savoir qu'effectivement, j'ai une importance. Aux yeux de Dieu, je ne suis pas n'importe qui. Je suis une créature de Dieu. Je sors d'un endroit, je suis là. Et j'ai un futur parce que Dieu m'a promis quelque chose d'extraordinaire.
0: D'accord.
1: Alors là, j'ai continué d'étudier. Il y avait un effort qui devait se dérouler, oui, à l'église de l'Estrade. Et j'ai suivi cet effort d'évangélisation et j'ai accepté le sabbat. Et
0: D'accord.
1: pendant toute une année, je venais régulièrement en réunion le mercredi, le samedi. Et par la suite, à la clôture de l'évangélisation, je me suis fait baptiser à l'âge de 19 ans.
0: Voilà. Christ m'appelle, venez
1: Venez
0: à
1: à
0: moi.
1: moi.
0: Mais je suis convaincue que tu es allé finalement, mais à partir de quel moment tu fais ta rencontre intime et personnelle avec ton Dieu? Est-ce qu'il y a une expérience particulière?
1: Alors, vers l'âge de 19, effectivement, lorsque j'ai commencé à étudier, il y a quelque chose qui se passait dans ma tête. Et je me suis dit, surtout pour le sabbat. Alors, je me disais, mais j'allais à l'église le dimanche. Mais le dimanche, eh bien, oui, mais c'est un jour que je mets particulièrement de côté et je suis avec mon Dieu, j'ai cette intimité avec Dieu, c'est un jour d'adoration. Et au fur et à mesure que j'ai étudié, j'ai compris effectivement que Dieu, lui, notre créateur, il m'a créé et il donne l'ordre. Et ce n'est pas un être humain qui dit, c'est Dieu, mon créateur, qui a fait l'homme, bien détaillé, le cerveau. Il m'a construit, il m'a. Enfin, c'est lui qui me demande ce tel jour et je dois respecter. Et effectivement, je me suis rendu un certain moment à l'église. Il y avait la messe le samedi soir. Je me suis dit, bon, ben, j'irai à la messe le samedi soir. Effectivement, j'allais à la messe le samedi soir. Et il y avait cette petite voix, je ne connaissais pas. Je me dis que c'est le Saint-Esprit, c'est Dieu qui faisait cela. Je me disais, mais Charlotte, c'est vrai que c'est le samedi soir, mais la journée, tu étais dans tes activités. Et là, le Saint-Esprit parlait. Effectivement, j'ai continué les études. Et voilà, je pense que c'est le Saint-Esprit qui m'a convaincu. Effectivement, Charlotte, voilà. Et je me suis mise à aller le samedi à l'église pendant toute une année du moins, et je me suis fait baptiser et jusqu'à présent, je ne regrette pas, j'ai fait cette expérience avec Dieu et c'est maintenant que j'ai compris effectivement, Dieu travaille avec ses enfants à l'extérieur, il utilise toutes sortes de moyens pour pouvoir faire comprendre à l'être humain que nous avons cette importance et c'est lui, il est tout du moins, il est
0: D'accord.
1: tout.
0: Mais Charlotte, est-ce que à ton tour, tu es devenue cet instrument pour Dieu, pour partager ta foi?
1: Eh bien oui, hein, parce que nous avons une mission, j'ai une mission, hein, particulièrement j'ai une mission. Alors, lorsque j'ai pris cet engagement de marche avec Christ, j'avais ma petite sœur, celle qui se trouve légèrement après moi, la dernière. Alors je lui ai dit, tu sais, il y a une réunion, j'aime bien cette petite réunion, c'était l'IJA, hein, je n'avais pas les mots, mais c'était l'IJA. Je lui ai dit, tu pourras venir. J'aime bien, on participe. Si tu es timide, réservé, tu pourras faire un chant, un son. Effectivement, je l'ai invitée, elle est venue. Et elle a vu effectivement que c'était bien. Elle participait et elle s'est donnée à son tour à Dieu. Et jusqu'à présent, elle est adventiste. Et j'ai aussi ma mère, je l'invitais, je lui parlais de Jésus, mes frères et sœurs aussi. Et là où je me trouve maintenant, j'ai le droit de pouvoir partager ce que moi j'ai vécu, parce que l'autre aussi, il faut qu'il participe, que cette personne doit participer, parce que Dieu a un plan pour chaque être humain.
0: D'accord. Charlotte, toute cette période, on est encore sur le Robert,
1: Oh.
0: ta commune natale.
1: Oui.
0: À partir de quel moment tu vas faire une autre belle rencontre encore dans ta vie et tu vas passer du Robert à Ajoupa-Bouillon? Est-ce que tu peux me parler brièvement de cette période?
1: Alors là, à l'âge de, ouais, c'est à l'âge de 24 ans, je me suis mariée, effectivement, puisque après, effectivement, lorsque j'ai terminé mon contrat au CDI, j'ai fait une formation dans l'agriculture.
0: D'accord.
1: Et là, j'avais un projet de travailler avec une belle-sœur à moi On était bien ensemble, on faisait les choses ensemble. Et là, je me suis dit, effectivement, je pourrais travailler avec elle. Je suis allé faire la formation et j'ai vu effectivement la main de Dieu parce que dans cette formation, je devais avoir 24 ans pour entrer dans cette formation. Effectivement, je n'avais pas encore 24 ans. Et là, bon, avec l'aide de Dieu, je suis rentré dans cette formation à 23 ans. Et à la fin de la formation, c'est là que je me suis mariée. Et pour le projet que j'avais avec ma belle-sœur, je n'ai pas pu réaliser ce projet Mais Dieu qui peut réaliser ce projet, mais Dieu

0: femme de valeur. Elle se prénomme Charlotte. Donc, on l'a rencontrée au Robert. On va cheminer avec elle. Elle est maintenant à Ajoupa-Bouillon, où elle est devenue donc une exploitante agricole. Charlotte, tu l'as dit, avant de conclure la première partie, que Dieu s'occupe du début, mais il est là jusqu'à la fin. Est-ce que tu as eu, tu peux nous témoigner d'autres moments où vraiment tu as vu la main de ton Dieu à l'œuvre dans ta vie ou dans la vie de tes proches?
1: D'accord. Alors, je donnerai deux expériences très importantes dans ma vie où j'ai vu la main de Dieu. Dieu, il est dans les détails et il est dans les grandes choses. Alors, la première expérience, hein, c'est un jour où je travaillais, j'étais sur le terrain et on devait faire une culture, je me rappelle, c'était des choux paumés ou des aubergines. Alors, le terrain était déjà préparé et moi, j'avais pour tâche de pouvoir mettre du fumier dans les trous. Et mon mari, il avait déjà disposé les sacs de fumier mais les sacs, tous les sacs n'étaient pas ouverts. Et il m'avait montré une méthode où je pouvais ouvrir le sac sans couteau, sans objet. Alors là, mais à un certain moment, il était entre midi, 13h, et j'ai commencé à mettre mon fumier dans les sacs où les sacs étaient déjà ouverts. Je prenais mon fumier, je mettais des fumiers en grains. Je prenais, je mettais dans les trous. Et je me rends compte, effectivement, il y avait environ plus de 4 sacs qui n'étaient pas ouverts. Mais la méthode pour ouvrir le sac, il fallait tirer une ficelle, mais c'était un peu compliqué.
0: Voilà.
1: Mais ce jour-là, je n'avais pas de couteau. Normalement, on devait avoir un couteau. Je n'avais pas de couteau et je voulais aller plus vite. Et il faisait chaud. Je me suis dit, je n'ai pas prié ce jour-là. J'ai fait un soupir, mais je pense que Dieu a compris ce soupir-là, où je disais, si je pouvais avoir un objet tranchant, où je pouvais couper le sac et puis prendre plus facilement le fumier. Et il y avait environ 3 sacs qui étaient déjà ouverts, j'ai épuisé. Et là, il m'a fallu ouvrir peut-être le 4e sac. Et là, avec ce soupir-là, je pense que Dieu a entendu une prière. Et j'ai ouvert le sac avec la méthode. Mais je ne voulais pas continuer avec cette méthode-là parce que je me suis dit, bon, il reste environ plus de 3 sacs. Je vais vouloir pour aller plus vite. Et à ma grande surprise, lorsque je mets ma main pour pouvoir prendre le fumier, qu'est-ce qui sort? Je vois...
0: Ne me dis pas.
1: Une lame de cutter. Rouillé, mais très aiguisé. Alors, à ce moment-là, j'ai utilisé cette lame pour pouvoir ouvrir les autres sacs. Et je me suis dit, mais Dieu, à quel moment tu avais permis que cette lame puisse être glissée dans ce sac-là, parce que le sac était fermé, et je retrouve cette lame pour pouvoir couper les autres sacs pour aller plus vite. Et j'ai remercié le Dieu ce jour-là.
0: J'aurais pu te blesser.
1: Voilà, j'aurais pu me blesser. Et cette lame-là m'a permis de couper les sacs et d'aller plus vite. Et je remercie Dieu. Je me suis dit, Dieu, tu es dans les petits. Dieu, tu es dans les détails. Effectivement, cette expérience-là m'a vraiment fortifié. Et la deuxième expérience, c'est que en 2023, j'étais dans une formation. Alors, pour mes activités initiales, la comptabilité, je me suis dit, effectivement, il me faudra poursuivre et me mettre à jour.
0: Oui.
1: Alors, je suis entrée dans une formation de comptable assistante. Et là, je me rappelle, c'était une groupe de filles, hein. Et là, je me suis dit, il y avait une autre sœur qui était dans cette formation avec moi. Et on encourageait les autres filles, leur disant, il faut que nous arrivons à l'examen et que nous ayons 100% de réussite. Alors, les filles, effectivement, on priait pour ça, on leur donnait cette assurance que nous allons prier. Effectivement, je me rappelle, mais elle disait, la sœur, je peux nommer son nom, elle s'appelle Noéma. Elle disait, bon, les filles, nous arriverons à la fin avec 100% de réussite. On priait, moi, de mon côté, je priais. Mais cette formation était sur une période de 8 mois.

0: On terminait au mois de mars. L'examen commençait le 23. On avait la partie écrite, une partie à l'oral et une autre partie où on devait parler sous notre dossier professionnel.
1: D'accord, votre projet.
0: Voilà notre projet. Et là, au mois de mars, au milieu du mois, je suis tombée malade. Je suis tombée malade. J'étais grippée. C'était une grosse grippe. Une fièvre difficile à tomber. Mal à la tête. Et j'avais une faible. J'étais vraiment, vraiment faible. Et là, j'ai demandé à mon médecin un arrêt d'une semaine. Une semaine est passée. J'étais très, très malade. Très, très malade. La fièvre ne tombait pas. J'avais mal à la tête et c'était très difficile pour moi de pouvoir réviser à la maison, travailler et surtout finaliser mon DP. Et là, après une semaine, il y a mon formateur qui m'appelle me disant, Charlotte, nous sommes à quelques jours de l'examen et voilà que le DP n'est pas achevé. Je lui dis de mon côté, c'est tellement compliqué avec cette fièvre. J'avais la voix cassée, je parlais vraiment mal. Et là, je lui ai dit, eh bien, monsieur, est-elle mais c'est compliqué pour moi, je ne peux pas retourner au cours et j'ai demandé au médecin de me prolonger
1: D'accord.
0: encore. Et là, et de mon côté, je priais, je me demandais, je me disais, Seigneur, l'examen approche, il me faudra finaliser
1: Ton
0: mon
1: projet.
0: DP, mon projet, il me fallait aussi réviser, j'avais du mal à me concentrer parce que mal à la tête, la fièvre, impossible d'être concentré. Et puis, voilà, je priais Dieu, je me disais, Seigneur, il faudra faire quelque chose. Il faudra faire quelque chose. Du mal à me concentrer, ce n'est pas possible. Et là, peut-être une semaine avant les examens, je me suis dit, ah non, il faut que je parte, il faut que je rentre. Et là, je suis rentré en formation, je toussais beaucoup, j'avais la voix cassée, j'étais affaibli, fatigué. Et au niveau du centre de formation, on m'a donné notre psychologue. J'ai eu un entretien avec elle. Elle a parlé avec moi. Elle m'a dit, vu ma situation, effectivement, je suis fatiguée. M'a donné une marche à suivre, tout ça. Et le jour de l'examen, ça s'est bien passé. À l'écrit, c'est vrai, il y avait des complications. J'ai vu la main de Dieu. À l'oral, ça s'est très bien passé. Les jurys étaient bien. J'ai pu défendre
1: Ton
0: tout ce que
1: projet.
0: mon projet. Et le dernier jour, c'était le dossier professionnel. Il fallait parler, expliquer, défendre mon projet. Et là, je me suis dit, effectivement, j'ai vu Dieu. Et par la prière, effectivement, j'ai vu Dieu. Certainement, il y avait des gens qui priaient pour moi. Et arrivé au résultat, on disait pendant la période de formation, on encourageait les filles disant on prie Dieu pour avoir 100% de réussite. Effectivement, lorsque on nous a appelés, on nous a envoyé un SMS pour vous dire, bon, les résultats sont là, on peut descendre au centre pour pouvoir
1: Les
0: consulter
1: consulter.
0: les résultats. Et moi, je ne suis pas allée. Pourquoi? Parce que j'étais toujours affaiblie, fatiguée. Alors, l'une des stagiaires m'a appelée, me disant, Charlotte, je descends et là, je vais voir pour toi. Et vers la matinée, elle m'a appelée vers peut-être 8h, 9h, et vers peut-être 13h, elle m'appelle disant, Charlotte, ça y est, 100% de réussite. J'ai remercié le Seigneur, j'ai glorifié Dieu. J'étais malade, mais j'ai trouvé la force pour pouvoir remercier Dieu en chantant, en priant, pour lui dire merci Seigneur, parce que nous avons demandé en prière, effectivement, tu as répondu aux
1: Répondu à
0: prières.
1: nos attentes.
0: Et là, effectivement, je me suis dit, Seigneur, tu es grand. Tu es grand. J'ai vécu cela. Et pour les autres, j'ai été une bénédiction pour les autres parce qu'on a prié,
1: Un
0: on priait, un
1: témoignage.
0: témoignage, on priait. Et aussi, on travaillait aussi. Il fallait travailler. Et on encourageait aussi les autres.
1: Voilà.
0: Alors, je bénis Dieu. Je remercie Dieu pour cette expérience où j'ai vu sa main. Et cette partie-là, elle était très importante pour moi. Et je loue Dieu pour cela. Et même
1: D'accord.
0: les autres.
1: Charlotte, quel est ton verset préféré?
0: Alors, mon verset préféré se trouve dans Philippiens 4, le verset 5 et 6, qui me dit, ne vous inquiétez de rien, mais en toute chose, faites connaître
1: Connaître.
0: à Dieu vos besoins. Et comment? Par des prières, des supplications, des actions de grâce, et la paix de Dieu qui surpasse toute intelligence gardera vos cœurs et vos pensées en Jésus-Christ.
1: Voilà. Et tu es dans le milieu, Charlotte, de l'agriculture, hein, où il y a les aléas. Comment tu vois la main de Dieu à travers le verset? Comment vous vous débrouillez? Parce que l'agriculture est sujet, effectivement, à l'environnement, j'ai envie de dire, voilà, au climat. Est-ce qu'il y a des moments de peur, de doute, où chaque matin, vous vous remettez à Dieu?
0: Oui, c'est vrai. Il y a des moments où, effectivement, on a des craintes, on a des doutes. Mais avec ce verset, chaque jour, je demande à Dieu de me donner la force du buff. Parce qu'il faut partir tôt, parce que je me réveille à 4h30. Il y a le culte à faire. On a le repas à préparer et partir dans les champs. J'aime bien commencer la journée tôt, avant que le soleil soit trop prononcé, et commencer ma journée. Et là, effectivement, des fois, il y a des fois où il y a beaucoup de soleil. Et des fois, j'ai besoin de cette pluie. Et là, des fois, je me dis, Seigneur, s'il te plaît. Et on a une très belle vue. Et je vois de loin s'il va pleuvoir ou pas. Je dis, Seigneur, bien souvent, on a besoin de cette pluie. Par exemple, cette semaine, je travaillais et il y a, dans le champ, il y avait beaucoup, il y a cette plante, je ne connais pas trop le nom, où il y a beaucoup de pollen. Et il faut quand même un peu de pluie pour arroser. Et j'ai prié, demandé à Seigneur Jésus, si tu pouvais permettre qu'il y ait une petite pluie afin qu'il y ait moins de pollen. Yep. Effectivement, après la prière, je parle à haute voix. Et mon mari qui a l'habitude de m'entendre prier en pleine nature et chanter aussi en pleine nature, effectivement, Dieu a permis que j'ai eu cette petite pluie et j'ai continué ma journée en paix, tranquillement. J'ai fait la récolte et j'ai loué Dieu, remerciant Dieu pour ses merveilles.
1: Voilà. Charlotte, tu travailles donc avec ton époux.
0: Oui.
1: C'est rare, mais c'est courant aussi qu'on travaille avec l'époux, avec l'épouse. Est-ce que cela fortifie votre relation? Ou bien est-ce que des fois tu te dis que je le vois trop toute la journée, ou au contraire, est-ce que cette proximité dans le travail vous permet de développer ou de fortifier les liens?
0: Cela nous permet de fortifier les liens. Pourquoi nous partons ensemble le matin et nous travaillons ensemble? Des fois, c'est vrai, je suis éloignée de lui. Je suis peut-être légèrement plus loin, mais je m'occupe. Je réalise la tâche que j'ai à faire durant la journée et ça fortifie le lien. Pourquoi? Parce que, comme je te l'ai dit, des fois, il y a des moments compliqués, difficiles, où il nous faudra prier ensemble et remettre la situation entre les mains de Dieu. Et je vois effectivement que Dieu y répond et Dieu est au contrôle. Et ça fortifie le lien. Et oui, ça fortifie le lien. De pouvoir l'aider, avoir ma où on l'aide, on travaille ensemble. Et je suis très épanouie dans l'agriculture.
1: Oui, voilà, ça se voit.
0: Oui,
1: et ça s'entend, j'ai envie de dire.
0: Oui.
1: Charlotte, est-ce que tu prends du temps pour toi? Tu es dans l'agriculture, mais est-ce que tu prends du temps pour t'occuper de ta personne?
0: Oui.
1: Et j'imagine que ton mari doit t'encourager à le faire.
0: Alors, je prends du temps pour moi. Pourquoi? Parce que j'aime bien tout ce qui est marche découverte. J'aime bien, je fais un peu de la couture. Je fais de la couture, j'aime bien faire des petits vêtements où je me sens à l'aise, où je suis contente de réaliser ce vêtement qui se trouve sur moi. Et j'aime bien aussi, j'aime la lecture, ouais, j'aime lire, et aussi j'aime bien cuisiner.
1: D'accord.
0: Alors je prends du temps pour moi, effectivement, le temps est si important pour moi, et même tout en étant au champ, j'ai un moment où je suis en pleine nature, j'ai la possibilité, je pars bien souvent avec ma leçon de l'école du sabbat, j'ai mon portable, je peux écouter un chant, louer, chanter fort, il y a certainement des personnes qui m'entendent, et je chante, et j'ai cette intimité avec Dieu, j'aime bien, je peux me mettre sous un arbre, je regarde de loin, je me dis, Seigneur, tu es merveilleux, je regarde le ciel, je me dis, Seigneur, tu es merveilleux, je suis en pleine nature, et je m'épanouis.
1: Quel privilège.
0: Oui.
1: Quel privilège.
0: Oui, c'est un privilège.
1: Voilà. Quel est ce chant que tu fredonnes le plus souvent dans le chant? Est-ce qu'il y a un air que tu fredonnes sous les arbres, en plein contact donc avec la nature.
0: Alors, j'ai ce chant, je me rappelle plus, je sais que c'est dans les 400, le chant qui dit « Es-tu lassé, rempli de tristesse, dis tout à Jésus. » Ça rejoint effectivement le verset de Philippiens 4, et le Philippiens 4, oui, et le verset 5 et 6. Et j'ai le chant, le 511. J'aime bien ce chant-là, ou ce chant gai, et qui me permet de dire effectivement que toujours ta divine présence, Seigneur, tu es là, où tu iras, je suis là, et lui aussi, il m'accompagne. Le cœur joyeux, je m'avance, etc., etc.
1: Voilà. Donc avant que
0: Le
1: tu
0: 511.
1: le 511, avant que tu ne le chantes pas en entier, j'aimerais que ce matin tu encourages une femme.
0: Donc.
1: Quel encouragement tu pourrais en 2026 donner à une femme ce matin?
0: Eh bien, oui, hein, je suis cet encouragement, disant à cette femme, effectivement, elle est précieuse aux yeux de Dieu. La vie est faite de difficultés, de hauts et de bas, mais nous ne sommes pas seuls, parce qu'on a le chant qui dit jamais tout seul, et nous avons un verset qui est capital. Ce verset se trouve dans Jean 3, le verset 16. Car Dieu a tant aimé le monde qu'il a donné son Fils, afin que quiconque croit en lui ne périsse point, mais qu'il ait la vie éternelle. Et son Fils unique. Et nous voyons que dans ce verset, lorsque Dieu nous dit, a tant aimé, eh bien, cette femme, eh bien, je fais partie, tu fais partie, et ce verset est pour toi. Faisons l'expérience avec notre Créateur, parce qu'il est merveilleux, et nous avons un Jésus qui est tout pour la femme et l'être humain.
1: Voilà, toujours ta divine présence.
0: Je peux le chanter. Toujours.

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0: où tu n'es pas. Alors, c'est un chant qui m'encourage et les paroles sont profondes et c'est la, ça met la joie au cœur, sachant que j'ai un sauveur où, qui m'accompagne et qui me dit, je ne dois pas avoir peur du lendemain.
1: Voilà. Elle ne doit pas avoir peur du lendemain. Quel beau parcours de vie. Charlotte, merci donc d'être venue.
0: C'est
1: merci
0: moi.
1: Pour ton témoignage. Femme vertueuse, femme de valeur. À très bientôt.

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1: Bienvenue amis lecteurs. Nous partons aujourd'hui à la découverte de Fantaisie allemande de Philippe Claudel. Comme l'explique lui-même l'auteur, il s'agit d'une fantaisie au sens musical du terme, c'est-à-dire d'une œuvre qui ne respecte pas les règles strictes de la composition. Car le thème n'est en rien léger ou superficiel, même si l'écriture subtile et fine le rend très agréable à lire. Ce court roman est formé de 5 nouvelles, écrites dans des styles assez différents et qui se répondent à travers un fil rouge, le personnage de Victor. Le premier récit est formidablement amené. C'est celui d'un ancien soldat en fuite dont on apprend petit à petit l'histoire. Il y a aussi l'histoire de cette jeune fille mal dégrossie qui se retrouve affectée aux soins d'un vieillard quasiment grabataire, sans formation ni vocation. On découvre ensuite Franz Marc, un peintre expressionniste allemand dont Claudel revisite l'histoire à travers le prisme de l'élimination physique des handicapés et déficients mentaux par le régime nazi. Ces différents récits ont tous un lien avec l'Allemagne nazie, un pays qui tout à la fois fascine et effraie l'auteur. Il s'interroge, et nous interroge avec lui, sur un système qui broie les hommes et met en lumière l'ambivalence de ses personnages. Sont-ils coupables ou victimes? Qui sont les justes? Qui sont les méchants? Peut-on être coupable de ne pas désobéir? Est-on du bon côté lorsqu'on martyrise un tortionnaire? Sont-ils menteurs ou de bonne foi ceux qui polémiquent sur la date de décès d'un artiste dont on retrouve les toiles inédites? Qui a le cran de ne pas rester passif devant un acte de barbarie? On se surprend à réaliser qu'il n'est pas si facile d'apporter des réponses à toutes ces questions. Encore moins de dire ce que chacun de nous aurait pu faire dans telle ou telle situation. Philippe Claudel vit en Lorraine, où il est né. Membre de l'Académie Goncourt, il est connu pour deux œuvres majeures, « Les âmes grises », qui a eu le prix Renaudot en 2003, et « Le rapport de Brodeck », qui a reçu le prix Goncourt des lycéens en 2007. Il est l'auteur d'une œuvre prolifique, aussi bien de romans que de nouvelles, de théâtre ou de poésie. Cette fantaisie allemande est publiée avec une très belle jaquette qui en fait, en plus d'une œuvre littéraire sensible et captivante, un très bel objet esthétique et donc un très joli cadeau à offrir. Fantaisie allemande de Philippe Claudel est publiée chez Stock. Il coûte 18 euros.
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1: Des suggestions pratiques de Richard Carlson, docteur en psychologie.
2: Profitez de vos déplacements professionnels. La plupart des activités professionnelles n'offrent que peu d'occasions, sinon aucune, de voyager. Cependant, ceux que leur métier amène à se déplacer souvent connaissent bien les tracas entraînés par ces déplacements. Embouteillages, courses effrénées, retards et annulations de trains ou d'avions, files interminables d'usagers impatients, phobies liées à des turbulences en plein vol, décalage horaire harassant, sommeil perturbé, nourriture d'hôtel indigeste et j'en passe. Des désagréments qui nous pèsent, mais auxquels nous sommes tenus de nous acclimater. Il n'existe guère de solution satisfaisante à la kyrielle de problèmes que l'on est susceptible de rencontrer dans de telles circonstances. Il n'en demeure pas moins que nous pouvons rendre ces voyages moins pénibles de diverses façons. Pour commencer, je vous suggère, par exemple, de vous lier autant que possible avec le personnel de bord. Gardons à l'esprit que le rôle d'un steward consiste à nous assurer confort et sécurité pendant tout le vol, et pas seulement nous offrir du café. Faites un effort de cordialité, remerciez le préposé au plateau repas, ou manifestez votre reconnaissance pour le service. Le temps s'écoulera à une vitesse nettement plus grande et de manière plus agréable. En contrepartie, le personnel navigant, de son côté, fera tout son possible pour vous satisfaire. Et puis, il y a aussi les choses plus évidentes. Essayez de ne pas vous jeter sur la nourriture dans un avion. Si vous devez boire de l'alcool, tenez-vous-en à la dose minimale. En cours de vol, faire bombance ou trop arroser son repas assomme ou excite. La frugalité et la tempérance vous aidera à vous remettre de ces quelques heures d'immobilité forcée et à conserver votre ligne. Emportez de bons livres. L'avion a cela d'extraordinaire qu'on y dévore des livres qu'on ne lirait même pas en temps normal. Plongez-vous donc dans un roman palpitant, ou profitez-en pour vous initier à une langue étrangère au moyen de cassettes audio et d'un baladeur. Bien sûr, vous pouvez aussi tirer parti de ce périple pour avancer sur vos dossiers. Lorsque vous arrivez à destination, positivez. Vous avez du travail à rattraper ? Génial ! Rien ne viendra vous distraire dans votre chambre d'hôtel. Et puis, promenez-vous avant vos rendez-vous ou en fin de journée. Pour conclure, voici mon conseil. Profitez-en au maximum. Soyez créatif. Plutôt que de vous plaindre, essayez de saisir la chance qui vous est offerte. Tôt ou tard, rétrospectivement, vous vous direz soit que votre vie de voyage a été un vrai cauchemar, soit que vous avez su mettre ces déplacements à profit. Et vous exprimerez l'un ou l'autre de ces points de vue, non en fonction du nombre de kilomètres parcourus ou des villes visitées, mais au vu de l'état d'esprit qui y aura présidé. Alors, bon voyage.
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1: Bonjour chers petits amis, contente de vous retrouver ce matin pour de nouvelles aventures et de nouvelles découvertes. Je vous invite à vous préparer pour la nouvelle émission Radio Scolaire. Nous allons retrouver comme d'habitude le personnage historique, notre histoire, la rubrique découverte, l'orthographe pour ne pas changer, aujourd'hui un peu de mathématiques et puis le proverbe du jour. Vous êtes prêts? Eh bien, à tout à l'heure, nous partons, avant de retrouver tout cela, nous partons en musique.

Alors, le personnage de ce matin s'appelle Monsieur Pasteur. Alors, il ne s'agit pas d'un pasteur, hein, pas du tout. Il s'appelle, c'est son nom, il s'appelle Louis Pasteur. Et c'est un savant chimiste et biologiste français. Il est né en 1822 et il meurt en 1895. Et c'est lui qui va découvrir l'action des microbes et aussi qui va inventer, ou en tout cas développer, la vaccination. Comment est-ce qu'il en est arrivé là? Eh bien, chaque année, la rage faisait de nombreuses victimes. Donc, c'est une maladie que les chiens ont et qui se transmet à l'homme lorsque le chien mord quelqu'un. Et donc, chaque année, eh bien, il y avait beaucoup de personnes qui mouraient après avoir été mordues par un chien. Ou alors par des loups aussi ou des renards qui avaient la rage. Et lorsque Pasteur a annoncé en 1885 les résultats de traitement qu'il avait appliqué à des bergers notamment, eh bien, on a découvert que ces personnes ont été sauvées par le sérum qu'il avait découvert et le monde entier a été heureux. Ça a été une explosion de joie parce qu'on s'est dit, enfin, eh bien, voilà quelqu'un qui a trouvé un remède à toutes ces personnes qui se font mordre par des chiens et qui ensuite décèdent. Alors, on nous dit que sur 25 Russes qui ont été contaminés par une horde de loups, 23 sont retournés sains et saufs dans leur pays après un séjour à Paris. Et naturellement, eh bien, pour Monsieur Pasteur, eh bien, ça a été un moment de gloire. Et cependant, après avoir traité la jeune Louise Pelletier, mordue un mois auparavant, l'avoir veillé jour après jour et l'avoir vu mourir, Pasteur éclata en sanglots. Ce qui montre bien que malgré tout son savoir, eh bien ce monsieur Pasteur, ce savant, il était resté sensible et il est resté bon. Voilà, donc retenez aujourd'hui le personnage, Monsieur Pasteur, Louis Pasteur, c'est lui qui va découvrir la vaccination, notamment contre la rage. On part de nouveau en musique avant de nous retrouver pour la rubrique Découverte. À tout à l'heure.

Alors, on se retrouve bien, mais pas pour la rubrique découverte. Je suis un peu trop pressée. On va retrouver plutôt notre histoire et la suite de notre histoire de la semaine dernière, une journée mal commencée. Alors, est-ce que vous vous rappelez de notre histoire? Il s'agissait d'une petite fille qui s'appelle Émilie et qui n'aimait pas grand-chose, parce qu'en fait, elle n'aimait pas l'école, elle n'aimait pas son petit déjeuner, elle n'aimait pas travailler, elle n'aimait pas aider sa maman. Et puis, finalement, elle était bien grognon, cette petite fille. On va voir aujourd'hui ce qui s'est passé dans la suite. Alors, rappelez-vous, elles étaient parties au club de Bible. Et là, les attendaient toutes les deux, elle et son amie, une surprise. Toutes les deux parlaient encore en arrivant au club. Elles entrèrent et la réunion commença. Ce jour-là, la dame qui faisait la réunion, Madame Jacques, avait organisé une séance spéciale pour aider les enfants à penser à ceux des autres pays. Le moment le plus intéressant fut celui où elle raconta sa visite à un autre club de Bible, mais qui se trouvait au Burkina Faso, donc dans un pays d'Afrique assez loin de là où les enfants se trouvaient. Alors, cette dame leur dit, les enfants aiment le Seigneur comme vous, mais ils n'ont presque pas d'argent. Vous ne pouvez pas savoir comme les carnets et les crayons que vous leur avez envoyés leur ont fait plaisir. Et ils vous ont préparé quelque chose en échange. Émilie et Julie se regardèrent d'un air interrogateur. Qu'est-ce que cela pouvait bien être? Madame Jacques leur tendit un paquet de cartes. Chaque enfant du Burkina a dessiné une carte pour l'un de vous, expliqua-t-elle. Je vais vous la donner dans quelques instants, mais d'abord... Elle déplia une mince feuille de papier. Je voudrais vous lire cette lettre de leur monitrice. Les phrases de la lettre étaient un peu pompeuses, ce qui fit d'abord sourire Émilie. Nos chers enfants du club français, nous vous saluons très chaleureusement, disait-elle en introduction. Elle décrivait ensuite la vie quotidienne des enfants de son club. Ces enfants doivent travailler très dur, expliquait-elle. Ils se lèvent à l'aube et vont ramasser du bois et puiser de l'eau. À l'aube ! Émilie écarquillait les yeux. Elle savait qu'en Afrique, le soleil se lève très tôt. L'école commence à 8 heures et lorsqu'elle se termine, ils ont des devoirs à faire et d'autres corvées à accomplir chez eux. Mince alors, ils n'ont pas le temps de jouer, pensa Émilie. La lettre se terminait par une requête spéciale. « Nous vous demandons de prier particulièrement pour nous, écrivait la monitrice, car les pluies ont été très peu abondantes cette année et beaucoup de familles n'ont presque plus de mil et ne mangent pas à leur faim. » Le mil, c'est une céréale, les enfants, un peu comme le riz ou comme le blé. Alors là, c'est du mil. Les enfants de notre club éprouvent des difficultés à travailler à l'école car ils ont le ventre vide. Et pourtant, ils font de leur mieux car ils savent très bien qu'ils ont de la chance de pouvoir s'instruire. S'il vous plaît, priez avec nous pour que la famine s'achève bientôt. Lorsque Madame Jacques eut fini de lire, il y eut un silence. Tous les enfants étaient impressionnés par ce qu'ils venaient d'entendre, surtout Émilie. Elle se souvenait de s'être lamentée à cause de la pluie, de l'école, de son lever matinal, de ses biscottes au déjeuner et du petit coup de main qu'elle avait dû donner à sa mère pendant une demi-heure. Elle avait toujours l'air songeur lorsque Madame Jacques l'appela pour lui remettre sa carte. Sur chaque carte, vous trouverez l'un des versets favoris de la monitrice du club, expliqua Madame Jacques. Il s'agit de 1 Thessaloniciens chapitre 5 verset 18. Remerciez Dieu en toutes circonstances, voilà ce que Dieu demande de vous dans votre vie avec Jésus-Christ. Ce soir-là, lorsqu'Émilie arriva chez elle, elle se rendit compte que les tasses et les petites assiettes sales étaient empilées sur la table de la cuisine et que sa mère, qui était dans le salon avec les visiteurs, lui avait griffonné un petit mot. « Sois gentille !»
Cette fois, cela fit sourire Émilie. « Voici ma chance de mettre en pratique le verset de la monitrice, » dit-elle. Quel était ce verset ?« Remerciez Dieu en toutes circonstances, voilà ce que Dieu demande de vous dans votre vie avec Jésus-Christ. » Et c'est ce qu'elle fit. Ramassant les restes pour les donner aux chiens, elle remercia le Seigneur pour tous ceux qui avaient largement de quoi manger. En lavant les tasses et les soucoupes et les petites assiettes, elle rendit grâce à Dieu pour l'eau courante. Ce soir-là, elle se sentit heureuse, comme c'est toujours le cas lorsqu'on agit bien. « Seigneur, je te prie d'envoyer de la nourriture et de la pluie aux gens du Burkina Faso », pria-t-elle en se couchant. Puis elle lut une dernière fois le verset favori de la monitrice et elle éteignit la lumière. Voilà, cette histoire a pris fin et j'espère que vous l'avez appréciée. Moi, je l'ai beaucoup aimée et c'est vrai que parfois, on se plaint, on dit « Oh, qu'est-ce qu'il pleut, mais il pleut trop !» Et en fait, eh bien, dans certains pays, eux, qu'est-ce qu'ils auraient aimé avoir, ne serait-ce qu'un petit peu de pluie de ce que nous, on a. Ou alors, des fois, on dit « Oh, j'ai pas envie de manger ça, j'aime pas la soupe !» Souvent, les enfants n'aiment pas la soupe hein, parce qu'on n'aime pas les légumes. Alors que d'autres auraient tellement aimé pouvoir avoir ne serait-ce qu'une cuillère de soupe. Alors les enfants, à partir d'aujourd'hui, soyez reconnaissants et remerciez Dieu pour tout ce que vous avez. Parce que parfois, eh bien, on aurait pu se trouver dans une situation où on n'a même pas le nécessaire. Eh bien, à tout à l'heure, on part de nouveau en musique avant de retrouver cette fois-ci pour de vrai la rubrique découverte. À tout à l'heure.

Notre balade d'aujourd'hui, on continue notre découverte des monuments de la Guadeloupe. Et cette fois-ci, nous faisons un petit tour, devinez où ? Alors, nous sommes dans le nord, Grande Terre, mais sur la façade est. Alors, est-ce que vous avez trouvé à l'est de la Grande Terre, quelle commune on a ? Il s'agit du Moule, mais oui, je suis sûre que vous aviez trouvé. Alors, on va quand même faire un petit récapitulatif parce qu'on a vu tellement de choses, on s'est tellement baladé. Alors, nous avons commencé par Saint-Claude, la commune de Saint-Claude. Et là, on a parlé de l'habitation Beau Soleil. On a aussi fait un petit tour à Basse-Terre. Et là, on a parlé du fort Louis Delgrest. Ensuite, nous avons visité la commune de Vieux Habitants, l'habitation Vanibel. On a aussi, toujours à Vieux Habitants, visité, enfin pas visité, parlé de l'habitation La Grivelière. Toujours à Vieux Habitants, on a parlé de l'indigoterie de Lance à la Barque. Ensuite, on a fait un petit détour par Trois-Rivières et là, on a parlé du cachot des esclaves de l'habitation Belmont. On est retourné en Grande Terre et là, à Pointe-à-Pitre, on a parlé du musée Shelcher. Et ensuite, nous sommes allés au Gosier et là, on a parlé du fort Fleur d'Épi. Ensuite, on est allé jusqu'à Petit Canal et là, on a parlé du monument à l'abolition de l'esclavage. Et on a aussi parlé du paysage, bien sûr. Ensuite, on arrive à Mornalo et là, on a parlé du canal des retours. On arrive à Anse-Bertrand, ça c'était la semaine d'avant. On a parlé de l'habitation La Maudière. Et au Moule, la semaine dernière, on a parlé du cimetière d'esclaves de Lens-Sainte-Marguerite. Et là, nous restons toujours au Moule et on va parler de l'habitation Néron. Alors, cette habitation, eh bien, la propriété, l'endroit où se trouve cette propriété, appartenait à Pierre Néron Beauclerc. Et c'est lui qui va fonder la première sucrerie vers 1740. Donc on est au 18e siècle, donc ça fait déjà un bon moment qu'il a construit tout ça. Et l'habitation va devenir très importante. Elle va s'étendre sur beaucoup, beaucoup d'espace. Et donc, il va y avoir plusieurs esclaves qui vont être logés sur cet espace et qui vont travailler sur le site. Au départ, il n'y avait pas encore de moulin à vent. Il y avait simplement une propriété avec quelques bâtiments qui produisaient du sucre et qui employaient 142 cultivateurs. Et ensuite, eh bien... Les bâtiments qui sont sur la propriété vont être détruits. Vous savez à cause de quoi ? Eh bien, ils vont être détruits à cause d'un tremblement de terre. En 1843, eh bien, il y a eu un tremblement de terre et il va être très violent au Moule. Alors, en 1852, quelques années après, eh bien, l'habitation aura 81 travailleurs. J'en oublie un en passant. Non, ils n'étaient pas 80, ils étaient 81. Donc, il y aura 81 travailleurs qui vont venir travailler tous les jours, toujours pour la production du sucre. Et en 1912, eh bien, l'habitation va être transformée en distillerie. Et elle sera utilisée jusqu'en 1966. Donc là, on arrive à des années beaucoup plus récentes, les enfants. On est parti, rappelez-vous, de 1740. Ensuite, en 1843, on a dit qu'il y aura un gros tremblement de terre en Guadeloupe et qui va être très violent au Moule, qui va détruire les bâtiments. Et jusqu'en 1966, eh bien, cette habitation, elle va fonctionner. Et aujourd'hui, eh bien, il reste des vestiges hein, quand les bâtiments sont détruits, mais qu'il reste encore, par exemple, des murs ou des escaliers en pierre, où on voit qu'il y avait une fenêtre, eh bien, on appelle ça.

des vestiges. D'accord? Donc rappelez-vous, hein, les enfants, un vestige, c'est ce qui reste d'une habitation, enfin d'un bâtiment ou d'un immeuble qui a été détruit, mais il reste encore quelques parties de ce bâtiment. Alors aujourd'hui, les vestiges de cette habitation, eh bien, ils sont presque complets et c'est une belle habitation parce que on voit encore le moulin. D'accord. On voit encore le moulin qui a été construit, donc on voit bien le bâtiment, on voit les escaliers en pierre, on voit aussi les bâtiments qui sont juste à côté, enfin les vestiges toujours, hein, avec les murs en pierre, l'emplacement des fenêtres, on voit aussi des murs qui sont encore présents, et puis à côté, on voit aussi des petites cases, alors qui sont peut-être pas celles d'origine, mais en tout cas, on voit encore tous ces bâtiments. C'est à la section La Croix et aujourd'hui l'habitation est la propriété du conseil général et de la ville du Moule et elle est accessible au public. Eh bien, en permanence, ça veut dire que si vous allez vous promener avec papa et maman au Moule, eh bien vous pouvez leur dire de passer faire un petit tour du côté de cette habitation à la section La Croix. Et la semaine prochaine, toujours dans la rubrique découverte, cette fois-ci, nous allons prendre le bateau. Et vous saurez pour aller où mercredi prochain. Alors, soyez attentifs. Et mercredi prochain, eh bien, nous allons embarquer, nous allons prendre le bateau cette fois-ci pour aller plus loin, découvrir autre chose.

Alors, vous êtes prêts? Nous arrivons à la rubrique orthographe maintenant. Donc, j'espère que vous avez déjà appris. N'oubliez pas, hein, à chaque fois qu'on arrive à cette rubrique, il faut avoir vos papiers et vos crayons. Et une gomme aussi, pourquoi pas, pour pouvoir écrire. Alors, la dernière fois, dans la rubrique orthographe, je ne sais pas si vous vous rappelez, mais on avait posé une question. Qui se rappelle de la question? Alors, on vous demandait, les enfants, quel est l'astre le plus éloigné de la Terre? Alors, on vous demandait, est-ce que c'était la Lune ou le Soleil? Est-ce que vous avez pensé à chercher la réponse? Alors, qui est-ce qui est plus éloigné de la Terre? Est-ce que c'est la Lune ou est-ce que c'est le Soleil? Ah ah, qui a trouvé? Qui a eu l'idée d'aller chercher? Alors, je vous donne la réponse aujourd'hui puisque je vous l'avais promise. Alors, voici la réponse. La distance de la Terre entre la Terre et la Lune, elle est de 384 000 km. Et la distance entre la Terre et le Soleil, elle est de 587 870 km. Je reprends. La distance entre la Terre et la Lune, elle est de 384 000 km. Et la distance entre la Terre et le Soleil, elle est de 587 870 km. Alors, qui est-ce qui est le plus éloigné? C'est la Lune ou c'est le Soleil? Vous avez trouvé? Alors, mettez les deux chiffres l'un à côté de l'autre et entre les deux, mettez un signe plus grand que ou plus petit que. Vous allez trouver tout de suite. Ça y est? Eh bien oui, c'est le Soleil qui se trouve le plus éloigné de la Terre. Voilà, donc ça c'était pour la petite réponse de la semaine dernière. Alors maintenant, pour aujourd'hui, eh bien je vous donne quelques mots difficiles. Ou alors, peut-être pas difficile, mais qu'on n'a pas forcément l'habitude d'écrire. Et eh bien, alors, on ne se rappelle pas de leur orthographe. Vous êtes prêts? Alors, on y va. Le premier, c'est absolument. Ça s'écrit A-B-S-O-L-U-M-E-N-T. A-B-S-O-L-U-M-E-N-T. M-E-N-T. Deuxième mot, insouciant. Ça, c'est quelqu'un qui ne réfléchit pas toujours avant de faire les choses. Alors, on dit que la personne est insouciante. Elle ne mesure pas tout ce qu'elle fait. Alors, ça s'écrit I-N-S-O-U-C-I-A-N-T. I-N-S-O-U-C-I-A-N-T. Troisième mot, abattage. Quand on coupe un arbre, on dit qu'on abat l'arbre. C'est l'abattage des arbres. A-B-A-D-T-A-G-E. A-B-A-D-T-A-G-E. Exclusion. Ça, je pense que les enfants savent ce que ça veut dire. Alors, E-X-C-L-U-S-I-O-N. Exclusion. E-X-C-L-U-S-I-O-N. Et le dernier mot, ouf, vous allez dire, hein, j'imagine. Alors, le dernier mot, s'immiscer, ça veut dire entrer dans quelque chose, entrer dans une conversation, par exemple. Quand des gens parlent, on s'immisce dans la conversation, on entre dans la conversation. Alors, ça s'écrit S-apostrophe, je vous le donne à l'infinitif, hein, puisque c'est un verbe. S apostrophe I deuxième I S C E R. Je reprends. S apostrophe I deuxième I S C E R. Ça y est, zéro faute. Super, vous êtes trop bon. Alors, maintenant on passe à la rubrique mathématiques. Eh bien, on va revoir les tables de 1 et de 2 et on va ajouter aujourd'hui la table de 3. Donc aujourd'hui, il n'y aura pas de grammaire, hein. C'est pas qu'on n'en fera plus, mais on en refera. Pour l'instant, eh bien, on va revoir les fameuses tables de multiplication. Alors, en chanson, bien sûr. Donc, la table de 1 et de 2, on va la revoir et on rajoute cette fois-ci la table de 3.

Ça y est, vous avez trouvé, vous avez tout retenu et vous avez bien chanté aussi. Alors, eh bien, notre émission arrive à sa fin et avant de se quitter, eh bien, il y a le proverbe du jour. Je vous le donne en créole et petite surprise avec le proverbe, vous allez voir, il va s'accompagner de quelque chose. Alors, le proverbe du jour dit « sac vide, pas qu'arrêter d'où bout ». Qu'est-ce que ça veut dire? Je reprends « sac vide, pas qu'arrêter d'où bout ». Ça veut dire que si on ne mange pas, si on ne prend pas des forces, eh bien, on n'aura pas de quoi travailler, on n'aura pas de force pour travailler. D'accord? Donc ça veut dire qu'il faut manger. C'est important, j'ai pas dit de manger trop hein, pour avoir mal au ventre après. Hein. Mais en tout cas, il est nécessaire de manger et de manger correctement pour pouvoir vaquer à ses occupations, faire ses activités. Alors, comme il faut bien manger, je vous donne une petite recette. C'était ça la surprise. Alors, c'est pour fabriquer des petits gâteaux. Alors, dans un grand bol, vous allez mélanger de la levure avec un verre d'eau tiède. Ne faites pas ça tout seul, hein. Dites à maman de vous aider. Hein. Il faut laisser reposer 3 minutes. Après, vous ajoutez de la farine, du sel, du sucre, de l'huile et un œuf. Après, vous allez pétrir la pâte pendant 5 minutes. Et ensuite, vous allez la recouvrir d'un torchon et la laisser gonfler pendant une heure. Alors, regardez bien le réveil, les enfants. Hein, ne laissez pas reposer juste 15 minutes ou 20 minutes. C'est une heure. Ensuite, eh bien, vous allez prendre cette pâte et lui donner des formes. Par exemple, des petits bonhommes ou un bateau, comme vous voulez. Et vous allez laisser la pâte monter pendant 30 minutes. Et ensuite, eh bien, vous allez prendre votre plaque où vous avez posé vos petits bonhommes après avoir mis du beurre sur la plaque pour que ça ne colle pas. Et là, vous allez mettre au four à cuire pendant environ 30 minutes. D'accord? Et ensuite, eh bien, vous allez pouvoir déguster de bons petits gâteaux pour rester debout. Allez, je vous laisse sur ce. Eh bien, bonne dégustation et puis à mercredi prochain. Allez, bye bye les enfants, à bientôt.

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1: Aujourd'hui, je vous invite à réfléchir sur le thème de la jalousie. 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En fait, on a constaté que contrairement à ce que l'on pense, la jalousie fait encore des ravages dans les cœurs et dans la société. Nous avons essayé de définir la jalousie, c'est qui ça? Moi, allé à dans le dictionnaire et mis ça m'en trouvé. 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Moi, envie ajouter à la vue des avantages réels ou apparents d'autrui. Parce que ni monde qui est jaloux de l'air, ça qui pas qu'à exister. Comme moi, pas fait grand étude, moi, allé chercher qui ça le mot dépit l'est dit. 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
2: Psaume 37, le verset 4. Fais de l'Éternel tes délices et il te donnera ce que ton cœur désire. Dieu désire nous combler moralement, spirituellement. Dieu veut nous faire connaître le plaisir d'être en communion avec lui. En guérissant nos cœurs brisés, le reste suivra.

Mesdames, Mesdemoiselles, Messieurs, chers auditeurs, nous vivons en un temps où les hommes ont les yeux fixés sur le matériel. Les hommes se détournent de jour en jour de Dieu. Alors que nous étions en tournée missionnaire, mon épouse et moi, un homme lui déclara « Je ne crois plus en Dieu. Il fut un temps où je croyais, mais maintenant je ne crois plus en Dieu. » Il y a 49 ans de cela, ma famille et moi, nous étions en mission à Kourou, en Guyane française. Je rencontre un homme avec qui j'avais l'habitude de parler. Nous avons entamé la conversation. Mais comme je commençais à lui parler de Dieu, il m'arrêta net. Écoutez, monsieur Kiko, ne me parlez pas de Dieu. Je travaille, j'ai un camion, un restaurant qui me rapporte de l'argent, j'ai un bon compte en banque. Je n'ai pas besoin de Dieu. Aujourd'hui, mes amis, les hommes ont les yeux fixés sur tout ce qui est matériel. Dieu ne les intéresse pas. Mais laissez-moi vous poser la question. Sur quoi ou sur qui vos yeux sont-ils fixés? Est-ce sur l'argent? Est-ce sur tout ce qui est matériel? Est-ce que Dieu vous intéresse? Vous qui m'écoutez en cet instant, je repose la question, sur quoi vos yeux sont-ils fixés? Sur Jésus ou sur ce qui est matériel et éphémère? Laissez-moi vous dire, mes amis, si vos yeux sont fixés sur l'argent, si ce qui vous intéresse, c'est d'avoir un bon emploi, une belle entreprise, gagner de l'argent, avoir une belle maison, une belle voiture, une voiture puissante, un beau bateau, si ce qui vous intéresse, c'est pouvoir partir en vacances à l'étranger chaque année, vous avez perdu la bataille, car toutes ces choses n'ont de valeur pour vous que durant votre courte vie. Une fois que vous fermerez les yeux, ce sont les autres qui en jouiront. On raconte l'histoire d'un homme riche, qui, malade à la mort, dit à sa femme, « Écoute-moi, j'ai travaillé dur pour constituer cette fortune que j'ai. Je ne veux rien laisser à personne. Mets tout mon argent dans mon cercueil. » La femme acquiesça. Lorsque cet homme ferma les yeux, la femme mit dans son cercueil un chèque du montant de sa fortune. Mais vous comprenez bien que ce chèque n'a jamais été perçu. Chers auditeurs, sur quoi ou sur qui vos yeux sont-ils fixés? Sachez que les biens de la terre restent à la terre, mais Jésus nous donne la vie et le bonheur éternel. Jésus vous donne la paix, Jésus vous donne le bonheur, Jésus vous donne la joie, Jésus vous apporte la sérénité, Jésus vous accorde la sécurité. Que Jésus soit votre contemplation. Que Jésus soit l'objet de votre contemplation. La parole de Dieu déclare, nous tous qui, le visage découvert, contemplons comme dans un miroir la gloire du Seigneur, nous sommes transformés en la même image par l'Esprit du Seigneur. 2 Corinthiens chapitre 3 verset 18. La Bible rapporte l'histoire de trois jeunes Hébreux qui étaient les intendants du roi de Babylone. Ces hommes étaient au service du roi, et le roi n'avait rien à leur reprocher. Mais le roi voulait être adoré. Il voulait se montrer le maître du monde. Et il a fait construire une statue d'environ 30 mètres de haut et 3 mètres de large, tout en or. Et un jour a été fixé pour la dédicace de cette statue. Mais vous savez que dédicace veut dire adoration. Et par l'intermédiaire de la statue, c'est le roi Nebuchadnezzar lui-même qui devait être adoré. Le jour venu, tous les grands chefs étaient là, dans la plaine de Dura. Et un héros cria, « Écoutez, hommes de tout peuple, de toute nation, voilà ce qu'on vous ordonne.
lorsque vous entendrez le bruit de la musique, de tous les instruments de musique, vous vous prosternerez et vous adorerez la statue que le roi Nebuchadnezzar a faite. Ceci étant fait, les trois jeunes Hébreux restèrent debout. Et ceci a été rapporté au roi qui les convoqua auprès de lui. Il leur demanda, écoutez, est-ce de propos délibéré que vous avez décidé de ne pas adorer la statue que j'ai faite? Laissez-moi vous dire, je vous donne une deuxième chance. Et si vous ne vous prosternez pas, si vous n'adorez pas, votre destination, c'est dans le feu, dans cette fournaise. Et le roi fit chauffer la fournaise 7 fois plus chaud. Mais, alléluia, ces trois jeunes avaient leur confiance en Jésus. Ils avaient les yeux fixés sur Jésus. Ils savaient que Jésus ne les abandonnerait jamais. Et ils dirent au roi, écoutez, nous n'avons pas besoin de discuter avec vous. Cette question ne mérite pas de discussion. Sache une chose, que nous n'adorerons pas ta statue et que nous ne nous prosternerons pas devant ta statue et nous n'adorerons pas tes dieux. Mesdames et messieurs, je ne sais pas si vous pouvez vous imaginer la colère du roi Nebuchadnezzar. Ces jeunes furent exécutés. Il fut jeté dans la fournaise ardente. Et laissez-moi vous dire, les soldats, les hommes forts qui avaient été désignés pour jeter ces trois jeunes dans la fournaise ardente, ces soldats sont morts, tués par la flamme. Et les trois jeunes Hébreux se sont trouvés debout dans la fournaise, avec Jésus à leur côté. Jésus était avec ces trois jeunes dans la fournaise ardente. Jésus ne les a pas oubliés parce qu'ils avaient les yeux fixés sur Jésus. Chers auditeurs, chers amis, choisissez de fixer vos yeux sur Jésus. Contemplez Jésus, laissez-le vous conduire, car celui qu'il conduit ne chancellera jamais. Que Dieu vous bénisse.

Prions ensemble. Prions. Éternel notre Père et notre Dieu, nous te remercions pour ta bonté envers nous et nous te remercions pour l'assurance que tu nous donnes que si nous gardons nos yeux fixés sur Jésus, tout sera possible pour nous. Tu ne nous abandonneras jamais, car tu as fait la promesse de ne jamais abandonner tes enfants. Oui, notre Dieu, aide-nous à suivre l'exemple de ces trois jeunes Hébreux qui n'ont pas eu peur d'affronter la colère du roi Nebuchadnezzar, car ils savaient que Jésus était leur maître et que Jésus était capable de les délivrer de la fournaise. Et tu les as délivrés. Donc, Seigneur, rien n'est impossible pour nous. Aide-nous à comprendre que tu peux tout et que nous devons te faire pleinement confiance. Bénis chacun de nous, Seigneur. Oh Dieu, tu connais nos soucis, tu connais nos problèmes, tu connais les difficultés par lesquelles passent tes enfants, surtout en ces temps troublés. Mais Seigneur, nous nous remettons entre tes mains et nous te prions d'agir pour nous selon ta volonté. Que ta paix soit dans le cœur de tes enfants et que ton amour remplisse la vie de chacun de nous, Seigneur. Ô Père, soutiens ceux qui sont fatigués, fortifie la foi de ceux qui tombent en défaillance. Et aide chacun de nous, Seigneur, à garder les yeux fixés sur Jésus. Nous te prions en son nom et pour ta gloire.

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1: Daniel 6, verset 19. Le roi se leva au point du jour avec l'aurore, et il alla précipitamment à la fosse au lion. L'impatience du roi, doublée d'inquiétude et de remords, était à son paroxysme. Il ne craignait pas l'opinion des nobles et n'envoya pas un serviteur à sa place. Il se précipita là où son fidèle conseiller était enfermé. Un dignitaire ne court pas, mais l'affection et l'espoir ont dérogé à la règle. L'espoir donne des ailes.
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0: C'est le moment de retrouver Claude Lamblin avec cette chronique, le gros dico des tout petits. Un dictionnaire qui constitue un véritable trésor poétique de la langue française par les enfants d'aujourd'hui et non pour les enfants. C'est un dictionnaire, je crois, qui s'adresse aux plus grands. Claude, bonjour.
1: Bonjour, Dany.
0: On va découvrir encore quelques définitions. Je rappelle qu'il y en a plus de 3000 et que c'est un dictionnaire qui est paru aux éditions Lattès.
1: Oui, alors nous en sommes à la lettre C, toujours. Et la première définition d'aujourd'hui, c'est un canard. Qu'est-ce que c'est qu'un canard pour un enfant de la maternelle? C'est un oiseau. Un oiseau comme un cygne avec beaucoup de couleurs. Il a un bec, des ailes et il fait coin-coin. Il flotte sur l'eau, il nage, il plonge, il vole, il mange du pain et des vers. Et ça se mange aussi. Alors pourquoi un canard plonge la tête sous l'eau? Eh bien, ils mettent la tête sous l'eau pour voir les poissons. Une canne. Alors ça, tous les enfants de la maternelle, 100% des enfants interrogés savent ce que c'est qu'une canne. C'est un bâton pour pêcher. Ou alors c'est un bâton pour s'appuyer dessus quand on est vieux, quand on a la jambe cassée ou quand on ne voit pas clair. C'est aussi la maman du canard. Mais une canne surtout, c'est pour les adultes qui marchent trop doucement. Un capitaine. Alors ça, beaucoup d'enfants connaissent, 94%. Un capitaine, c'est un monsieur, un chef qui commande et conduit un bateau ou un avion. Il a un uniforme blanc ou bleu et une casquette. Il donne des ordres, et écoutez bien, il donne des ordres et regarde le phare pour ne pas rentrer dedans. C'est le capitaine des pompiers, de la police ou des pirates. C'est ceux qui font garde à vous. Une carafe. Une toute petite définition là pour la carafe. 81% quand même des enfants de maternelle savent ce que c'est qu'une carafe. C'est comme un broc. C'est comme un broc pour servir de l'eau ou du vin dans un verre. C'est une drôle de bouteille. Mais c'est vrai, c'est une drôle de bouteille. Une caresse. Une caresse, c'est quand on pose la main sur la joue et on la fait glisser doucement. C'est gentil comme un petit bisou, un petit câlin. On caresse les animaux, les nounours, ou la peau pour se mettre de la crème. Mais attention, une caresse, si c'est méchamment, à ce moment-là, ça s'appelle une claque. Une carie. Une carie, alors c'est bien, 100% des enfants savent ce que c'est qu'une carie. On les éduque bien. C'est une dent noire, avec un trou et ça fait mal. On en a parce qu'on a mangé trop de bonbons. Ça reconnaît bien les parents qui le disent. On a mangé trop de bonbons et qu'on ne sait pas laver les dents avec du dentifrice. Pour la soigner, on va chez le dentiste qui la retire avec une roulette. C'est des microbes comme des chenilles qui mangent les dents. Une carotte. Alors, je vous ai déjà dit, j'aime bien les définitions que les enfants donnent des légumes. Une carotte, c'est un légume qui pousse dans la terre. Sa peau est orange avec un peu d'herbe au bout. Ça s'épluche et ça se mange râpé, en soupe ou en purée. C'est le manger préféré des lapins. Un carré. Alors ça, j'ai beaucoup ri quand j'ai lu cette définition. Vous savez, je m'amuse beaucoup à préparer cette émission. Un carré, c'est une forme avec quatre mêmes côtés comme un cube, moins long qu'un rectangle et qui ressemble à un losange. Il a deux barres allongées, deux barres debout et plein de coins. Et un enfant dit, un carré, pour l'expliquer, il faut le dessiner. Et c'est vrai qu'il vaut mieux un bon croquis qu'un long discours. Une définition encore, un cauchemar. Un cauchemar, c'est un mauvais rêve qui fait peur. Mon rêve de vilaines choses, de voleurs, de fantômes, de loups et de vampires. Ça nous réveille et on pleure. Heureusement, c'est un rêve. C'est pas pour de vrai. Ça donne envie d'aller dans le lit de papa et maman.
0: J'espère que vous ne ferez pas de cauchemar, ni vous, Claude, ni nos auditeurs. parce que effectivement ces mots sont pleins de découvertes. Alors effectivement pour chaque mot il y a plusieurs définitions puisque les enfants s'y sont mis. Et vous qui avez le livre sous les yeux, Claude, vous pouvez voir à la fois les différentes définitions qui ont été données, chaque fois le pourcentage aussi de réponses, comme vous nous le signalez parfois. Et je rappelle qu'il s'agit de petits, de maternelles, 17 000 garçons et filles. On se retrouve la semaine prochaine, toujours le Gros Dico des tout-petits, paru aux éditions Lattès.

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1: Lundi 13 juillet, bonsoir à tous. Ravi de vous retrouver pour la session soirée de l'info sur RFI. C'est parti pour 3 heures d'actualité. Dans 10 minutes, le grand reportage des rediffusions tout l'été. Ce soir, la Pologne pour parler des réfugiés ukrainiens. Ils sont 90% à être passés par la Pologne depuis l'invasion de 2022. Et avec le temps, eh bien, un sentiment anti-ukrainien s'est développé. Ce sera avec Adrien Sarlat. Juste après, le débat du jour. Ce soir, on va parler défense. On est à quelques heures du défilé militaire du 14 juillet en France. La défense à l'épreuve de la technologie. Rarement les progrès n'ont été aussi rapides que ces dernières années et rarement les conflits n'ont aussi été nombreux sur la planète. D'où notre question ce soir, est-ce que la guerre fait sa révolution? Qu'est-ce que les évolutions actuelles annoncent? Réponse à suivre dans 30 minutes. Dans une heure, le grand journal du soir et le dossier qui sera consacré aux incendies en Europe. Conséquence des vagues de chaleur. 18h30, temps universel, Afrique soir. Première édition de ce lundi. 19h10, temps universel. Dans 2h10, le grand entretien du soir avec Gaël Musquet. Il sera à nouveau question d'environnement. L'adaptation au changement climatique, affirme ce météorologue, est un marathon. Il sera avec Charlotte de Rouen et puis Accent d'Europe. Avec les illustrations des canicules, on sera en Hongrie. Les lacs boueux sont boudés par les touristes. Ce sera à 19h40, temps universel. Voilà pour le programme. Pour l'heure 17h, bientôt 2 minutes en temps universel. Bonsoir Adrien Delgrange.
2: Bonsoir.
1: L'heure de votre journal est à la une ce soir. Le protocole d'accord entre Washington et Téhéran mis à mal.
2: Oui, les bombardements américains sur l'Iran se poursuivent. Les répliques iraniennes sur les bases militaires américaines dans la région continuent. Et ces dernières heures, les États-Unis annoncent reprendre leur blocus des ports iraniens, tandis que l'Iran rejette toute ingérence américaine. Nicolas Roca, bonsoir.
3: Bonsoir Adrien.
2: Désormais, les deux camps veulent faire payer les navires qui empruntent le détroit d'Ormuz.
3: Oui, une taxe de 20% pour rembourser les États-Unis d'être, je cite, les gardiens du détroit d'Ormuz. Donald Trump, sur son réseau social Truth Social, reprend ce lundi l'un des arguments iraniens pourtant critiqué par Washington depuis le début des négociations. La gestion de ce point de passage stratégique mérite une compensation financière pour le pays qui en prend la charge. L'Iran assure ne permettre en aucune circonstance aux États-Unis de s'immiscer dans la gestion du détroit. Téhéran a d'ailleurs eu recours ce lundi à des tirs de sommation à l'encontre de deux navires tentant de traverser. Autre symbole d'un cessez-le-feu dont l'existence ne semble plus que théorique, les affrontements ont repris sur tous les fronts depuis mercredi dernier. D'après les agences officielles iraniennes, 23 personnes sont mortes dans le pays, tandis que les gardiens de la révolution ont annoncé avoir ciblé ce lundi les bases militaires utilisées par les Américains en Jordanie, au Bahreïn et au Koweït. L'escalade se poursuit avec la mise en place de ce blocus américain pour les navires iraniens et les clients de Téhéran. Il devrait rentrer en vigueur dans les prochaines heures selon l'armée américaine.
2: Antonio Guterres, le secrétaire général de l'ONU, exprime ce soir sa profonde inquiétude devant l'escalade d'une nouvelle confrontation militaire dans la région du Golfe. Merci Nicolas Roca. Venons-en à présent aux dernières déclarations d'Emmanuel Macron qui parlait ce matin d'un réveil stratégique au service de la paix et au prix du sang s'il le faut. Le président français a lancé un puissant message de mobilisation des Européens juste avant de réunir aujourd'hui à Paris les 37 pays qui soutiennent militairement l'Ukraine. Une coalition des volontaires dénoncée par Moscou comme « va-t-en-guerre ». Franck Alexandre, lors de son traditionnel et dernier discours aux armées, la veille du 14 juillet, le chef de l'État rappelle que la France n'est pas seule.
4: Un dernier discours aux armées, presque comme des adieux, l'occasion aussi pour Emmanuel Macron de faire le bilan et dire sa satisfaction d'avoir orchestré un réveil stratégique en doublant par exemple le budget des armées.
5: 64 milliards d'euros en 2027, c'est en 10 ans. Un doublement du budget des armées. Nous l'avons chaque année tenu à l'euro près. Oui, l'engagement a été tenu, les faits sont là et l'histoire jugera.
4: Tout en réaffirmant une ligne de non-belligérance, le chef de l'État a souligné la capacité de la France à nouer des coalitions, notamment pour soutenir l'Ukraine. Dans le brouillard de la guerre, a-t-il martelé, la France n'est pas seule.
5: L'Europe est en train de devenir une puissance. Une Europe unie nous rend tous plus forts. Le message que nous envoyons au monde est le suivant. La paix est notre but. Oui, nous chérissons la liberté et le droit. Et oui, nous nous tenons prêts à combattre pour les défendre et au prix du sang s'il le faut.
4: Un message empreint de détermination et qui sera décliné ce mardi sur les Champs-Élysées où 500 soldats des États membres de la coalition des volontaires ouvriront la parade du 14 juillet.
2: Nous sommes à présent en Pologne et après avoir retiré la plus haute distinction polonaise à Volodymyr Zelensky, le camp nationaliste polonais entend désormais introduire une proposition de loi pour bloquer l'adhésion de l'Ukraine à l'Union européenne. Au cœur de ces tensions, les massacres de Voligny perpétrés durant la Seconde Guerre mondiale par les nationalistes ukrainiens qui auraient tué plus de 100 000 civils polonais, des événements officiellement qualifiés de génocide par la Pologne, mais que Kiev refuse toujours de reconnaître, donnant même une unité militaire le nom du bataillon responsable des exactions. À Varsovie, le récit d'Adrien Sarla.
6: Avec cette proposition de loi, le député nationaliste et conservateur du PiS, Przemysław Czarnek, espère bien mettre à l'arrêt la candidature européenne de l'Ukraine, accusée de glorifier des assassins.
7: Dans cette proposition de loi, en plus de commémorer les victimes, nous exigeons que le gouvernement de la République de Pologne prenne toutes les mesures s'opposant à tout développement du processus d'intégration de l'Ukraine avec l'Union européenne.
6: Une idée déjà soufflée par le président Karol Nawrocki durant sa campagne électorale, lui exige l'exécution des corps des victimes ainsi qu'une reconnaissance et des excuses de la part de Kiev.
8: La connaissance, la vérité et la mémoire du génocide de Voligny façonnent l'avenir. Nous sommes ici pour le passé mais aussi pour le futur, pour nos enfants.
6: Le député européen Waldemar Buda, lui aussi issu du PiS, assure qu'il aurait lui-même voté en faveur de cette loi s'il siégeait à la Diète.
9: On ne peut pas parler d'état de droit et de valeurs communes s'il y a un pays qui aspire à rejoindre l'Union européenne et en même temps refuse de reconnaître ou de faire un geste de réconciliation concernant des agissements passés.
6: En tant qu'État membre européen, la Pologne a la possibilité à elle seule de mettre son veto à la candidature de l'Ukraine. La proposition de loi devrait être examinée dès cette semaine à l'Assemblée. Adrien Sarla, Varsovie, RFI.
2: Une décision du Parlement hongrois avec un amendement qui vient d'être adopté. Cet amendement vise à mettre fin au mandat du président Tamás Szulyok, qualifié de marionnette de Viktor Orban par le nouveau Premier ministre. Dans l'actualité française, cet incendie hors norme aux portes de Paris. La forêt de Fontainebleau brûle depuis dimanche matin. Marius Lafont, notre reporter, s'est rendu près de l'un des points les plus chauds du brasier où les habitants sont dépassés par la puissance du feu. Reportage.
10: Dans la rue médusée, les habitants regardent avec inquiétude la colonne de fumée jaune-blanche qui occulte le soleil et empêche de respirer. Cet habitant surveille sa maison, masque sur le nez.
11: Ça pique le nez et la gorge, donc je pense que c'est pas très bon de respirer cet air chargé.
10: Devant les flammes qui menacent les maisons, certains ont pris la fuite.
12: Dans le jardin, en fait, nous on est sortis, on a vu vraiment une feu derrière le jardin. Et là, c'est l'enfer. J'ai mal dormi, j'ai fait que 2 heures pour dormir. Là, j'ai envie de dormir, mais je peux pas.
10: Le vent alimente le feu dans le massif des Trois Pignons, au cœur de la forêt. Près de 1000 hectares ont brûlé. Depuis 45 ans qu'il vit à Noisy-sur-École, Jean-Claude n'a jamais vu ça.
13: Ouais, je connais bien parce que je vais aux champignons, je vais me balader justement dans les Trois Pignons. Et là, quand je vais voir ça, dans quelques jours, tout brûlé, je pense que ça me prête la paix.
10: Certains ont déjà rangé leurs valises dans leur voiture. S'il faut partir en urgence, d'autres mouillent devant chez eux dans l'espoir que les braises qui retombent ne mettent pas le feu devant leur porte.
14: Oh bah j'essaye de, par les moyens du bord, je mouille un peu la paille là, et puis les herbes qui sont sèches pour essayer de limiter la propagation du feu.
10: Beaucoup ici sont résignés à partir, mais déplorent le manque de communication des autorités sur la progression de l'incendie.
2: Marius Lafont, près de Fontainebleau, avant de refermer ce journal et avant la première demi-finale de la Coupe du Monde prévue demain, on parle là de football, la rencontre entre la France et l'Espagne. Nous avons appris qu'une minute de silence sera observée par les joueurs et les spectateurs juste avant le coup d'envoi du match. Une minute de recueillement pour rendre hommage aux victimes de l'attentat de Nice, 10 ans jour pour jour après cet attentat qui a coûté la vie vie à 86 personnes qui étaient venues assister au feu d'artifice. C'était le 14 juillet 2016 sur la promenade des Anglais. Ainsi se referme ce journal. Vous soyez sur la planète, merci à tous de l'avoir écouté. Grand reportage est à suivre et dans une vingtaine de minutes, le débat du jour sur la Radio Mondiale.

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1: Des suggestions pratiques de Richard Carlson, docteur en psychologie.
2: Restez attentif aux autres. Rares sont ceux qui n'aiment pas qu'on leur prête attention. Nous apprécions tous d'être félicités pour notre travail, remerciés pour nos efforts, d'être reconnus pour notre créativité, ou qu'on nous fasse sentir que nous sommes uniques. Un de mes amis avait sous ses ordres une petite équipe d'une quinzaine de personnes. Ce n'était pas un être très expansif, et il considérait comme normal le bon fonctionnement de son secteur. Il me confia un jour : « Avant, je me disais que les gens devaient s'estimer heureux de ne pas pointer au chômage. S'ils faisaient leur travail correctement, la satisfaction d'avoir un salaire qui tombait à la fin du mois devait amplement leur suffire. » Puis, peu à peu, il adopta une position plus généreuse, plus aimante. Cela ne se fit pas du jour au lendemain, mais il y parvint de la façon la plus sincère qui soit. Aujourd'hui, quand il regarde en arrière, il reste incrédule face à son intransigeance passée. Tous ceux qui travaillaient pour moi étaient terrorisés et inquiets, et nul ne se sentait estimé à sa juste valeur. Quel progrès depuis ! Aujourd'hui, mes salariés ont le cœur léger, semblent heureux, moins anxieux et plus loyaux qu'autrefois. De plus, j'ai appris que j'ai autant besoin d'eux qu'ils ont besoin de moi. Nous devons prêter attention aux autres, non seulement par respect, mais parce que cela leur procure aussi une sensation de bien-être. Je peux vous affirmer que l'effet boomerang d'une bonne action ne se fait jamais attendre. Les gens se rappellent l'attention qu'on leur porte et ils en retirent un plaisir certain. Lorsque vous aurez à votre tour besoin qu'on vous donne un conseil, qu'on vous rende service, le fait que vous ayez jadis su reconnaître les mérites d'autrui sera porté à votre crédit. Les membres de votre entourage seront plus enclins à vous aider, dans la mesure où vous aurez été attentif à leur égard. Au bout du compte, cela diminuera votre stress et vous facilitera la vie. Alors, pensez-y. Quelqu'un au bureau manque-t-il d'attention ? Si oui, qu'est-ce qui vous empêche de lui en donner ?

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Bonjour, Bergette de Saint-Jacob-Pierre avec vous pour un chapitre par jour pour lire toute la Bible. Psaume 9, au chef des chantres sur Meurs pour le fils, psaume de David. Je louerai l'Éternel de tout mon cœur, je raconterai toutes tes merveilles, je ferai de toi le sujet de ma joie et de mon allégresse. Je chanterai ton nom, Dieu très haut. Mes ennemis reculent, ils chancellent, ils périssent devant ta face. Car tu soutiens mon droit et ma cause, tu sièges sur ton trône en juste juge, tu châties les nations, tu détruis le méchant, tu effaces leur nom pour toujours et à perpétuité. Plus d'ennemis, des ruines éternelles, des villes que tu as renversées, leur souvenir est anéanti. L'Éternel règne à jamais, il a dressé son trône pour le jugement, il juge le monde avec justice, il juge les peuples avec droiture. L'Éternel est un refuge pour l'opprimé, un refuge au temps de la détresse. Ceux qui connaissent ton nom se confient en toi, car tu n'abandonnes pas ceux qui te cherchent, ô Éternel. Chantez à l'Éternel qui réside en Sion. Publiez parmi les peuples ses hauts faits, car il venge le sang et se souvient des malheureux. Il n'oublie pas leurs cris. Aie pitié de moi, Éternel. Vois la misère où me réduisent mes ennemis. Enlève-moi des portes de la mort, afin que je publie toutes tes louanges dans les portes de la fille de Sion et que je me réjouisse de ton salut. Les nations tombent dans la fosse qu'elles ont faite, leur pied se prend au filet qu'elles ont caché. L'Éternel se montre et fait justice. Il enlace le méchant dans l'œuvre de ses mains. Les méchants se tournent vers le séjour des morts, toutes les nations qui oublient Dieu, car le malheureux n'est point oublié à jamais. L'espérance des misérables, je reprends, hein, à 2:09. L'espérance des misérables ne périt pas à toujours. Lève-toi, ô Éternel, que l'homme ne triomphe pas, que les nations soient jugées devant ta face. Frappe-les d'épouvante, ô Éternel, que les peuples sachent qu'ils sont des hommes. C'était Psaume 9.

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1: Aujourd'hui, je vous invite à réfléchir sur le thème de la jalousie. Pour qui t'aime talent et pour qui pali. En fait, mon cas constaté que contrairement à ce que l'on pense, la jalousie fait encore des ravages dans les cœurs et dans la société. Nous allons essayer de définir la jalousie, c'est qui ça? Je vais aller dans le dictionnaire et mis ça m'en trouver. 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Moi, j'ai envie d'ajouter à la vue des avantages réels ou apparents d'autrui, parce que ni monde qui est jaloux de l'air, ça qui pas existé. 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

Notre rubrique Une minute pour prier, nous allons prier pour les couples qui vont bien. Et nous avons prié pour des situations douloureuses qui touchent les familles, maladies, foyers en souffrance, enfants maltraités, adolescents en crise, la situation des familles monoparentales. Et c'est important. En effet, dans toutes ces situations, nous comptons sous le secours de Dieu. Et selon cette promesse, il ne brise pas le roseau froissé. Et il n'éteint pas le lumignon qui fume encore. J'ai cité Matthieu 12, 20. Mais aujourd'hui, eh bien, j'ai à cœur de prier pour les couples qui vont bien, les familles qui rayonnent de la foi, qui les habitent. Pourquoi ? Parce que la Bible dit, le diable rôde comme un lion rugissant, cherchant qui il dévorera. 1 Pierre 5, verset 8. Alors, quand tout va bien, sachez que dehors, il y a donc ce rôdeur qui est là pour pouvoir faire que les choses basculent dans le mauvais sens. Alors c'est pour cela qu'il est utile de consacrer aujourd'hui un moment de prière pour les couples qui vont bien, afin qu'ils durent bien sûr. Seigneur, nous te prions pour les couples qui vont bien, afin qu'ils durent et demeurent unis dans l'amour, dans le pardon, dans la fidélité, dans la transparence, dans la joie, et qu'ils rayonnent de ta lumière là où tu les as placés. Seigneur, nous te prions pour que ces couples grandissent ensemble, dans une relation toujours plus intime sur les plans émotionnels, spirituels et physiques. Seigneur, nous te prions pour que ces couples soient des canaux de bénédiction auprès des autres couples qui traversent des difficultés. Nous prions pour que leur exemple soit source d'inspiration pour d'autres couples, dans le précieux nom de Jésus.

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Moïse ne commandait aucune force armée. Il faudrait donc d'autres moyens pour convaincre Pharaon de laisser partir le peuple hébreu. Dieu les fournit à Moïse et à son peuple en faisant fondre 10 plaies sur l'Égypte, au point que Pharaon et ses sujets en vinrent à souhaiter le départ des Hébreux. D'abord, les eaux du Nil furent changées en sang. Puis vint la plaie des grenouilles. Des moustiques attaquèrent bêtes et gens, suivis par des temps qui harcelèrent les Égyptiens, alors que la terre de Goshen, où vivaient les Hébreux, fut épargnée. Ensuite, la peste s'abattit sur le bétail des Égyptiens, mais non sur le bétail des enfants d'Israël. Vinrent ensuite une épidémie d'ulcères, une grêle dévastatrice, des nuées de sauterelles voraces et des ténèbres totales qui durèrent 3 jours sur la terre d'Égypte. Décrétées par Dieu, ces catastrophes naturelles n'étaient pas choisies au hasard. Elles visaient à frapper Pharaon au cœur même de sa puissance. Car, comme le fait remarquer l'égyptologue Pierre Montet, la préoccupation constante de chaque pharaon était de croire qu'il était divin, choisi d'une manière divine, et qu'il voulait que son peuple le crût. C'était la condition de son autorité. Or, les plaies qui polluaient le Nil, frappaient le bétail, amenaient disette et malheur, étaient les plus propres à mettre en question l'origine divine du pharaon, car elles le frappaient au cœur même de sa puissance. Mais la 10e calamité, la plus douloureuse, la mort du premier-né dans toutes les familles égyptiennes, humbles ou de haut rang, décida le pharaon à libérer le peuple. « Levez-vous, sortez du milieu de mon peuple, vous et les enfants d'Israël. Allez, servez l'Éternel comme vous l'avez dit. Allez et bénissez-moi. » La mort devait frapper pendant la nuit du mois de Nisan, et Dieu avait dit à Moïse et à Aaron de préparer les Israélites pour cette nuit-là et pour le départ définitif de la terre d'Égypte. Voici comment. Le Seigneur dit à Moïse et à Aaron en Égypte, « Le mois actuel devra marquer pour vous le début de l'année. Ce sera le premier mois. Allez dire au peuple d'Israël, le 10e jour de ce mois, procurez-vous un agneau ou un chevreau par famille ou par maison. Si une famille est trop petite pour consommer toute une bête, on s'entendra avec une famille voisine, selon le nombre de personnes qu'elle compte. Puis, on choisira la bête d'après ce que chacun peut manger. L'agneau ou le chevreau qu'on prendra sera un mâle d'un an, sans défaut. On le gardera jusqu'au 14e jour du mois. Le soir de ce jour, dans tout le peuple d'Israël, on égorgera la bête choisie. On prendra de son sang pour en badigeonner les 2 montants et la poutre supérieure de la porte d'entrée, dans chaque maison où l'un de ces animaux sera mangé. On rôtira cette viande, puis, pendant la nuit, on la mangera avec des pains sans levain et des herbes amères. On ne mangera pas de viande crue ou bouillie, seulement de la viande d'un animal rôti tout entier, avec tête, pattes et abats. On n'en gardera rien pour le lendemain. S'il en reste quelque chose le matin, on le brûlera. Voici dans quelle tenue on mangera ce repas, les vêtements serrés à la ceinture, les sandales aux pieds, le bâton à la main. On mangera rapidement. Telle sera la Pâque célébrée pour moi le Seigneur. Et pendant cette nuit, je passerai à travers l'Égypte et je ferai mourir tous les premiers-nés du pays, ceux des hommes comme ceux des bêtes. J'exécuterai ainsi ma sentence contre les dieux de l'Égypte, moi qui suis le Seigneur. Mais sur les maisons où vous vous tiendrez,
Le sang sera pour vous un signe protecteur. Je le verrai, je passerai sans m'arrêter chez vous. Ainsi, vous échapperez au fléau destructeur lorsque je punirai l'Égypte. D'âge en âge, vous commémorerez cet événement par une fête solennelle pour honorer moi, le Seigneur. Ce sera pour vous une règle irrévocable. À minuit, Dieu frappa. Et le premier-né de tous les Égyptiens mourut. Cette dernière épreuve eut raison de la résistance de Pharaon qui fit appeler Moïse et Aaron. Au milieu de la nuit, le Seigneur fit mourir tous les premiers-nés d'Égypte, aussi bien le fils aîné de Pharaon, roi d'Égypte, que le fils aîné du captif enfermé dans la prison et que les premiers-nés du bétail. En cette nuit-là, le Pharaon, ses ministres, tous les Égyptiens se levèrent et il y eut de grands cris dans tout le pays, car il n'y avait pas une seule maison sans un mort. Le Pharaon, en pleine nuit, convoqua Moïse et Aaron et leur dit « Quittez mon pays, partez, vous et vos Israélites, allez rendre un culte au Seigneur comme vous l'avez demandé. Prenez même tout votre bétail comme vous l'avez dit et allez-vous-en. Et puis, demandez à votre Dieu de me bénir. » Les Égyptiens, croyant qu'ils allaient tous mourir, poussèrent les Israélites à quitter rapidement leur pays. C'est pour cette raison que les Israélites durent emporter leur pâte à pain avant qu'elle ait levé. Ils tenaient leur pétrin sur l'épaule, enveloppé dans leur manteau. Et depuis, les Juifs du monde entier célèbrent au printemps la fête de la Pâque qui dure 7 jours pour commémorer l'Exode, la sortie d'Égypte. Tribu après tribu, les Israélites commencèrent leur longue marche. Après un premier arrêt à Soukhot, l'Ismaïlia d'aujourd'hui, ils poursuivirent leur route jusqu'à la mer des Roseaux, en direction de la péninsule du Sinaï. Mais en Égypte, le Pharaon et son peuple se remettaient de leurs épreuves, convaincus qu'ils avaient été victimes d'une énorme mystification. Ils avaient perdu une partie considérable de leur contingent d'esclaves et l'impact de ce départ sur les autres travailleurs pouvait inciter ces autres travailleurs esclaves à se révolter et à partir. Une action immédiate est décidée. Pharaon fit appeler son char et partit avec son armée. La poursuite est facilitée par la marche lente des Israélites et l'itinéraire qu'il suivait, lequel pouvait donner à penser qu'il s'était égaré dans le désert. Ce fut d'ailleurs la réaction du Pharaon. Le Seigneur dit à Moïse, « Ordonne aux Israélites de revenir camper près de Pi-Hahiroth, entre Migdol et la mer. C'est là que vous installerez votre camp, en face de Baal-Séphon, près de la mer. » Le Pharaon pensera que vous errez tout affolé dans cette région, prisonnier du désert. Je l'inciterai à s'obstiner et il vous poursuivra. Alors, je manifesterai ma gloire en l'écrasant, lui et toutes ses troupes. Ainsi, les Égyptiens sauront que je suis le Seigneur. Les Israélites agirent selon ses instructions. Arrêtés par l'eau, les Israélites ne pouvaient pas s'échapper et ils s'en prirent à Moïse. Le texte le rapporte. Les Israélites virent que les Égyptiens s'étaient mis en route pour les poursuivre et que déjà le Pharaon arrivait. Ils eurent très peur. Ils se mirent à appeler le Seigneur à grands cris et dirent à Moïse « Mais n'y avait-il pas assez de tombeaux en Égypte? Pourquoi nous as-tu emmenés mourir dans le désert ? Pourquoi nous as-tu fait quitter l'Égypte ? Nous te l'avions bien dit lorsque nous étions encore là-bas. Laisse-nous tranquilles. Nous voulons servir les Égyptiens. Cela vaut mieux pour nous que de mourir dans le désert. » « N'ayez pas peur, répondit Moïse. Tenez bon, et vous verrez comment le Seigneur interviendra aujourd'hui pour vous sauver. En effet, ces Égyptiens que vous voyez aujourd'hui, vous ne les reverrez plus jamais. Le Seigneur va combattre à votre place. Vous n'aurez pas à intervenir. » La nuit tomba.
l'armée égyptienne fit halte, prête à livrer bataille au lever du jour. Mais Moïse étendit le bras au-dessus de la mer. Le Seigneur fit alors souffler un fort vent d'est durant toute la nuit pour refouler la mer et la mettre à sec. Les eaux se séparèrent et les Israélites traversèrent la mer à pied sec. De chaque côté d'eux, l'eau formait comme une muraille. Ainsi, ce jour-là, le Seigneur délivra les Israélites du pouvoir des Égyptiens. L'armée de Pharaon, qui vit les Israélites passer à pied sec sur le fond de la mer, s'y engagea. Mais le sol s'y révéla trop mou pour résister aux incursions d'une armée de chars. Les chevaux et les chars s'embourbèrent, et avant qu'ils aient pu faire demi-tour, l'eau recouvrit tous les chars et les cavaliers des troupes du Pharaon. De ce Pharaon qui avait poursuivi les Israélites dans la mer, personne n'échappa. Chez les fugitifs, la joie succède à la crainte et s'exprime dans un cantique entonné par Moïse et les Israélites. « Je veux chanter en l'honneur du Seigneur. Il a remporté une victoire éclatante. Il a jeté à la mer chevaux et cavaliers. Ma grande force, c'est le Seigneur. Il est venu à mon secours. Il est mon Dieu, je le louerai. Il est le Dieu de mon Père, je proclamerai sa grandeur. Le Seigneur est le héros des combats. Il mérite bien son nom, le Seigneur. » Dès lors se poursuit l'Exode, la lente marche des fils d'Israël vers Canaan, par le Sinaï, où Dieu a donné rendez-vous à Moïse dans le fil des promesses faites à Abraham. La péninsule du Sinaï forme un coin de quelque 30 000 km carrés, enfoncé dans la mer Rouge entre le golfe de Suez et le golfe d'Aqaba. Au sud du désert de Ti se dresse le massif du Sinaï, avec les pics du Serbal, 2070 mètres, du Ras Safsaf, 2054 mètres, du Jbel Moussa, 2285 mètres, et du Jbel Katarina, 2642 mètres. Pont entre les continents, le Sinaï est traversé par les routes clés, route de la mer le long de la côte, route de Chour au centre, route du pèlerinage de Suez à Aqaba, qu'empruntent les pèlerins musulmans en direction de la Mecque. Dès la première dynastie, les pharaons avaient découvert et exploité au Sinaï des mines de cuivre et de turquoise, des stèles, des inscriptions, des restes de camps égyptiens attestent cette activité. Mais le Sinaï n'est pas simplement histoire et géographie. C'est le lieu où, depuis des millénaires, la vocation humaine s'accroche à la terre, où la foi trouve sa véritable dimension. Dans la ligne de cette remarque du rabbi Heschel, des gens conciliants pensent que la foi est la solution à tous les problèmes. En vérité, la foi met toutes les solutions en état de crise. La foi est un feu qui consume, qui réduit toutes les certitudes en poussière. Avoir la foi, c'est avoir des problèmes.

Avec l'exode du peuple hébreu, probablement à la fin de la 19e dynastie, vers 1250 avant notre ère, le Sinaï entre définitivement dans l'histoire sacrée. Il n'en sortira plus. Là, au pied du Jebel Moussa, dans le vaste amphithéâtre de la plaine d'Er Raha, Dieu renouvelle la proposition d'une alliance avec le peuple d'Israël. Du sommet, Dieu appela Moïse et lui dit « Voici ce que tu déclareras aux enfants de Jacob, les Israélites. Vous avez vu comment j'ai traité les Égyptiens. Vous avez vu comment je vous ai amené ici, près de moi, comme un aigle porte ses petits sur son dos. Maintenant, si vous écoutez bien ce que je vous dis, et si vous respectez mon alliance, vous serez pour moi un peuple particulièrement précieux parmi tous les peuples. En effet, toute la terre m'appartient, mais vous serez pour moi un royaume de prêtres, une nation consacrée à mon service. Voilà ce que tu diras aux Israélites. » Mais, avant d'en transmettre les clauses, Moïse fait part au peuple de la proposition de Dieu. Israël acceptera-t-il l'alliance divine? En effet, l'événement qui se déroulait dans le cadre unique du Sinaï est présenté dans la Bible comme une alliance. La découverte et l'étude récente des textes du Proche-Orient, particulièrement des traités hittites des 14e et 13e siècles avant Jésus-Christ, montrent qu'à l'époque de Moïse, la formule d'alliance était la base normale des rapports entre individus ou groupes humains, ou entre un suzerain et un état vassal. Il convient de distinguer deux types de traités. Le pacte de parité, par lequel les deux parties restent sur un pied d'égalité, et le pacte de suzeraineté, dans lequel le suzerain donne une alliance. Mais cette alliance n'est pas simple affirmation de souveraineté. Elle est ressentie comme un acte de bienveillance et provoque un sentiment de gratitude de la part du vassal. L'alliance du Sinaï suit la formule type du traité entre suzerain et vassal trouvé dans les textes hittites. Mais si la formulation de l'alliance était conforme aux usages du temps, son contenu était totalement nouveau. Car celui qui propose l'alliance n'est pas un souverain ordinaire, c'est Dieu lui-même considéré comme roi. Si le peuple accepte l'alliance, il devient objet d'élection et dépositaire d'une promesse. Moshe Weinfeld, professeur à l'Université hébraïque de Jérusalem, souligne que, je cite, Dieu, comme roi d'Israël, est une doctrine les plus authentiques et les plus anciennes d'Israël, qui adopte l'idée de la royauté de Dieu longtemps avant d'établir l'institution humaine de la royauté. Le Dieu dont Moïse a révélé le nom aux enfants d'Israël n'était pas une divinité nouvelle, mais le Dieu de leur père, qui établissait de nouveaux rapports avec eux par un nouveau acte de rédemption. L'objet de l'alliance du Sinaï n'était donc pas d'accepter un nouveau souverain, mais de reconnaître un nouveau code de loi, que la libération de l'esclavage et l'accès à l'indépendance politique rendaient indispensable. Fin de citation. Dieu fait connaître alors les termes de l'alliance, le décalogue. L'alliance allait être mise par écrit. Elle devenait irrévocable. Moïse doit monter sur la montagne pour recevoir les tables qui sont les tables de l'alliance et qui contiennent ce texte. Voici les paroles que Dieu adressa à Israël. « Je suis le Seigneur ton Dieu. C'est moi qui t'ai fait sortir d'Égypte où tu étais esclave. Tu n'adoreras pas d'autre Dieu que moi. Tu ne te fabriqueras pas aucune idole, aucun objet qui représente ce qui est dans le ciel, sur la terre ou dans l'eau sous la terre.
Tu ne t'inclineras pas devant des statues de ce genre, tu ne les adoreras pas. En effet, je suis le Seigneur ton Dieu, et j'exige d'être ton seul Dieu. Si quelqu'un s'oppose à moi, je le punis, lui et ses descendants jusqu'à la troisième ou à la quatrième génération. Mais je traite avec bonté pendant 1000 générations ceux qui m'aiment et qui obéissent à mes commandements. Tu ne prononceras pas mon nom de manière abusive, car moi, le Seigneur ton Dieu, je tiens pour coupable celui qui agit ainsi. N'oublie jamais de me consacrer le jour du sabbat. Tu as 6 jours pour travailler et faire tout ton ouvrage. Le 7e jour, c'est le sabbat qui m'est réservé à moi, le Seigneur ton Dieu. Tu ne feras aucun travail ce jour-là, ni toi, ni tes enfants, ni tes serviteurs ou servantes, ni ton bétail, ni l'étranger qui réside chez toi. Car en 6 jours, j'ai créé le ciel, la terre, la mer, tout ce qu'ils contiennent, puis je me suis reposé le 7e jour. C'est pourquoi moi, le Seigneur, j'ai béni le jour du sabbat et je veux qu'il me soit consacré. Respecte ton père et ta mère, afin de jouir d'une longue vie dans le pays que moi, le Seigneur ton Dieu, je te donne. Tu ne commettras point de meurtre, tu ne commettras pas d'adultère, tu ne commettras pas de vol, tu ne prononceras pas de faux témoignages contre ton prochain, tu ne convoiteras rien de ce qui appartient à ton prochain, ni sa maison, ni sa femme, ni son serviteur, ni sa servante, ni son bœuf, ni son âne. La signification du décalogue est, pour l'essentiel, religieuse. Il est l'élément d'un dialogue. La forme même du texte, 8 interdictions, 2 commandements positifs sur le sabbat et le respect dû aux parents, garantit un maximum d'autodétermination et de liberté dans l'Alliance. En effet, seules les interdictions sont universelles. Les obligations excluent toute possibilité de choix. Et Dieu veut une obéissance d'adulte, basée sur l'amour. Les commandements libèrent de la peur qu'inspire un être redoutable qui resterait muet. Ils libèrent aussi de l'illusion de la réussite, car toujours devant moi il y aura quelqu'un que je ne pourrai jamais enfermer, ni posséder, ni cerner. Ainsi, l'aventure du dialogue sera toujours ouverte et pourra toujours recommencer. Mais seul peut entendre le message divin comme réponse à un appel, quiconque est libéré de l'esclavage et marche dans le sillage du Dieu vivant qui a envoyé le Christ unir tous les hommes dans une nouvelle alliance. C'est pourquoi, dès les premiers siècles, le Sinaï vit arriver des milliers de croyants qui parvinrent jusqu'au pied de la montagne. Puis, au cours des années 305 et 370, à plusieurs reprises pendant l'an 400, des pillards déferlèrent sur la péninsule et massacrèrent de nombreux anachorètes. Pour protéger les moines du Sinaï et les pèlerins, l'empereur Justinien fit construire en 527 le monastère Sainte-Catherine, dont l'architecture était essentiellement militaire. Au premier siècle de son existence, le monastère accueillait des moines de toute nationalité et de tout rite. Les moines actuels, 20, sont de rite orthodoxe grec. Dans l'enceinte du monastère se retrouve la mémoire des événements de la vie de Moïse. Le puits où il aurait rencontré les filles de Jéthro, le buisson qui garde le souvenir du buisson qui ne se consumait pas. La bibliothèque attire toujours des savants du monde entier. Elle compte près de 3400 manuscrits en 11 langues. C'est là que Tischendorf découvrit, en 1844, les premiers feuillets du manuscrit biblique connu sous le nom de Codex Sinaiticus. En 1863, Tischendorf fit sortir du monastère 347 feuilles du parchemin vendues au tsar et déposé à la bibliothèque de Saint-Pétersbourg, transféré plus tard au musée britannique à Londres. Une découverte récente à Sainte-Catherine a permis de mettre au jour les folios manquants du Codex Sinaiticus, le plus ancien des originaux bibliques avant la découverte des manuscrits de la Mer Morte à Qumran en 1947. Au Sinaï,
le Dieu de la promesse devient le Dieu de l'espérance. Comme le chantait le poète Al-Hazari à propos de la montagne, bien des terres sont accueillantes, mais aucun regard n'a jamais contemplé une beauté égale à la tienne. Est-ce le ciel qui vers toi s'incline, ou est-ce toi qui vers lui s'élève? Impossible de quitter le Sinaï sans ce doute face au ciel et à la terre. Car le Sinaï et l'Exode constituent ensemble la parabole universelle de la vie qui est aussi une parabole de la foi. Mais le Sinaï, c'est aussi une terre d'Exode où retentit l'invective des prophètes au peuple d'Israël. Retourne au jour du désert. Et retourner au jour du désert, c'est revenir au cœur de la vie, aux racines de l'existence, retrouver ses origines, démarche toujours nécessaire. Chaque étape de la marche dans le Sinaï est synonyme de lutte avec la nature rude et capricieuse, avec soi-même dans le désert hostile, avec Dieu dont les desseins paraissent extravagants. Mais le Sinaï est aussi terre d'alliance, et toute l'histoire de l'homme se définit comme la référence à l'alliance que Dieu lui a proposée au Sinaï, et dont il a remis le gage, les tables de la loi, en les donnant à Moïse dans l'extraordinaire rendez-vous du Sinaï. Le Sinaï est enfin terre de la mémoire, où la vision et les promesses deviennent espérance, afin qu'en notre esprit, notre cœur et notre sang ne s'évanouissent pas cette vision et cette promesse.

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Eh bien, c'était « Does Jesus love me ?» Est-ce que Jésus m'aime ? Avec un point d'interrogation. C'est une excellente question et qui rentre tout à fait dans le cadre de notre émission, puisqu'elle s'appelle, vous le savez, « Chant d'espoir, chant d'espérance ». Et nous entendons aujourd'hui une émission que je dédie à Dani, puisqu'elle aime bien le piano, qu'elle avait beaucoup aimé ces émissions avec Don Shirley il y a maintenant fort longtemps. Alors, j'ai pu me procurer un autre disque. Il y a peu finalement d'artistes qui jouent du piano. Et là, c'est un piano solo qui joue donc des gospel ou des spirituals de cette façon. Et c'en est un deuxième. Et nous avons maintenant ces disques depuis quelques mois en France. Ils sont distribués depuis 87 par Jazzology Records. Et voilà. C'est un enregistrement qui a été fait en 1984 que nous entendons aujourd'hui. Et nous allons entendre beaucoup de standards. Hart fut connu à la fin des années 40. Il a enregistré pour cette même marque de disques depuis 1949 déjà, donc c'est un monsieur d'un certain âge. Et il a commencé à s'intéresser au gospel sous l'influence du révérend Bud Dixon, qui était donc le basseur d'une église et qui se disait, j'ai un musicien là sous la main qui joue du blues, ce n'est quand même pas très loin du negro spiritual, il pourrait peut-être nous interpréter différentes choses. Et il l'a embauché dans son église donc pour jouer un certain nombre de thèmes évangéliques. Et puis la première fois qu'il l'a fait, donc c'était tout à fait au début des années 60, alors là il avait un petit peu peur, il avait engagé une jeune femme avec lui qui avait interprété donc Love Everybody, aime ton prochain, un morceau qu'il aime beaucoup encore. Et ensuite il a donné d'autres récitals en ajoutant d'autres titres comme Have you met any Christians lately, avez-vous rencontré des chrétiens récemment, ou bien la plus connue et plus célèbre The Lord's Prayer, le Notre Père. Alors c'est comme ça que les choses se sont faites, et puis à force de jouer dans les églises, eh bien il a appris et connu d'autres titres, et il a voulu offrir son témoignage sous forme de disque, et c'est ce que nous écoutons aujourd'hui. Alors tout au plaisir de l'écoute de cette musique, je vous offre deux titres. Sans intervenir, un de 5 minutes que vous connaissez bien, c'est Old Time Religion, cette vieille religion, cette religion de nos pères. Et puis un autre titre qui sera également très long, près de 8 minutes, 7 minutes 42. Je le signale parce que peu de stations de radio offrent ce type de morceaux, parce que c'est trop long, ce n'est pas commercial. Eh bien nous ne faisons pas du commercial, nous vous proposons tout simplement des chants et des instrumentaux. Alors le deuxième titre, vous le connaissez peut-être encore mieux, je ne sais pas, c'est Swing Low, Sweet Chariot, que vous connaissez, donc vous avez entendu dans différentes interprétations, nous les avons entendus lors des descriptifs de l'histoire du gospel. Alors, bien, au plaisir de cette écoute de Art Hodes.

Nous venons d'entendre maintenant Swing Low, Sweet Chariot, dans une interprétation, dans une improvisation de ce grand pianiste de jazz qui est Art Hodges et qui s'est converti depuis maintenant une petite trentaine d'années à la musique d'église. De temps en temps, il donne des concerts dans ces lieux et sur des thèmes de musique religieuse. Et pour se quitter maintenant, je vous propose un morceau totalement de circonstance, c'est Bye and Bye. Au revoir et à bientôt à l'écoute d'une autre émission.

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1: Daniel 6, verset 19. Le roi se leva au point du jour avec l'aurore, et il alla précipitamment à la fosse au lion. L'impatience du roi, doublée d'inquiétude et de remords, était à son paroxysme. Il ne craignait pas l'opinion des nobles et n'envoya pas un serviteur à sa place. Il se précipita là où son fidèle conseiller était enfermé. Un dignitaire ne court pas, mais l'affection et l'espoir ont dérogé à la règle. L'espoir donne des ailes.
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0: Allez, on lève le rideau sur une nouvelle édition de Parler anglais autrement. Comment allez-vous, mesdames?
2: We are fine.
3: I'm fine.
0: Alors, comment avez-vous traversé l'Atlantique? Oh, pardon. Comment avez-vous traversé la semaine? Vous savez, on perd la boule, la tête, devrais-je dire, après avoir vécu la traversée de l'Atlantique en solitaire, notre fameuse route du Rhum quadriennal.
3: Qu'est-ce qu'ils sont énormes, ces voiliers? Ils sont bien équipés. Savez-vous que beaucoup de marins parlent anglais?
2: Did you meet some of them? If yes, did you speak English to them?
0: Oui, as-tu rencontré, Mathilde, quelques-uns de ces marins? Leur as-tu parlé en anglais? Comment ça s'est passé? Dis-nous, es-tu à la marina?
3: Eh non, pas encore. Mais cela me plairait de leur adresser la parole en anglais.
2: Can you sail across the ocean for a whole week alone without anyone to talk to?
0: C'est vrai qu'il faut avoir un certain courage pour traverser les océans seuls. Et vous, chers auditeurs, pourriez-vous faire cela?
2: Okay.
0: Wow.
2: I can do all things through Christ who strengthen me.
0: Donc, tu peux traverser les océans, Mathilde, toute seule sur un grand voilier. Eh bien, voilà, elle est courageuse comme tout. Et en tout cas, l'association EFATH qui propose ces émissions est heureuse de vous accompagner dans vos projets d'apprentissage de l'anglais ou d'une autre langue. Un numéro de téléphone, le 06 90 93 33 59. Et si vous voulez devenir navigateur, sachez qu'il est nécessaire et même très important de savoir s'exprimer en anglais, car la langue officielle, quand vous arrivez dans quel que soit le port du monde, ben, c'est l'anglais.
2: So let's go on with our English class. Here is the quotation. I should not want to live unless I could live to do some good to others. Mathilde, can you say it again, please?
3: Yes. I should not want to live
2: unless
3: I could live to do some good to others.
2: Okay, good job.
0: Je ne devrais pas vouloir vivre. Sinon, c'est oui, c'est la traduction. Oui, oui.
2: Yes, it's the translation of the quotation.
0: Yeah. Peut-être que personne n'a plus besoin de la traduction. Tout le monde est suffisamment autonome. Bon, à toute fin utile, je le dis, je ne devrais pas vouloir vivre à moins que je puisse vivre pour faire du bien aux autres. Puisqu'on y est, Mathilde, c'est à toi de prier.
3: Okay, it's always my turn.
0: Yes.
3: Great and giant God, praise be to you. Please forgive her errors. Please help her to have a good class. You are the best teacher. In the name of Jesus. Amen.
0: Amen.
2: Thanks, Mathilde. We love our student, Mathilde. She is courageous and we hope you are too.
0: Yes. Courageous to sail, hein? Oui, assez courageuse pour naviguer autour du monde en solitaire, mais aussi courageuse pour apprendre l'anglais. Et nous espérons que vous aussi, vous êtes courageux, assez courageux pour répéter, mémoriser, que ce soit votre loisir, que chez vous, vous parliez anglais, que vous répétiez, vous savez, hein, faire de la famille, des membres de la famille, des cobayes. Tout ce que vous apprenez ici, eh bien, vous l'utiliser à la maison. It's time to study the text. C'est petit à petit que l'oiseau fait son nid et c'est petit à petit que Mathilde aussi fait son nid. Elle va donc lire après que Victoria ait lu le texte en entier.
2: Okay, The Talking Bird. That's the title of our story. Arnold is an 8-year-old boy. He likes observing animals. In fact, in his room, he has a lot of books about animals. He knows their scientific names, sizes, diets, and habits. Today, he is watching two parrots. The two birds are from Thailand. The male is blue and the female is green. They are singing happily. Arnold thinks they are appreciating the new cage they have. After a few minutes of listening to the two birds, he asks them, "Do you speak Thai, English, or French?" The parrots are looking at him. "Can they understand me?" he asks his mother. "They surely can," she answers. "Try again." "Yes, Mom. Since this morning, but no answer until now." Suddenly, the male parrot is imitating him. "Do you speak Thai, English, or French?" Arnold runs to his mother. "Mom, Mom, am I dreaming? Tell me, is the bird repeating my sentence?" "No, my son, you are not dreaming," answers the mother. "Are you joking, Mom?" "No, I am not, my dear. I am telling you the truth. Parrots are talking birds." "Ah," answered Arnold. "I should read more about animals." Okay, that's the end of the story. Now it's time for Mathilde to read the third paragraph of our short story. Mathilde, it's your turn.
3: After a few minutes of listening to the two animals, he asks him, "Do you speak Thai, English, or French?" The parrots are looking at him. "Can they understand me?" he asks his mother.
2: His
3: mother.
2: Very good. Good job.
0: Excellent work. Dans cette session, nous avons trois objectifs. Le premier, elle rit. Pourquoi? Qu'est-ce que j'ai dit?
2: But she's excited.
0: Ah bon? Bon, d'accord.
2: She's excited for
3: really
2: for the test.
0: Bon, revenons. Nos amis auditeurs nous attendent. Ils ne savent pas pourquoi vous riez ici. Alors, très bien. On continue. Donc, pour atteindre le premier objectif, il faudra mémoriser le paragraphe que tu as lu, Mathilde. Cet exercice tend à développer la capacité du cerveau à pouvoir retenir des informations données en anglais. Cela, on sait le faire, le cerveau sait le faire en français, mais en anglais, il est un petit peu plus réticent, d'accord? Donc, tu auras, pendant que nous allons écouter le...
2: The song.
0: Yeah, the song, le chant. La respiration musicale, nous allons vivre la respiration musicale. Et toi, tu auras 2 à 3 minutes pour revoir tes notes. Après quoi, Vic, elle te lira le texte en te laissant des espaces. Et tu devras compléter de mémoire. Ça va?
3: Yes,
0: bon,
3: really.
0: Pas de panique, on se détend. Vous à la maison aussi, détendez-vous. Respirez, soufflez. Voilà, respiration musicale. On revient avec Mathilde. C'est l'opportunité aussi pour moi de vous dire que vous pouvez recevoir le texte du jour en envoyant un SMS au 06 90 93 33 59. 06 90 93 33 59. Vous envoyez un SMS en demandant le texte du jour. Celui-ci, c'est le texte numéro 3. N'oubliez pas de le préciser. Si vous souhaiteriez l'obtenir par mail et pas par WhatsApp, vous ajoutez votre email address. Allez, assez parlé, stop talking, let's listen.

0: 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I'm going to read for the last time the paragraph that Mathilde read a while ago, and after we will proceed to the test. Okay?
1: Okay.
0: After a few minutes of listening to the two animals, he asked them, "Do you speak Thai, English or French?" The parrots are looking at him. "Can they understand me?" he asks his mother. Okay, Mathilde, fill in the blanks.
1: Complétez les espaces libres.
0: Okay. After a blank minute of listening to the two animals,
2: after few.
0: Very good.
1: Very good.
0: After a few minutes. Good job. Okay. After a few minutes of listening to the two animals, he blank them. After a few minutes of listening to the two animals, he blank them. He asked them. Okay, good job.
1: Oh, la la.
0: After a few minutes of listening to the two animals, he asked them, "Do you speak Thai, blank, or French? Do you speak Thai, blank, or French? Do you speak Thai, blank, or French?
2: Thai,
0: blank.
2: English.
0: Very good.
1: Okay, very good.
0: Good job. Okay, do you speak Thai, English, or French? Okay. The parrots are blank at him. The parrots are looking at him. Okay, last question. Can they blank me? He asked his mother. Can they blank me?
2: Tu me regardes.
0: No, in English. Can they blank me? He asked his mother. Can they blank me?
1: I think you need to help her.
0: Okay, how do you say in French, comprendre? Not in French, in English.
2: Understand.
0: Very good, very good. Okay. Can they understand me?
1: Voilà, il avait besoin d'une petite poussade. Allez.
0: He asked his mother, good job, Mathilde.
1: Excellent work. Okay. Donc voilà, cet exercice avait pour objectif de permettre au cerveau de mieux mémoriser l'anglais. Alors, objectif numéro 2 de l'émission, c'est la révision des mots interrogatifs. On les avait vus la semaine dernière, on les revoit encore. Vic,
0: yes.
1: Tu es prête? Alors, quand?
0: When?
1: Où?
0: Where?
1: Qui?
0: Who?
1: Pourquoi?
0: Why?
1: Comment?
0: How?
1: Lequel ou laquelle?
0: Which?
1: Que? Qu'est-ce que? Quoi?
0: What?
1: Encore une fois.
0: With Mathilde this time.
1: Ok. Let's go. Quand?
0: When?
2: When?
1: Où?
0: Where?
2: Where?
1: Qui?
0: Who?
2: Who?
1: Pourquoi?
0: Why?
2: Why?
1: Comment?
0: How?
2: How?
1: Lequel ou laquelle?
0: Which?
2: Which?
1: Que? Qu'est-ce que? Quoi?
0: What?
2: What?
1: Ok. Perfect.
0: Ok, that was the second objective.
1: Et le troisième et dernier objectif. D'ailleurs, dans le troisième objectif, nous allons utiliser l'outil du deuxième objectif, d'accord? Il faudra donc pouvoir... Alors, souvenons-nous bien, nous avons travaillé sur le présent simple et le présent progressif. Le présent simple est utilisé pour les actions qui se répètent, les actions pour exprimer les habitudes, tandis que le présent progressif est utilisé pour les actions qui se déroulent au moment où l'on parle. Et dans cet exercice, ou celui que nous allons faire maintenant, il faudra utiliser le présent simple dans la réponse si le temps de la question c'est le présent simple, et le présent ou le présent progressif si le temps de la question c'est du présent progressif. Je reprends. Si la question est au présent simple, la réponse sera au présent simple. Si la question est au présent progressif, la réponse sera au présent progressif, d'accord? Donc, il faudra analyser le temps employé dans la question et utiliser le même temps dans la réponse. Ça va? C'est compris? C'est bien perçu, Mathilde?
2: Yes.
1: L'objectif est clair?
0: clear as clear crystal.
2: It's
0: crystal clear. OK, Mathilde, question.
1: Elles sont toujours en train de rire, ces deux-là. On dirait qu'elles ont...
0: time.
1: Elles ont sûrement traversé l'Atlantique en solitaire, donc vous savez, ça vous... Émotionnellement et mentalement, c'est... Ah, elles sont contentes d'avoir touché la terre ferme. Ben oui. Ben... Bon, allez, on y va avec Vic.
0: OK, number one. Why is the boy looking at the birds? Why is the boy looking at the birds?
2: The boy is looking at the birds because he likes observing animals.
0: Okay, because he likes observing animals.
1: Alors, dans l'objectif, il fallait utiliser le temps de la question.
0: Yes, the boy is looking at the birds.
1: Okay. Why is the boy looking at the bird? Mm-hmm. The boy is looking at the birds
0: because
2: he likes observing animals.
1: D'accord, vous avez compris le système à la maison. Présent progressif dans la question, présent progressif dans la réponse. OK?
0: OK, next question. Question number two. What animal do you like? What animal do you like?
2: I like all birds. Egypt.
0: Oh, okay, except. I thought you were speaking Chinese. Except
2: vultures.
0: Okay, I like all birds except vultures. Okay, thank you. Next question. Number three. Who is answering the boy? Who is answering the boy? Or what is answering the boy? It can be who, it can be what. Okay, go.
2: The male parrot.
0: Ah, okay.
2: Is answering the boy.
0: The male parrot is answering the boy. Okay, answering. Very good.
1: Excellent. Donc, answering. Je fais un peu le point. Ça va? Who is answering? Dans la réponse, the male parrot is answering. Présent progressif en question, présent progressif en réponse. OK.
0: OK, next. How do birds sing? How do birds sing?
2: The birds sing kwee kwee kwee kwee.
1: Oh là. Oh.
0: OK.
1: Bon, ben, nous ne pouvons qu'accepter la réponse. C'était pas la réponse attendue.
0: Very good, Mathilde.
1: So, Vic, how do birds sing?
0: The birds sing using their beaks.
1: All right, or their thongs.
0: Mm-hmm.
1: Okay, all right. But beaks. According to Mathilde, they sing doing kwee-kwee.
0: Okay. Next question. Where is Thailand? Where is Thailand?
2: Thailand is in the continent Asia.
0: Oh. Thailand is in the continent
2: of Asia.
0: Asia. The same
2: continent.
0: It's okay. The same continent. The same continent as the Philippines.
2: Oh.
0: Okay.
2: Welcome.
0: Next. This is the last question. When do you dream? When do you dream?
1: Donc, c'est du présent simple. D'accord.
2: I dream at night when I am sleeping.
0: Okay. I dream at night when I sleep. Okay.
1: Voilà. Présent simple. Réponse au présent simple. Ben, les trois objectifs sont atteints.
0: Mathieu, you did a good job, as usual.
1: Oui, comme toujours.
2: Thank you.
1: Et vraiment, petit à petit, l'oiseau fait son nid. Et ce n'est pas un vautour. Voilà, merci beaucoup. Nous avons passé un bon moment. J'espère que vous aussi, à notre compagnie, que vous vous êtes bien amusés, que vous avez appris et que vous progressez. Il ne nous reste plus qu'à prendre rendez-vous la semaine prochaine pour une édition nouvelle de l'anglais. Autrement, entre-temps, travaillez, prenez de la peine. L'anglais, c'est beau. L'anglais, ça ouvre les portes, l'anglais, ça permet de naviguer. Pas vrai, non, Mathilde?
0: Yes.
1: All right, ok. Goodbye.
2: We say goodbye.
1: Goodbye.
0: C'était l'anglais autrement.

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1: Bonjour, aujourd'hui j'ai choisi de vous parler des entorses. Atteinte bien commune des articulations, vous savez qu'une entorse c'est quelque chose qui arrive à vos articulations. Vous avez probablement tous eu une entorse dans votre vie, entorse du poignet ou entorse de la cheville. Aujourd'hui, j'aimerais simplement redire ce que c'est une entorse et comment il faudrait, en principe, ce qu'il faut faire lorsque vous êtes atteint de cette blessure. Donc, c'est une blessure d'une articulation. Vous savez qu'une articulation, c'est là où deux os se rejoignent et il y a des ligaments qui vont attacher les deux os l'un à l'autre et qui permettent une mobilité. Alors la blessure est en général due à une élongation brusque et rapide. En général, c'est le poids du corps qui fait qui donne cette élongation. Et à ce moment-là, les ligaments sont distendus, l'articulation prend une mauvaise position, ensuite reprend sa position, mais les ligaments ont été distendus. Parfois même, ils peuvent être carrément arrachés, mais il y a évidemment plusieurs degrés de gravité. C'est parfois difficile de faire le diagnostic d'une entorse par rapport à une fracture et il faut souvent faire une radiographie pour bien définir les choses et on le fait le plus rapidement possible après l'accident. Lorsque vous êtes victime d'une entorse, vous savez qu'il y a un œdème, une enflure qui se fait très rapidement. C'est donc très douloureux et vous ne pouvez plus employer cette articulation. Par exemple, à la cheville, vous ne pouvez plus marcher, vous ne pouvez plus poser le pied par terre, du moins dans les heures qui suivent. Et puis, très souvent, l'articulation devient toute bleue parce qu'il y a un épanchement sanguin qui se fait dû à l'élongation de ces tendons. Où est-ce qu'on fait la plupart des entorses? Bien, ce sont les chevilles, bien entendu, c'est les genoux, c'est les poignets, mais on peut faire une entorse de toute articulation, par exemple les articulations cervicales. On peut avoir une entorse cervicale, vous savez, dans les accidents de voiture, n'importe quelle articulation peut être l'objet d'une entorse. Parlons des entorses de la cheville, c'est celles qui sont probablement les plus fréquentes. Elles sont plus fréquentes chez les femmes que chez les hommes parce que leurs chevilles sont un peu plus fragiles. Lorsque c'est sévère, il peut y avoir même un arrachement osseux, c'est-à-dire que le ligament distendu va arracher une portion de l'os et là on est à cheval entre la fracture et l'entorse, bien entendu. Même remarque pour ce qui concerne les entorses du genou qui sont particulièrement graves. Le genou est une articulation extrêmement importante qui nous porte complètement et c'est souvent des atteintes articulaires assez sévères et il faut souvent, parfois même, opérer ces genoux pour remettre en place les ligaments qui peuvent avoir été arrachés. Lorsque vous avez donc une entorse, il ne faut pas négliger, ce n'est pas quelque chose qu'il faut prendre à la légère. Il faut en général voir un médecin qui fera le bilan des lésions et il faudra à ce moment-là bien suivre les recommandations qu'il vous fera. De toute façon, il y a quelques recommandations générales que nous pouvons faire en ce qui concerne ces entorses. La première chose à faire, c'est de mettre un bandage serré pour empêcher l'articulation de bouger. On fera ensuite peut-être un bandage qu'on appelle un strapping, un bandage collé, de l'élastoplaste qui va faire quelque chose de plus rigide qu'une simple bande velpo. Et il faut le laisser en place le plus longtemps possible. L'application de glace le plus rapidement possible est également une mesure de première urgence. On peut le faire pendant 2 ou 3 jours, ça diminue l'œdème, l'enflure et également la douleur. Il faut évidemment toujours mettre un tissu entre la glace et la peau parce que sinon on peut avoir des lésions de la peau par le froid. Il faut en général mettre l'articulation au repos complètement. Il faut surélever en principe l'articulation. Si c'est la cheville, mettre la jambe en haut. Si c'est le poignet, on va porter un bandage autour du cou pour tenir l'articulation. Il faut rester donc tranquille, ne pas marcher s'il s'agit du membre inférieur, le temps que le médecin vous donne la permission de marcher. Dans certains cas, on préférera d'ailleurs faire un plâtre de marche pour que l'articulation puisse guérir le plus rapidement possible. Après les premiers jours, certains médecins peuvent faire des applications de chaud après le froid des premiers jours, mais en règle générale, c'est l'immobilisation qui est quand même la chose la plus importante pour assurer une guérison. Parce que si une guérison ne s'obtient pas facilement, à ce moment-là, on va avoir une articulation fragile et tous les faux mouvements seront sujets à des entorses à répétition. Et ce sera alors le chirurgien qui devra remettre l'articulation en place, refaire des repositionnements des différents ligaments. Donc, il faut toujours respecter une entorse, ne plus employer l'articulation qui a été blessée. Et la plupart du temps, il est sage de consulter un médecin qui lui fera ou ne fera pas une radiographie, mais il faut toujours avoir un avis médical lorsque l'entorse est sérieuse.

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1: Nous avons parlé des entorses. Notre prochaine chronique parlera de la grippe.

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2: L'actualité avec vous, Diane Berger. Bonsoir Diane.
3: Bonsoir Delia, bonsoir James, bonsoir à toutes et tous. Une coalition anti-balistique. 9 pays européens s'associent pour consolider les moyens de l'Ukraine face aux attaques aériennes russes et aussi pour mieux préparer la défense plus globale du continent. La France, confrontée à de nombreux incendies en ce moment, y compris dans des régions d'ordinaire épargnées par les flammes. La forêt de Fontainebleau, tout près de Paris, brûle depuis hier à toute vitesse. Le feu favorisé par le vent et la sécheresse de ces dernières semaines. Nous irons ensuite dans ce journal aux États-Unis où l'ICE, la police de l'immigration, est de nouveau accusée d'abuser de son pouvoir après la mort d'un ressortissant mexicain tué par balle au Texas. Les autorités locales accusent en plus le FBI de bloquer l'accès à certaines preuves. Et puis J-1 avant la première demi-finale de la Coupe du Monde de football, la France jouera contre l'Espagne pour une place en finale à Dallas. Et vous allez voir, même si les États-Unis ne sont pas une terre du ballon rond, les Bleus ont fini par conquérir le cœur de nombreux supporters américains. Les Européens renforcent leur soutien à l'Ukraine. Les représentants des 37 pays membres de la coalition des volontaires se sont réunis aujourd'hui à Paris, invités par Emmanuel Macron à la veille du 14 juillet, la fête nationale française. Objectif, aider Kiev à mieux se défendre et mettre la pression sur la Russie pour la faire venir à la table des négociations. Le président français est revenu sur les principales conclusions de leur discussion. Une coalition anti-balistique va être mise en place.
4: L'Ukraine a des besoins immédiats, en particulier en matière antibalistique. Et à l'initiative du président Zelensky, nous avons réuni un peu plus tôt une coalition nouvelle, la coalition antibalistique, réunissant 8 pays au total, avec nos industriels, qui va permettre d'accélérer de manière très concrète la défense antibalistique de l'Ukraine. D'abord en continuant à donner à l'Ukraine les capacités dont elle a besoin pour défendre son ciel, les populations civiles et ses infrastructures critiques. Ensuite en autorisant la production de capacités nouvelles sous licence. Le président Trump l'a déjà annoncé sur la production d'intercepteurs pour les batteries Patriot. Nous avons, je le disais, décidé de le faire pour les missiles Aster qui arment les systèmes SAMT que nous développons avec l'Italie. Et plusieurs autres ont décidé des licensing dans ce sens. Mais aussi de mettre en commun nos forces et notre expertise pour développer des capacités nouvelles. C'est le sens du projet Freya qui, en agrégeant justement les briques capacitaires de nos 8 pays et de plusieurs de nos industriels, va permettre d'agréger une offre commune et d'accélérer en la matière la protection de l'Ukraine.
3: Le président français Emmanuel Macron, la France touchée en ce moment par de très nombreux feux de forêt, favorisés par le changement climatique et les températures exceptionnellement chaudes de ces dernières semaines. Certains sont aussi provoqués par des actions humaines. 59 personnes ont donc été interpellées selon Laurent Nunez, le ministre de l'Intérieur, ce lundi soir. Des personnes soupçonnées donc d'être responsables de départs de feu, que ce soit volontaires ou accidentels. Et deux d'entre elles pourraient avoir un lien avec le grave incendie qui touche la forêt de Fontainebleau à une cinquantaine de kilomètres de Paris depuis hier après-midi. On écoute Laurent Nunez.
5: Non, il n'est pas sous contrôle, il n'est pas fixé. C'est-à-dire fixé, ça veut dire qu'on arrête sa progression. Il continue de progresser. Ce matin, il y avait 800 hectares qui avaient été parcourus. Au moment où je vous parle, c'est 1200 pour le foyer principal. Et malheureusement, il y a eu un deuxième foyer qui s'est déclenché un peu avant 15 heures et qui est sur la partie est à 5 km du foyer principal et qui a déjà parcouru une centaine d'hectares. Donc on est à 1300 hectares parcourus au moment où on se parle.
6: Et on a vu des images du château de Fontainebleau qui n'est pas loin des feux là.
5: Qui n'est pas très loin, oui. On est à quelques kilomètres et donc c'est pour ça que les pompiers font un travail formidable avec 4 Canadair, 2 avions Dash, 3 hélicoptères bombardiers d'eau pour fixer le plus rapidement possible maintenant ce feu.
3: Laurent Nunez, le ministre français de l'Intérieur, invité du journal de France 2. Donald Trump menace, je le cite, « Nous allons frapper l'Iran fort ce soir, nous allons les frapper fort demain ». Le président américain qui a aussi annoncé le retour du blocus des ports iraniens, ce sera demain à mardi à 20h, temps universel selon l'armée américaine, après des jours de violence sans précédent entre les deux pays, depuis l'accord de trêve trouvé au mois d'avril, puis consolidé au mois de juin. Ce soir encore, 4 nouvelles explosions ont été entendues près de la ville portuaire de Bandar Abbas, dans le sud de l'Iran. Et les gardiens de la révolution revendiquent quant à eux des attaques contre des positions américaines à Oman, Bahreïn, au Koweït et en Jordanie. La police de l'immigration américaine à nouveau impliquée dans la mort d'un homme ce lundi aux États-Unis. Selon des groupes de défense des droits humains, la victime est un Colombien de 26 ans, tué par balle par des tirs des agents de l'ICE dans l'état du Maine. Une nouvelle affaire. Une semaine après la mort d'un autre homme, un ressortissant mexicain de 52 ans, tué par l'ICE à Houston, au Texas. Selon le département de la sécurité intérieure, l'homme aurait refusé d'obtempérer lors d'une opération de contrôle. Mais les doutes planent sur les circonstances exactes de sa mort et les autorités locales accusent en plus le FBI de leur refuser l'accès aux preuves. François-Damien Bourgerie.
7: Les autorités de Houston réclament en priorité l'accès à la camionnette que Lorenzo Salgado Araujo conduisait lorsqu'il a été abattu. Mais à en croire le procureur, les seuls éléments dont il dispose sont ceux que les autorités fédérales veulent bien partager sur les réseaux sociaux. Le véhicule pourrait pourtant aider à faire toute la lumière sur ce décès, le troisième causé par l'ICE depuis le début de l'année, d'autant que le département de la sécurité intérieure n'a pas diffusé les images de la fusillade et aucun des agents ne disposait de caméras corporelles. Selon la version officielle, le ressortissant mexicain aurait percuté la voiture de la police de l'immigration et tenté de renverser un agent. Une version contredite par les témoignages des trois compagnons de la victime, interpellés lors de l'opération et toujours placés en détention. D'après eux, ce sont les agents fédéraux qui ont percuté la camionnette et le coup de feu a été tiré alors qu'elle était déjà à l'arrêt. Mais sans accès à la camionnette, aux témoins et aux corps déjà récupérés par les pompes funèbre, difficile pour les autorités locales de tirer l'affaire au clair.
3: Le secrétaire d'État américain s'en est à nouveau pris à la Cour pénale internationale. Je cite Marco Rubio, la CPI et ses alliés mènent une guerre contre les États-Unis à coups de statuts, de traités et de la force de ce que l'on appelle le droit international. Je cite le secrétaire d'État américain encore une fois, si nous restons les bras croisés, nous serons à la merci des juges étrangers. De quoi augurer de nouvelles sanctions contre les membres de cette haute juridiction basée à La Haye, aux Pays-Bas, et qui traite des crimes de guerre et des crimes contre l'humanité. 12 États américains, tous démocrates, tentent de bloquer en justice le rachat de Warner par le géant Paramount Skydance, l'une des plus grandes fusions de l'histoire de l'audiovisuel américain. Ce sont en effet 2 des 5 plus grands distributeurs de films aux États-Unis, ce qui constituerait une atteinte grave aux règles de la concurrence selon les plaignants. Moins de 24 heures nous séparent désormais de la première demi-finale de la Coupe du Monde de football. La France jouera contre l'Espagne demain. Les Bleus sont arrivés à Dallas, dans le Texas, hier pour préparer ce nouveau choc. Une ville qui n'est pas réputée pour son amour pour le football, ou plutôt le soccer, comme on dit aux États-Unis. Mais depuis le début de la compétition, Kylian Mbappé et ses coéquipiers brillent et les Américains se sont pris d'affection pour leur équipe. Cédric De Oliveira.
8: Craig est attablé à un bar du centre-ville de Dallas. Il est plongé dans un match de baseball, un duel fratricide entre les Astros de Houston et les Texas Rangers, l'équipe de la ville. Mais contrairement aux apparences, c'est aussi un fan de soccer et avant ce France-Espagne, il a un favori.
9: La France s'en sort très bien jusqu'à maintenant. J'ai assisté au match France-Irak à Philadelphie et c'est vraiment une équipe très forte.
8: Impressionné les Texans par ses 6 victoires en 6 matchs et la qualité du jeu produit par les Bleus, Laïla ne voit personne pour les arrêter.
10: Leur défense, la façon dont ils jouent, la manière dont ils arrivent à mettre la pression sur les autres équipes, je ne sais pas, s'ils continuent à être soudés comme ça, j'ai l'impression qu'ils peuvent avoir une chance de gagner à nouveau. Et puis j'adore Mbappé.
8: Le capitaine des Bleus, meilleur buteur de la compétition, est déjà une superstar aux États-Unis, dans un pays qui adore tout ce qui brille. Il est en train de prendre une autre dimension, estime Lucas.
11: Mbappé est tellement fort. J'ai l'impression qu'à chaque Coupe du Monde, il arrive à se surpasser, à faire le spectacle. Il arrive à frapper le ballon mieux que personne. Je n'ai jamais vu ça chez quelqu'un d'autre. Donc mon sentiment, c'est que la France va gagner.
8: Il reste 2 marches à gravir. D'abord la redoutable Espagne avant une éventuelle finale dimanche à New York. Ensuite, au Texas comme ailleurs, on pourra se concentrer pleinement sur les sports locaux. D'ailleurs, les Rangers ont bien battu les Astros. Cédric De Oliveira, Dallas, RFI.
3: France-Espagne, demi-finale de la Coupe du Monde, ce sera à vivre en direct et en intégralité sur les antennes africaines de RFI, demain à partir de 19h, temps universel. L'autre demi-finale, ce sera l'Argentine contre l'Angleterre, mercredi à Atlanta. C'est la fin de ce journal, mais restez avec nous pour continuer à parler de ballon rond. Tout de suite, c'est Radio Foot International.

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1: Daniel 6, verset 19. Le roi se leva au point du jour avec l'aurore, et il alla précipitamment à la fosse au lion. L'impatience du roi, doublée d'inquiétude et de remords, était à son paroxysme. Il ne craignait pas l'opinion des nobles et n'envoya pas un serviteur à sa place. Il se précipita là où son fidèle conseiller était enfermé. Un dignitaire ne court pas, mais l'affection et l'espoir ont dérogé à la règle. L'espoir donne des ailes.
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À toi, mon Père, je viens adresser cette prière.

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1: 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Nous allons prier. Papa bon Dieu, un nouveau jour commencé. 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Nous allons bas au premier place. 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Et nous allons demander de garder le message là ça. Que l'esprit a offert hériter un cœur en nous. 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En cas souplier les autres, en cas supplier les autres frères, au nom de Jésus-Christ, tini en même langage, pas mettre pour division entre les autres, yon ou l'autre. Rete bien unis, à dans même pensée, même objectif. Et d'autres versions à la Bible qu'a dit, à dans seul sentiment. Formation à clan, c'est refuser obéissance et soumission à Christ. Paul a dit, c'est bon Dieu même qui invite nous à communiquer vers Jésus-Christ pour nous trapper toute bénédiction spirituelle qu'elle mettait en Jésus-Christ avant la fondation du monde. Pour que nous venions enfants adoptifs selon volonté. Paul a supplié nous d'avoir un privilège, une grâce suprême, que bon Dieu même qui a invité nous à communier avec son aïe. Paul a commencé par invoquer tout attribut suprême et divin à Jésus-Christ. Dans chaque verset, à 1 Corinthiens 1, Paul a parlé de Seigneur Jésus. T'as là qui t'es arrêté à ce chemin d'Amaz. On lumière venait du ciel et entourait Paul. Il tombait à genoux et il dit aussitôt, qui m'a noué, Seigneur? Avant même Jésus te répondre, Paul déjà à genoux et puis respect et en grand crainte. Cet esprit déjà fait savoir que c'est devant grand maître la litéye. Depuis ça, Paul pas jeune pète zélaï. Il était qu'à évangéliser, enseigner, prêcher. Assis Jésus-Christ crucifié seul. Il était qu'à respecter Jésus, et bien Jésus tout gradaille. Jésus c'est maître, Jésus tient tout pouvoir, autorité, puissance, les chefs, les souverains, les mérités respect, révérence, adoration, parce que les chefs et les souverains. Les ses propriétaires, et c'est lui qui a décidé. Et nous doit être tenu bien, respect, révérence, et reconnaissance. Quant à la croix, Paul a dit que Jésus-Christ sanctifie nous par la croix. Il sanctifie nous. Et c'est pour ça dans l'état qu'il a dit nous saints. Jésus donne nous la liberté spirituelle. Hébreux 2:14. Paul a dit nous aussi réconciliation avec mon Dieu, rémission des péchés et la rédemption. Et puis plus qui tout bitin, la croix a ouvert la porte à le Saint-Esprit pour conduire nous. Mais c'est comme ça Paul a centré quoi à Jésus. Il a même concentré à dans enseignement à lui. Et c'est ça qui a manqué nous. La croix a montré grandeur à l'amour à bon Dieu aussi. Bon Dieu roi a dans l'humilité. 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Un monde qui n'a pas cru que dit si on rigolade. Mais Paul a dit à dans 1 Corinthiens 18, prédication de la croix. 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Joue à la fin pour pouvoir promettre la sainteté. Adam, 1 Corinthiens, 12 à 27, Paul a fait sortir une autre vérité qui est cruciale. Qu'a dit, nous sommes corps à Christ. Et chaque un de nous, nous sommes membres à corps à Christ. Au verset 12, encore il y a plusieurs membres. Et tous ces membres ensemble, qui ont fait un seul corps, nous tous qui baptisés en Christ, nous baptisés à un seul esprit. Comme ça, Pierre ne peut pas dire par ma chèvre, mais d'avoir, si tout corps là, tu es en quisier, ou en quisoreille, ou en quiné, ça n'a pas été qu'il y aille. 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Tout ça pour expliquer que bon Dieu crée nous dans la diversité, mais il veut nous travailler dans l'unité. Et il mettait Jésus qu'on tête à cola ça. Éphésiens. Yon 22-23, qui a dit, il a donné Jésus pour chef suprême à l'Église qui est son corps. Et dans Colossiens 1-10, il est la tête de l'Église. C'est pour ça, toute pensée et toute opinion doit être soumise à Christ, Seigneur nous. L'Église pas centrée à si bon dirigeant ou quelque monde que ce soit. Et chaque chrétien dans nous, nous centrer à Jésus. Uni en grec, tini puissance, un butin, qu'elle doit être remettre en l'état qu'elle était avant. Quand on linge qui déchiré, faut beaucoup de livres pour y venir comme avant. Eh bien, l'ennemi clan en l'église, ça veut dire que la fraternité était là, mais pas là encore. Et faut rétablir les choses à l'état initial. Pour ça, nous, dans l'église là, remettez Jésus au centre. Et chacun de nous, faut nous faire une petite visite dans nous-mêmes pour nous voir qui caractère nous ni, quand nous avons reproduit l'Église et pour nous renoncer à nous-mêmes. Faut un travail assis nous-mêmes parce que faut tous les jours nous faire un bilan personnel et bon Dieu tous les soirs faire bilan à journée en nous, quand nous fait bon, quand nous fait mauvais. Et demandez bon Dieu, tirez, mettez. C'est comme ça que nous arrivons parce que c'est nous qui avons fait l'église là. 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
2: Centré sur Jésus. 1 Corinthiens 1, verset 10. Je vous exhorte, frères, par le nom de notre Seigneur Jésus-Christ, à tenir tous un même langage et à ne point avoir de division parmi vous, mais à être parfaitement unis dans un même esprit et dans un même sentiment. La question est, que pensez-vous que Paul entend par l'expression « être parfaitement unis dans un même esprit et dans un même sentiment » ? La formation de clan constituait ici un reniement de l'allégeance due à Christ, dans 1 Corinthiens 1, verset 10. Dieu nous a appelés à la communion de son Fils Jésus-Christ, notre Seigneur. 1 Corinthiens 1, verset 9. Notre Seigneur, c'est le Christ, et nous devons être centrés sur lui. Ainsi, aux questions rhétoriques, Christ a-t-il divisé ? Paul a-t-il été crucifié pour vous ? Ou est-ce au nom de Paul que vous avez été baptisé ? Dans 1 Corinthiens 1, verset 13, la réponse est un retentissant non. Christ n'est pas divisé. C'est Christ qui a été crucifié pour nous. Et nous avons été baptisés au nom du Père, du Fils et du Saint-Esprit. Dans Matthieu 28, verset 19. Paul nous rappelle que vous êtes le corps de Christ et vous êtes ses membres, chacun pour sa part, dans 1 Corinthiens 12, verset 27. Bien que le corps ait de nombreux membres, chacun ayant sa fonction propre, il demeure un seul corps. Pour fonctionner correctement, chaque membre doit accomplir sa tâche selon ses capacités. Cette image montre que Paul recherche l'unité et non l'uniformité. Il recherche une unité dans la diversité et même une unité malgré la diversité. Cependant, toutes les pensées et toutes les opinions doivent être soumises à Christ notre Seigneur. Le fait que Christ soit notre Seigneur est si central pour Paul qu'il y revient à plusieurs reprises dès l'ouverture de sa lettre. Dans 1 Corinthiens 1, verset 2, verset 7, verset 8, verset 9 et verset 10. Ainsi, avant même d'aborder la question des clans et des dirigeants humains, Paul souligne que tous ont Jésus pour Seigneur. L'Église n'est pas centrée sur des leaders humains. Les chrétiens sont centrés sur Jésus. L'accent mis sur la seigneurie de Jésus dans les premiers versets de 1 Corinthiens nous aide à comprendre ce que Paul veut dire par « soyez parfaitement unis dans un même esprit et dans un même sentiment » dans 1 Corinthiens 1, verset 10. Le terme grec traduit par « uni » provient du verbe « katartizo » qui signifie « remettre en état, restaurer ». Lorsque des clans se forment autour des dirigeants humains, les relations au sein de l'Église doivent être restaurées. Et cela ne peut se faire que par l'unité en Christ et par la mort à soi-même qu'elle implique. Au cours des dernières décennies, certaines parties de l'Église adventiste du septième jour ont mis l'accent sur les groupes de maison et les petits groupes d'études bibliques. Quelle est la différence entre des clans et des petits groupes ? Comment veiller à ce que les petits groupes ne deviennent pas des clans ?
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0: Bienvenue, c'est un véritable plaisir pour nous de vous accueillir au sein de notre émission Autrement dit. Nous vous remercions de nous suivre et nous accueillons pour cette nouvelle édition Kervin et Marvin qui nous aideront à avoir des éclairages sur l'étude du jour. Nous poursuivons notre parcours dans le livre de Jean et cette semaine nous discutons autour du thème accomplissement des prophéties de l'Ancien Testament. Nous lisons tout d'abord Jean 5, le verset 36. « Moi, j'ai un témoignage plus grand que celui de Jean, car les œuvres que le Père m'a donné d'accomplir, ces œuvres même que je fais, témoignent de moi que c'est le Père qui m'a envoyé. » Pourquoi Jésus affirme-t-il sa supériorité dans ce passage?
1: Alors, ici, rappelons-nous que nous sommes dans la retranscription par Jean de ce qu'il a entendu de Jésus. Et Jean va chercher à capter tous ces moments où Jésus va mettre en évidence ce statut particulier qu'il a et cette divinité qui est la sienne. C'est comme un cinéaste qui ferait un reportage sur un illustre personnage et qui capterait des moments particuliers. Et là, on est dans ce même exercice où il va, au travers de ce passage, de ce verset, laisser voir que Jésus n'est pas simplement un prophète. Il n'est pas simplement un homme qui fait des miracles, qui fait des choses. Il est Dieu qui intervient et qui fait les mêmes choses que le Père. Et ça, c'est vraiment l'objectif du livre de Jean, de mettre en évidence cette divinité de Dieu.
0: Alors même qu'il décrit Jésus avec cette divinité, est-ce que employer ces termes ne serait pas présomptueux pour le lecteur?
2: Pour le lecteur, s'il lit d'emblée ces textes-ci, oui. Mais s'il lit un peu de la Genèse et qu'il entre dans le contexte où Jésus s'adresse à ces personnes, il n'y a pas de présomption. Prenons le cas ici où Jésus va donner cette phrase. Mais juste avant, Jésus va leur dire, mais vous aviez posé des questions à Jean. Et Jean a rendu témoignage d'une personne. Et si ce que Jean a dit est vrai, et je suis cette personne, donc je peux dire que voici la réalité. Donc en entrant d'emblée comme ça, sans avoir le contexte, Jésus paraît non seulement présomptueux, mais même certaines pièces ne seraient pas assez grandes pour le recevoir. Mais lorsqu'on prend ce contexte dans lequel où il est et ses échanges qu'il a avec ces personnes, il amène des éléments que ces personnes connaissent, que ces personnes ont déjà dans leur bagage, qui leur permettent non seulement de comprendre, mais de suivre où Jésus veut les emmener. Après, libre à eux d'accepter ce que Jésus veut dire.
0: Merci Kervin, merci Marvin pour ces premiers éclairages. Nous allons donc nous plonger au cœur du texte afin de découvrir s'il s'agit d'un personnage, comme nous l'avons évoqué, qui a nécessairement besoin de présenter sa divinité et non pas un personnage présomptueux. Revenons donc au cœur du texte et notamment par rapport à ce que nous venons de lire dans Jean 5, le verset 36. Quelles sont les œuvres qui sont décrites par ce verset, notamment où il est dit « Le Père m'a donné d'accomplir ces œuvres même que je fais ». De quelles œuvres s'agit-il?
1: Alors déjà, si on revient sur les premiers versets du chapitre 5, on se rend compte que Jésus va guérir un malade à la piscine de Bethsaïde. Donc voilà une œuvre que Jésus fait et sur laquelle il s'appuie pour pouvoir dire « J'agis tout comme le Père agit, je fais les œuvres que le Père fait. »
0: Ce n'est pas simplement une déclaration.
1: Voilà, là on n'est pas simplement sur une déclaration parce que c'est pourquoi le verset, c'est pourquoi les Juifs poursuivaient Jésus parce qu'il faisait ces choses le jour du sabbat. Eux, ce qu'ils ont retenu, c'est
0: Il réalise des œuvres le jour du sabbat.
1: Et il va leur dire au verset 17, mais Jésus leur répondit, mon Père agit jusqu'à présent, moi aussi j'agis. Donc par rapport à ce qu'ils sont en train de... Ils sont en train de mettre en évidence qu'ils violent la loi de Dieu. Et l'autre, non, mon Père, donc en d'autres termes, le Dieu
2: que vous servez,
1: agit. Et moi j'agis. Et là, on n'a pas... Ils auraient dû voir
0: la nuance,
1: mais la portée de ce qu'il est en train de leur dire. Pourtant, non.
0: Est-ce qu'il nous permet, en tout cas nous, en tant que lecteurs aujourd'hui, de cerner ce qui est le plus important? Parce que tu as abordé le thème du sabbat, des œuvres réalisées durant les heures du sabbat. Qu'est-ce qui est important pour Jésus à ce moment-là?
2: Jésus les interpelle à la fois sur ce qu'ils voient, sur ce qu'ils entendent, sur ce qu'ils expérimentent eux-mêmes, et donc de les pousser à la réflexion, qu'est-ce qui est le plus important? Le plus important, est-ce que c'est ce que eux ils ont décidé, ou par rapport à toutes les informations qu'ils ont reçues et qu'ils ont vues par eux-mêmes dans certains cas, les pousser à analyser, à réfléchir. Et ce chemin où Jésus veut les emmener, il les emmène à une autre dimension. Arrêtez-vous sur ce qui est le plus important. Et le plus important, c'est ce que je fais, ce que l'on dit de moi, est-ce que c'est conforme à ce que vous-même vous croyez par rapport aux Écritures.
0: Je voudrais revenir sur toujours le verset 36 qui dit « Car les œuvres que le Père m'a donné d'accomplir ». Qu'est-ce qui est si primordial, qui doit être accompli par Jésus?
1: Voilà, te donner un exemple des œuvres que le Père lui a confiées. J'aimerais que nous allions dans Ésaïe, chapitre 61, le verset 1 à 3, et nous lirons ce qui suit. « L'Esprit du Seigneur, l'Éternel, est sur moi, car l'Éternel m'a oint pour porter de bonnes nouvelles aux malheureux. Il m'a envoyé pour guérir ceux qui ont le cœur brisé, pour proclamer aux captifs la liberté et aux prisonniers la délivrance, pour publier une année de grâce de l'Éternel et un jour de vengeance de notre Dieu, pour consoler tous les affligés, pour accorder aux affligés de Sion, pour leur donner un diadème au lieu de la cendre, une huile de joie au lieu du deuil, un vêtement de louange au lieu d'un esprit abattu, afin qu'on les appelle les térébènes de la justice, une plantation de l'Éternel pour servir à sa gloire. » Voilà un passage de l'Ancien Testament qui préfigure le ministère de Jésus, qui parle de pourquoi il vient sur la terre, pour pouvoir offrir le salut à tout homme et à toute femme sur cette terre. Et voilà l'œuvre de l'Éternel, de Dieu le Père. C'est de reconnecter le monde avec lui-même au travers du Fils et de leur donner cette vie nouvelle. Et Jésus n'a eu de cesse dans son ministère de pouvoir glorifier le Père et faire les œuvres du Père.
0: Est-ce que les Juifs de l'époque avaient connaissance de ces passages, de ces textes, pour justement essayer de reconnaître cette personne qui devait venir accomplir ses œuvres? Est-ce qu'ils avaient connaissance de ces informations?
2: Nous avons dans l'Ancien Testament plusieurs citations qui ramènent directement à l'Ancien. Par exemple, si je prends dans l'Évangile de Jean, le chapitre 12, où à partir du verset 12, lorsque Jésus entre à Jérusalem, au verset 13, il est dit ceci. « Les gens prirent des branches de palmier et sortirent au-devant de lui en criant « Hosanna, béni soit celui qui vient au nom du Seigneur, le roi d'Israël. » Jésus trouva un ânon et s'assit dessus, selon ce qui était écrit. « N'aie pas peur, fille de Sion, ton roi vient, assis sur le petit d'une ânesse. » Et en fait, les auteurs des évangiles rapportent des faits de Jésus, des choses qu'il aurait dites et qu'il ramène directement à ce qui avait été déjà dit dans l'Ancien Testament. Si nous prenons par exemple, j'avance un peu, mais nous prenons le psaume 22 par exemple, où là encore, il nous réfère à des éléments concernant Jésus dans son ministère qui devait s'accomplir. Et on peut même aller un peu dans l'évangile, bien que nous soyons dans l'évangile de Jean, mais dans l'évangile de Matthieu, où nous avons un moment des mages qui viennent pour adorer Jésus, et ils vont voir Hérode disant « Hérode, nous sommes venus adorer le roi ». Hérode, qui ne sait pas de quoi il s'agit, il va faire appel aux prêtres, et les prêtres vont dire à Hérode, selon les Écritures, voilà où doit naître le Messie. Donc, ils ont les éléments, ils ont les codes qui leur permettent justement de recevoir l'information.
0: Pourquoi, s'ils ont les codes, est-ce qu'ils sont, pour le coup, Jésus est obligé, entre guillemets, de faire des miracles, d'accomplir des choses pour qu'ils voient sa puissance se matérialiser à travers toutes ces choses?
1: Jésus, en fait, les miracles accompagnent son ministère. Lorsque nous avons étudié le livre de Marc, à la fin du livre, effectivement, Marc dit que tous ces miracles ont été faits, accompagnés pour que nous puissions croire. Ça permet de convaincre, mais ce n'est pas le plus important. Et tout à l'heure, là, tu parlais par rapport au sabbat, à la guérison de cet homme. Sur quoi Jésus voulait attirer l'attention? Par exemple, dans ce que Kevin vient de dire, par rapport à cette connaissance qu'ils avaient, oui, ils étaient baignés dans la lecture et la découverte de l'Écriture. Parce que Jésus va leur dire au verset 39 de ce même chapitre 5, « Vous sondez les Écritures ». Il n'est pas en train de lire, « Vous lisez, vous sondez ». Ça veut dire que vous êtes dans une démarche réelle de recherche parce que vous pensez avoir en elle la vie éternelle. Mais il leur dit, c'est pas ça le plus important. Ce qui est le plus important, c'est que ces Écritures rendent témoignage de moi. Donc, il est en train de dire, tout ce que vous avez découvert dans l'Écriture n'a qu'un objectif, attirer l'attention sur ma personne, sur le ministère qui est le mien. Et vous devriez être en capacité de le faire. Et Jésus, voilà le plus important. Parce que de toute façon, Jésus a eu l'occasion de celui qui a le Fils à la vie. Donc, ici, ils étaient en capacité de découvrir, de savoir par eux-mêmes, oui, Jésus naîtrait, voilà, d'identifier Jésus comme celui qui devait venir.
0: Avec des repères.
1: Avec des repères, mais pourtant, ils n'ont pas été capables de le faire.
0: Alors, ce que tu dis m'évoque également Hébreux 1, dans lequel le verset 1 où il est dit « Après avoir autrefois à plusieurs reprises et de plusieurs manières parlé à nos pères par les prophètes, Dieu dans ces derniers temps nous a parlé par le Fils ». Est-ce que là aussi, quelles sont les prophéties qui ont été accomplies et qui étaient aussi tangibles pour les Juifs de l'époque qui devaient reconnaître le Messie ?
2: L'une d'elles, lorsque Ésaïe prophétise comment le Messie devrait naître, il donne des détails intéressants. Et l'un des premiers détails, c'est « La Vierge mettra au monde un fils ». Et cet élément est intéressant parce qu'il ne dit pas « la femme ». Dire « la Vierge » précise bien que c'est une femme qui n'a pas connu d'homme. Donc, il donne des éléments intéressants. Et en plus de cela, lorsqu'on va dans d'autres éléments, on se rend compte que le discours de Jésus et ses actes, comme je disais, amènent ces personnes à revoir leur code, mais il semblerait que, alors qu'ils semblent avoir le même code, il y a un contraste. Et je rebondis sur ce que Marvin disait quand il disait que Jésus les interpelle sur le fait qu'ils vont dans les Écritures pour rechercher la vie. En fait, ils font un travail intéressant, mais la raison pour laquelle ils font ce travail les empêche de découvrir ce qu'ils auraient dû découvrir. Donc, ils sont dans une quête, mais en même temps, ils sont aveuglés par l'objectif qu'ils veulent obtenir, et non par ce que les Écritures veulent leur révéler.
0: Ça veut dire que l'objectif recherché par les Juifs de l'époque, en sondant les Écritures, était erroné. Est-ce que la recherche de la vie ne se trouve pas véritablement dans les Écrits?
1: Non.
0: Parce que la
1: vie se trouve dans les Écritures. Parce que la vie attire l'attention sur Dieu, sur ce qu'il fait, ce qu'il a prévu pour et comment il le fait.
0: Donc on est quand même obligé.
1: Forcément, on est obligé d'aller dans les Écritures. Aujourd'hui, nous sommes obligés d'aller dans la Bible pour pouvoir découvrir ce que Dieu a mis en place pour nous. Par contre, si on va simplement dans la Bible pour pouvoir et s'imaginer que parce que j'ai une connaissance fine de ce qui s'y contient et que je ne me laisse pas transformer par le Dieu que je découvre, je ne dirais pas que je perds mon temps. Mais ça s'apparente un peu à ça. Parce que je ne toucherai jamais au but réel qui est de voir Dieu, donc bénéficier du témoignage de Dieu au travers de la Bible.
0: Parce que le texte que l'on reprend depuis le départ dans Jean 5, verset 36, le traduit à nouveau. On parle de « moi, j'ai un témoignage », même si on le dit plus grand que Jean, mais « moi, j'ai un témoignage ». Témoigne de moi que c'est le Père qui m'a envoyé. Donc, il y a véritablement quelque chose qui ressort des Écritures. Et dans les œuvres qui ont été réalisées par Jésus, est-ce que c'est de sorte de nous permettre aussi de le découvrir différemment que simple, j'ose dire simple, mais On a le miracle, on a le témoignage de Jésus, on a sa gloire. Est-ce que justement le fait de sonder de jour en jour les Écritures nous permettent de découvrir cette gloire par rapport à ce que tu dis, par rapport à découvrir chaque jour de nouvelles facettes de ce Jésus, de ce Dieu?
2: En fait, c'est ce que Jésus leur dit en réalité. Parce que vous recherchez quelque chose d'essentiel. Vous avez le bon outil, mais vous l'utilisez mal. Parce que si vous l'utilisez bien, vous obtiendrez la chose. D'ailleurs, Jésus, à travers ses œuvres, il a fait des miracles, mais d'autres personnes avant lui ont fait des miracles. Donc, ce que Jésus fait, d'emblée, il commence, ce ne sont pas forcément mes œuvres qu'il faut regarder pour, mais que disent les Écritures de moi, que dit Jean-Baptiste de moi, que disent les autres de moi. Et maintenant, je vous dis, à travers ce que je fais, le Père atteste ce que je fais. Donc, si ces éléments, tous ces éléments entre eux, attestent que ce que je fais est vrai, donc cela devrait vous amener à la conclusion que je suis celui que je dis être.
0: Pourquoi est-ce que Jésus a tant de mal à faire adhérer à son autorité, à sa divinité?
1: Parce que nous l'avons déjà dit, et il est bon de le répéter, c'est parce que simplement ceux qui l'entendent, ceux qui bénéficient de son enseignement, de ses paroles, ne sont pas prêts à accepter ce qu'il dit. Dans leur conception, c'est pas toi. Il lui dit, c'est pas toi. Tu ne corresponds pas à celui que nous attendons. Tu te présentes comme celui qui est envoyé. Mais non, mais ça peut pas être toi. Celui que nous attendons, c'est quelqu'un qui va nous délivrer. Quelqu'un qui va nous sortir de cette situation, une situation d'asservissement. Ça peut pas être toi. Et Jésus a beau dans le verset de Jean chapitre 5, il a beau tenter de les emmener à comprendre « Je suis celui ». D'ailleurs, je vais prendre un exemple. Quand il leur dit au verset 51 du chapitre 6, « Je suis le pain vivant qui est descendu du ciel. Si quelqu'un mange de ce pain, il vivra éternellement. Le pain que je donnerai, c'est ma chair que je donnerai pour la vie du monde. » Quand il dit ça, il leur a dit précédemment que de même que Dieu a donné la manne. Tu parlais précédemment, dans la leçon précédente, de ces je le traduis comme repère commun, oui. Le langage commun. Il parle le même langage qu'eux. Il utilise des images qu'ils comprennent. Pourtant, même là, ils sont bloqués dans leur compréhension et dans ce qu'ils sont capables d'accepter de Jésus.
0: Alors, comment est-ce qu'on peut dire que la venue de Jésus est un accomplissement des prophéties de l'Ancien Testament?
2: On peut le voir de plusieurs façons. Lorsque Jean-Baptiste avait vu Jésus, il avait dit « Voici l'agneau de Dieu » qui ôte le péché du monde. Et donc, il fait à la fois référence à l'Ancien Testament d'emblée, mais également à Jésus-Christ par rapport à son ministère. Mais on revient toujours à l'élément crucial, est-ce que ce Jésus qui se présente, est-ce qu'ils veulent de lui? D'ailleurs, dans Jean chapitre 3, nous avons Nicodème qui vient voir Jésus de nuit et qui dit à Jésus, nous savons que par rapport à ce que tu fais, ce que tu dis, forcément, tu es un envoyé. Là, je paraphrase. Cependant, il y a un problème. Par rapport à ce que tu dis, ce que tu fais, tu es un envoyé, mais tu ne corresponds pas à ce que nous attendons. Et donc, il y a une lutte entre ce qu'il dit, qui ça a du sens, mais ce que moi, je veux, et ce que moi, je veux, et ce que lui, il dit, il y a une opposition. Qu'est-ce que je veux?
3: Est-ce que, en m'arrêtant sur les Écritures,
2: et ce que Jésus fait, ce que Jésus dit, ce que les prophètes disent de lui, et qui pourtant me pose problème parce que ma vision est en opposition avec ce qu'il est en train d'apporter, est-ce que je veux me laisser convaincre? Mais si je me laisse convaincre, ça signifie aussi que je suis amené à revoir et à rejeter certaines visions, certaines positions que j'avais. Est-ce que je suis prêt à me débarrasser de ces bagages qui faisaient qui je pensais être?
1: Un exemple d'une personne qui s'est laissée toucher. Je reviens un peu en arrière dans Jean chapitre 1, verset 45. Il est dit, Philippe rencontra Nathanaël et lui dit, « Nous avons trouvé celui de qui Moïse a écrit dans la loi et dont les prophètes ont parlé, Jésus de Nazareth, fils de Joseph. » Ça compréhension, la compréhension, la connaissance et la compréhension qu'il a eue avec des Écritures lui ont permis d'identifier Jésus comme celui qui devait venir. Donc, on voit bien ici que il y avait possibilité pour tous ceux qui entraient en contact avec Jésus et qui l'entendaient de pouvoir l'accepter. Mais certains, malheureusement, ont fait le choix de rester dans leur aveuglement. Nathanaël, Philippe, lui, fait le choix de s'ouvrir, d'accepter, mais non seulement d'accepter, mais d'inviter d'autres à découvrir ce Jésus qui était déjà cité dans l'Ancien Testament.
0: Est-ce que, enfin, du coup, par rapport à l'exemple que tu cites, ces signes de reconnaissance d'une autorité supérieure et d'une de reconnaissance par rapport aux écrits, mais qui étaient accessibles à tous, est-ce qu'aujourd'hui, pour nous, c'est aussi un message pour nous dire que c'est accessible à tous? Il nous faut ouvrir le champ des possibles pour pouvoir reconnaître ce Jésus et l'intégrer dans nos vies.
2: À ta question, oui, si nous prenons cet exemple qui a été donné, lorsque Nathanaël va entendre le message de Philippe, il est un peu dans le doute. Mais même étant dans le doute, il va accepter d'entrer en connexion avec ce Jésus dont parle Philippe. Et lorsqu'il va accepter d'entrer en connexion avec ce Jésus, et ce qu'il va découvrir de ce Jésus, va le convaincre.
0: Est-ce qu'il y a la différence par rapport aux autres? C'était de vouloir justement rentrer en connexion avec Jésus par rapport aux autres, par rapport à ceux qui ne l'avaient pas perçu? Est-ce que c'était ça la différence? Est-ce qu'il y avait une différence d'ailleurs?
2: Je vais peut-être apporter un bémol là quand je dis entrer en connexion, parce que les autres aussi étaient en connexion avec Jésus. Mais quel type de connexion? Est-ce que je suis en connexion, mais une opposition parce que je veux rester sur mes croyances et rester accroché à ce que je crois, parce que ce que je crois, c'est ça qui me permet d'exister, où je suis prêt à m'ouvrir à ce que Jésus veut réellement m'apporter pour devenir cette personne libérée de toutes ces charges?
1: Et c'est vraiment la disposition du cœur et de l'esprit. Deux individus peuvent être dans une même situation, et d'ailleurs le texte biblique est rempli de ce genre d'exemple, et ne pas percevoir les choses. Tu disais, l'entrée en relation n'est pas forcément toujours motivée par les bonnes raisons. Les scribes, les pharisiens, les sadducéens, ils venaient vers Jésus. Ils venaient à la rencontre de Jésus dans de nombreuses occasions. Mais pourtant, leur objectif n'était pas du tout de le découvrir et d'apprécier ce qu'il pouvait leur apporter. C'était simplement de contester ce qu'il disait, de discourir, de pouvoir le mettre en difficulté pour pouvoir montrer que tu n'es pas celui que tu prétends. Dans le cas que nous venons de citer, Nathanaël, lui, il est sceptique, mais il va quand même, parce que Philippe lui a dit, viens et vois, viens, expérimente, viens, découvre. Et c'est l'ouverture, finalement, de son esprit à cette vérité qui va lui permettre d'adhérer à cette divinité de Jésus-Christ.
0: Merci Marvin, merci Kervin pour ces éclairages. Nous clôturons cette partie et nous voyons maintenant quelques aspects pratiques pour pouvoir les appliquer dans nos vies quotidiennes. Au regard de ces expériences citées dans Jean, aujourd'hui, comment aurions-nous réagi face à un Jésus qui se présente et qui nous déploie sa gloire, sa divinité? Est-ce que nous aurions accepté ou est-ce que nous aurions douté et refusé cette personne qui se présente à nous?
2: Ma réponse peut être double. Bon homme pourrait dire, ou peut-être même moi je dis, mais bien sûr, je croirais. Ou alors, non, je ne croirais pas. Mais lorsque je m'appuie sur les Écritures, je vois que ceux qui n'ont pas cru avaient, à leur niveau, de bonnes raisons de ne pas croire. Et ceux qui ont cru avaient aussi de bonnes raisons de croire. En fait, tout est question, en fait, je crois ou je ne crois pas par rapport à est-ce que je me laisse convaincre par Jésus. Donc, Jésus viendrait aujourd'hui m'appuyant sur les Écritures, et si je suis en quête de découvrir ce Jésus, forcément, il va parler mon langage. Et en parlant mon langage, donc, il utilise des codes que je connais. Et si je suis en quête de ce Jésus, le laissant utiliser les codes que je connais, en entrant moi-même en réflexion, il y a une possibilité que je l'accepte.
0: J'ai envie de dire aussi que la Bible nous parle des événements de la fin. Est-ce que nous, aujourd'hui, qui vivons des événements, des situations difficiles, est-ce que nous y croyons ? Parce qu'à l'époque, on parlait de la venue de Jésus, il était là, il était visible. Est-ce que nous, pour nous, aujourd'hui, nous croyons dans ces événements qui nous sont décrits, là aussi, dans les Écritures ?
1: Ben justement, il nous faut être dans cette même dynamique de recherche et de découverte de Jésus. Par exemple, le livre de l'Apocalypse, qui est un livre qui donne une ouverture sur les événements qui, du futur, donc beaucoup d'événements dans lesquels nous sommes déjà pleinement rentrés. Ce livre n'a pas vocation simplement à nous donner des éléments de compréhension du contexte historique, géopolitique. Et autres. Ce livre a comme ambition, et je vais reprendre le premier verset, qui nous dit « Révélation de Jésus-Christ que Dieu lui a donné pour montrer à ses serviteurs les choses qui doivent arriver bientôt et qu'il a fait connaître par l'envoi de son nom à son serviteur Jean. » Effectivement, il y a cette ouverture sur les événements qui doivent arriver, mais la première des choses de l'objectif du livre, c'est de révéler Jésus, de rendre témoignage de ce que Jésus fait au moment où tous ces événements sont en train de se passer. Et c'est pourquoi, justement, nous pouvons être dans cette même dynamique. Sur quoi nous mettons l'accent? Quand j'ouvre ce livre, qu'est-ce qui retient mon attention? Qu'est-ce qui va être l'objet de mon étude? Est-ce que ce sont simplement les événements qui peuvent être très effrayants, très anxiogènes?
0: Et dans toutes ces situations justement anxiogènes, est-ce qu'on peut retrouver Jésus?
1: Oui, parce que lorsqu'on voit finalement... Dans tout le livre, et surtout à la fin, quand il est dit, Apocalypse chapitre 22, verset 7, « Et voici, je viens bientôt, heureux qui gardent les paroles de la prophétie de ce livre. » Jésus est en train de leur dire à ce moment-là, « Je reviens. Tout ce que vous avez vécu, tout ce que vous vivrez, je serai présent. » Parce qu'il a eu l'occasion de dire aux disciples, dans Matthieu chapitre 28, verset 19, « Et voici, je suis avec vous tous les jours, jusqu'à la fin du monde. » Ici, la fin du monde, c'est le retour de Jésus qui va marquer un temps. Et ça, c'est important parce qu'on voit Jésus dans son ministère, dans le livre de Jean, mais Jésus ici qui va offrir une perspective. Pour nous aujourd'hui, on croit ou on ne croit pas, mais tout va dépendre de ma capacité à accepter ce qu'il me propose.
0: Merci Marvin, merci Kervin pour ces échanges, ces discussions et ces éclairages. Nous vous donnons rendez-vous à une prochaine émission d'Autrement dit. D'ici là, vous pouvez liker la page et la partager autour de vous. À bientôt.

0: femme vertueuse, femme de valeur. C'est toujours avec un réel plaisir que nous partageons ces parcours de vie jalonnés d'expériences édifiantes. Et aujourd'hui, notre femme de valeur est Marilyn Meyer-Jubeno. Marilyn, bonjour.
1: Bonjour.
0: Bienvenue dans ton émission.
1: Merci.
0: Voilà. Comment te sens-tu?
1: Eh bien, bien, et puis un petit peu stressée, mais ça va aller.
0: Ça va aller.
1: Grâce à Dieu.
0: Voilà. Oui. Marilyn, on a une question habituelle, hein? Tu ne vas pas y échapper.